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1: Bonjour tout le monde, vous écoutez bien Campus FM, je suis Jérémy et je suis accompagné de Maya. Salut Maya.
0: Enchantée.
1: Et aujourd'hui, le programme est alléchant.
0: En effet, nous allons commencer par vous donner les prévisions de ce week-end. Et ensuite, Corentin et Mathéo vous parleront de la foudre et des méthodes pour la détecter.
1: Mais avant toute chose, nous précisons que nous ne sommes pas encore des prévisionnistes professionnels. Cela ne saurait tarder, mais pour le moment, si vous avez des activités météo-sensibles de prévues lors de ce week-end prolongé, vous pouvez consulter l'application ou le site web de Météo France. Alors, il se passe quoi ce vendredi ?
0: Eh bien, ce vendredi, la France est située dans un marais barométrique, c'est-à-dire que la pression atmosphérique varie peu sur l'ensemble du territoire.
1: Donc, des conditions plutôt calmes en perspective.
0: Globalement, oui. Ce vendredi matin, le temps sera ensoleillé sur l'Occitanie. Mais une dépression située au large de l'Espagne se rapproche de nous en cours de journée et va concerner notre région. C'est pourquoi, dès la mi-journée, le ciel va se voiler progressivement par l'ouest.
1: La perturbation associée à cette dépression va amener de l'humidité sur le sud-ouest du pays, qui va se conjuguer avec le réchauffement diurne. La différence de température entre le sol et l'altitude va donc être renforcée, ce qui va instabiliser la masse d'air. Des averses ou des orages isolés sont donc possibles en cours d'après-midi sur l'ouest de l'Occitanie, notamment le Gers, les Hautes-Pyrénées et le Relief. Néanmoins, les cumuls de pluie attendus resteront raisonnables.
0: Autre conséquence de cette dépression, elle amène un vent de sud qui va contourner les Pyrénées. Ainsi, le vent d'Autan va souffler sur le Toulousain, mais assez faiblement. Au maximum, des rafales de 60 km/h sont prévues. Et pour les températures alors ?
1: Du fait du vent faible et du ciel dégagé, les températures ont pu baisser cette nuit. Ainsi, ce vendredi matin, on a des températures comprises entre 8 et 14 degrés, avec par exemple 9 à Montauban et 11 à Montpellier. Et cet après-midi, sans changement significatif de masse d'air sur la région, elles resteront deux saisons, comprises entre 18 et 23 degrés, par exemple 20 à Narbonne et 22 à Tolosa. Y aura-t-il du changement samedi ?
0: Pour le samedi, une goutte froide, c'est-à-dire une zone d'air froid en altitude, se forme au large des côtes atlantiques. Elles amènent sur la France, par le sud, un flux d'air doux et humide qui gagne la région durant la journée. S'ajoute à cela une petite dépression qui se creuse au nord de l'Espagne et progresse vers la France en soirée.
1: Il en résulte des températures encore un peu fraîches samedi, légèrement en dessous des normales de saison, avec des minimales entre 9 et 12 et des maximales aux alentours de 20 degrés, comme à Montpellier où il fera 21.
0: Le ciel se couvre progressivement toute la journée du samedi. En effet, des nuages de plus en plus épais sont charriés par le flux de sud à sud-ouest, liés à la goutte froide évoquée précédemment. On note l'occurrence de pluies faibles, notamment sur l'Hérault. Sur le relief, la perturbation sur l'Espagne pourra engendrer quelques orages isolés et quelques averses durant la soirée du samedi.
1: Le flux de sud signifie également que le vent d'Autan continue de souffler, plutôt faiblement sur la région toulousaine et la partie sud-ouest du massif central. Les rafales seront comprises entre 60 et 80 km/h. Et pour dimanche alors ?
0: La dépression de la veille continue son chemin vers l'est. Elle amène un flux d'est à nord-est sur l'Occitanie. La perturbation qui y est associée concernera encore l'est de la région en matinée. Des averses circuleront donc sur l'Hérault, l'Aveyron, la Lozère et le Gard. Sur le reste de la région, ces averses se seront déjà évacuées dès le début de journée. Les passages nuageux y resteront nombreux, mais entrecoupés de belles éclaircies.
1: En cours de journée, ces averses finiront de s'évacuer par le nord. Dimanche après-midi, l'entièreté de la région aura donc un temps sec et peu nuageux.
0: À une exception près.
1: Et oui, sur le relief pyrénéen. Avec le vent venant du nord-est, l'air est soulevé par les montagnes, ce qui favorise l'instabilité. Ainsi, des nuages donnant des averses peuvent se former tout au long de la journée, sans toutefois aller jusqu'à l'orage. Néanmoins, le temps ensoleillé devrait prédominer. Et combien fera-t-il ?
0: Avec le ciel plutôt couvert dans la nuit de samedi à dimanche, les températures matinales seront plutôt douces et légèrement au-dessus des normales de saison, allant de 10 à 16 degrés Celsius. On relèvera par exemple 12 à Tarbes et 14 à Nîmes. Dans l'après-midi, les passages nuageux limiteront la montée des températures. Elles s'échelonneront de 17 à 22 degrés avec par exemple 21 à Perpignan.
1: Merci Maya pour ces prévisions.
0: Merci Jérémy et merci à nos auditeurs. On laisse maintenant la parole à Corentin et Mathéo qui vont, sans trop vous en dévoiler, nous parler de la foudre.
1: Et gare au coup de foudre.
2: Bonjour chers auditeurs, salut Mathéo.
3: Salutations Corentin. Bonjour à tous et un grand merci à Maya et Jérémy pour les prévisions de ce long week-end.
2: Restez encore une dizaine de minutes avec nous. De quoi parle-t-on aujourd'hui ?
3: On vous a déjà parlé de la pratique de la chasse d'orage, et Paul et Arthur vous ont parlé des tornades, un des phénomènes les plus violents engendrés par les orages les plus dangereux. Mais un risque présent pour chaque orage, et quelle que soit sa puissance, c'est la foudre.
2: Donc si je comprends bien, nous allons vous expliquer comment se forme la foudre, comment la détecter, et aussi comment se protéger quand ça détonne pas loin. C'est ton domaine tout ça, Mathéo. Tu dois avoir des petites stats croustillantes à nous donner.
3: C'est mon moment de briller, et je parle pas de la lumière que les éclairs émettent. Non, plus sérieusement, on dénombre en moyenne chaque jour 7 millions d'éclairs dans le monde, et sur un an, on dénombre 365 jours d'orage. Tous les jours, quoi. Bon, un peu moins drôle, on compte 20 000 décès par an dus à la foudre, d'où l'importance d'être bien informé.
2: Les dommages matériels sont également importants. La foudre peut être à l'origine de départs d'incendies, de sinistres sur le réseau électrique et téléphonique, et de destruction d'infrastructures.
3: Bon, on parle d'éclairs, de foudre et de tonnerre, mais on a oublié de rappeler la distinction entre chaque. Tu nous fais un petit rappel pour nos auditeurs, Corentin ?
2: For sure. Alors, tout d'abord, l'éclair correspond au flash lumineux, à ne surtout pas confondre avec le tonnerre qui gronde, c'est-à-dire la détonation sonore. Et pour finir, la foudre, c'est lorsque l'éclair touche le sol. Si tout est clair, on peut continuer.
3: Bon, et du coup, pour avoir un éclair, il nous faut une différence de charge électrique. Les orages génèrent de forts mouvements verticaux, que l'on appelle ascendance. Dans ce grand mouvement, les vents soulèvent gouttelettes, cristaux de glace, petits grêlons et poussière. Tous ces éléments entrent en collision, se frottent entre eux et s'arrachent des électrons, c'est-à-dire des charges électriques négatives. On obtient alors deux zones constituées de particules chargées de signes opposés, positives et négatives. Et on a alors de quoi avoir un éclair.
2: Pour mieux comprendre, prenons un pull en laine et un tube en PVC. Lorsqu'on frotte le tube sur le pull, il y a un transfert d'électrons. Le pull se charge négativement et le tube positivement. Il y a une différence de charge électrique entre les deux objets, exactement comme dans un nuage d'orage. Ensuite, en approchant le tube chargé d'un objet neutre ou d'une partie de ton corps, les charges vont chercher à se rééquilibrer. Si la différence de charge est suffisante et que la distance est petite, le courant s'établit d'un objet à l'autre. C'est une petite décharge électrique. C'est ce qu'on ressent comme une châtaigne.
3: Dans notre orage, c'est pareil, mais version XXL. Et la distance n'a plus besoin d'être petite. Quand la différence de charge devient trop grande, l'air ne peut plus isoler et la décharge électrique a lieu. C'est l'éclair.
2: Donc, la châtaigne que tu prends en hiver en touchant une poignée de porte, c'est en quelque sorte un mini-éclair. Et l'éclair, c'est une gigantesque châtaigne dans le ciel.
3: Pour ce qui est du tonnerre, le courant étant très important, de l'ordre de la dizaine de milliers d'ampères, la décharge chauffe brusquement l'atmosphère sur son trajet, dilatant cette dernière, créant l'onde sonore.
2: Poursuivons. On s'intéresse principalement à la foudre car elle frappe le sol, mais il existe différents types d'éclairs. Entre le nuage et le sol, entre deux nuages et à l'intérieur même du nuage. Mais fun fact, c'est comme l'ascenseur, le trajet peut se faire dans les deux sens, n'est-ce pas Mathéo ?
3: Effectivement, le plus souvent, ce sont des impacts descendants, mais parfois ça peut être l'inverse. Les charges viennent du sol et montent jusqu'au nuage. C'est beaucoup plus rare, mais spectaculaire. Vous avez peut-être déjà dû voir des photos de la Tour Eiffel à l'origine de ce genre de foudre atypique.
2: En parlant de la Tour Eiffel, elle a l'habitude de se prendre des sacrées châtaignes. Avec ses 5 impacts en moyenne par an, cela montre bien que la foudre peut tomber deux fois au même endroit, contrairement aux croyances populaires. Par ailleurs, certains sites et lieux sont plus exposés que d'autres en raison de leur configuration et de leur hauteur. Monuments, tours, éoliennes, pylônes électriques, les arbres également.
3: Cela s'explique par l'effet de pointe. Ce genre d'objet pointu et plus haut que le reste de l'environnement modifie le comportement du champ électrique à son voisinage, le rendant plus intense localement au sommet. On vous parlait de petite distance tout à l'heure avec l'illustration. Et bien là, c'est encore valable. La distance entre le nuage et la pointe, c'est aussi la plus petite distance, ce qui favorise la décharge à cet endroit-là.
2: C'est pour cette raison que les paratonnerres sont souvent placés au sommet du clocher du village. Mais attention tout de même, la foudre peut tomber en plein milieu d'un champ tout plat ou au cœur d'une vallée. C'est impossible de prédire là où elle va tomber. Ce qu'on peut faire par contre, c'est la détecter.
3: Effectivement, et il existe 4 façons de le faire. Bon, tout d'abord, acoustique, par un observateur. Bon, c'est la méthode la plus archaïque et la moins pratique de toutes. La détection optique, la détection électrostatique et enfin la plus élaborée, la détection électromagnétique par un réseau de capteurs.
2: Les méthodes acoustiques et électrostatiques concernent l'échelle locale et ne détectent pas exactement la foudre. La méthode électrostatique, par exemple, consiste à utiliser des moulins à champ. Ces instruments mesurent les champs électriques statiques. Ils permettent de signaler la présence d'un nuage électriquement chargé dans un rayon de 15 km autour du moulin. Ils peuvent être utilisés en réseau, notamment pour la protection de sites sensibles, pour le lancement de fusées par exemple.
3: Pour la détection optique, on peut utiliser des webcams, mais la méthode la plus élaborée est la mesure par satellite. Cela consiste à observer les flashs de lumière au sommet du nuage, et cette méthode permet de localiser les flashs, mais pas de différencier la foudre des éclairs intranuageux.
2: D'accord, mais dans le domaine de la météo, on a besoin d'être plus précis que ça, n'est-ce pas ?
3: Effectivement, c'est pour ça qu'on utilise la détection électromagnétique. Pour comprendre comment ça fonctionne, il faut rappeler que chaque éclair étant une décharge électrique, il émet un champ électromagnétique qui voyage dans l'atmosphère.
2: Pour avoir des données opérationnelles et précises, en France, il y a un réseau homogène d'une vingtaine d'antennes branchées sur les bonnes fréquences de détection. Ces capteurs reçoivent l'onde électromagnétique à des centaines de kilomètres. Mais je me demande, comment est-ce qu'on va savoir où est tombée précisément la foudre et à quel moment ?
3: Eh bien c'est simple, c'est exactement comme ton GPS. L'éclair émet son onde électromagnétique, dont on connaît la vitesse, qui est égale à celle de la lumière. Plusieurs capteurs vont alors recevoir le signal à des instants différents, et par triangulation, on peut alors localiser précisément son point d'impact. On en déduit alors la date d'occurrence de l'impact.
2: Nous sommes calés sur pas mal de points, si je me trompe pas. Mais il reste un point essentiel à aborder. Comment se protège-t-on quand on entend gronder pas loin ?
3: Si vous êtes chez vous, pas d'inquiétude, vous êtes en sécurité. Bon, pour protéger vos appareils électroniques en cas de surtension, vous pouvez les débrancher.
2: En extérieur, mieux vaut s'éloigner des arbres isolés, des sommets, des objets métalliques et de l'eau. Et se mettre à l'abri dans un bâtiment ou une voiture qui agit comme une cage protectrice. Le terme technique est cage de Faraday. C'est-à-dire une structure métallique étanche aux champs électriques. En empêchant les champs électriques d'entrer dans la voiture, elle vous protège de la foudre. Si aucun abri n'est disponible, il vaut mieux s'accroupir, les pieds joints, pour empêcher que le courant de terre ne circule par les jambes. Et surtout, ne sortez pas votre parapluie. On vous invite à réécouter l'émission du 27 mars sur la chasse aux orages.
3: Et si jamais tu es témoin du foudroiement ou de la fulguration de quelqu'un, comment est-ce que tu réagis ?
2: Alors, si quelqu'un est touché par la foudre, il faut réagir très vite. Appeler les secours, vérifier qu'il respire et, si nécessaire, commencer un massage cardiaque. Contrairement à une idée reçue, la victime ne reste pas chargée en électricité. On peut donc la toucher sans danger.
3: En effet, le courant électrique traverse le corps de la victime en une fraction de seconde et peut provoquer un arrêt cardiaque et ou respiratoire. L'intensité du courant provoque aussi des brûlures. Le souffle de l'explosion peut provoquer des hémorragies internes et des problèmes d'audition, et l'effet lumineux peut provoquer des problèmes de vue. Bon, seulement 10% des cas sont mortels, mais les séquelles permanentes persistent dans 75% des cas.
2: En France, on estime qu'on a une chance sur 1 million d'être frappé par la foudre. C'est équivalent à gagner à l'euro million finalement. Mais soyez très vigilants, car trop d'accidents interviennent par sous-estimation du risque. Et Mathéo vient de nous détailler les conséquences dévastatrices. Merci Mathéo et à la prochaine.
3: Merci de nous avoir écoutés. Rendez-vous la semaine prochaine sur Campus FM pour un nouvel épisode d'Averse et Contre Tout. Bon week-end.
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0: Voilà, voilà, c'est Du Poil Sous les Bras, c'est même la 79e émission de Du Poil Sous les Bras, et c'est une émission enregistrée après le second tour des municipales de 2026. Je le précise parce que la politique locale, c'est tout le temps qu'il faut en parler, pas seulement lors des élections. D'ailleurs, le plus intéressant, c'est le troisième tour, hein, celui qui dure 6 ans en général, 7 ans cette fois. Le troisième tour, c'est la réalité de ce que la municipalité élue va mettre en place au fil de sa mandature. Et notamment, ce qui sera mis en place pour lutter ou pas contre les inégalités. Mais avant de parler de cette lutte avec mon invité, voyons à qui nous avons affaire.
1: Alors, les gens comme moi, je crois que c'est les femmes de 50 ans qui vivent leur meilleure vie. Moi, j'ai une vie compliquée, un peu dure parfois, notamment sentimentalement, mais aussi très intense professionnellement. J'ai eu 4 enfants, dont 3 quand j'avais 25 ans. Donc, à 25 ans, j'avais 3 enfants. Et là, ma dernière fille vient d'avoir 18 ans. J'ai un amoureux formidable. Mon boulot est super. Je fais des chroniques à la radio. J'ai écrit de la fiction. Je crois que ma vie pourrait pas être plus parfaite. Enfin, voilà, je suis très heureuse et je me souviens très bien avoir entendu quand j'étais plus jeune ces histoires sur à 50 ans, la ménopause, les enfants qui s'en vont de la maison, tout ça, c'est quand même en gros déprime. Et moi, c'est le contraire, vraiment le contraire. Donc, je suis sûre qu'il y en a d'autres des comme moi et c'est trop bien. Et donc, à celles qui galèrent un peu autour de 30, 40, tout ça, qui se posent plein de questions, franchement, laissez couler. Ça peut être vraiment encore super mieux.
0: Hashtag, je suis une femme de la cinquantaine. Oui, oui, oui, la cinquantaine, c'est l'éclate. Je confirme, je crois que moi aussi, je vis ma meilleure vie. Alors bon, côté ménopause, c'est pas complètement gagné. Hein. Après 341 jours sans mes règles, eh bien, elles sont revenues. Alors pas longtemps, pas nombreuses, mais quand même la grosse loose. Le seul avantage, c'est que quand j'ai commencé à en parler au patron de mon bar préféré, il m'a offert à boire pour changer de sujet. Voilà, c'est quand même marrant les règles. Hein. C'est un sujet qui ne concerne pas les hommes. En tout cas, bon, ils n'ont pas leurs règles, ça nous a pas échappé, mais ils sont souvent plus gênés que nous, les femmes, quand on en parle. Bref, revenons à notre brebis heureuse du jour. Bonjour Cécile.
1: Bonjour, je suis Cécile Duflo et je suis la directrice générale d'Oxfam France, une ONG qui agit contre les inégalités.
0: Et oui, vous le saviez peut-être déjà, Cécile Duflo est désormais directrice générale d'Oxfam France. Je dis désormais, mais ça fait déjà un petit bout de temps. Alors Oxfam, ça vient de Oxford Committee for Relief Famine, un comité de lutte qui s'est créé d'abord en Angleterre et qui s'est développé, qui a évolué, on va y revenir. Mais du coup, ne nous attardons pas trop sur le passé et regardons devant. Et devant nous, eh bien qu'est-ce qu'il y a ? Devant nous, il y a la pauvreté, encore et toujours, et les inégalités qui explosent. Depuis 2019, la fortune des milliardaires français a augmenté de plus de 24 milliards d'euros, 13 millions d'euros par jour, s'il vous plaît. Dans le même temps, grosso modo, en France, plus d'un million de personnes ont-elles basculé dans la pauvreté, et principalement des femmes, une pauvreté qui dépasse aujourd'hui 15% de la population française. Alors, A plus B égale C, plus il y a de très très riches, et bien plus il y a de très pauvres. Et plus il y a de richesses indécentes, et bien plus il y a de misère criante. Inégalité rime avec pauvreté, et c'est là que je reviens à la politique locale. Car partout, si on veut que l'inégalité régresse, autrement dit, que l'égalité progresse, eh bien, il faut qu'elle soit portée politiquement, cette égalité. Et c'est ça, un des messages forts d'Oxfam. Pour que les inégalités reculent, il faut le vouloir, il faut agir politiquement et donc, ben, par exemple, localement, à l'échelle de nos villes, au quotidien, avec des solutions concrètes et créatives. La politique de la ville, c'est un des échelons de la lutte contre les inégalités sociales, climatiques et de genre. Et c'est de ça que j'avais envie de parler avec Cécile Duflo, tout de suite, dans Du Poil Sous les Bras.
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0: Je vous le disais à l'instant qu'on allait parler tout de suite hein, des inégalités, mais en fait, juste avant, j'aimerais quand même savoir d'abord, mais qu'est-ce qui a amené Cécile Duflo chez Oxfam ?
1: Moi, j'ai un parcours un peu bizarre, en fait, pas très commun, parce que d'abord, j'ai fait des études dans le privé pendant 10 ans. Et donc, j'ai pas du tout commencé par la politique et surtout pas en étant collaboratrice d'élus. Donc, vraiment, j'ai travaillé ça m'a beaucoup apporté parce que c'est ce que je voulais aussi en arrêtant la politique. Et donc, Après ces 10 années, je me suis engagée en politique. Petit à petit, j'ai pris des responsabilités jusqu'à devenir secrétaire nationale des Verts, donc la chef du parti. À l'époque, je travaillais encore à temps partiel. J'étais secrétaire nationale et j'étais aussi salariée dans un groupe privé à temps partiel pendant 2 ans, 1 an et demi. Et ensuite, j'ai vécu de la politique à plein temps, en tout 7 ans, en étant ministre, en étant élue régionale et puis ensuite députée. Et quand j'ai perdu les élections, ce que j'avais anticipé parce que c'était assez prévisible, après l'élection d'Emmanuel Macron, je me suis dit, là, je fais autre chose. Je ne sais pas si je referai un jour de la politique ou pas, mais je voulais faire autre chose et je voulais retrouver un travail. Et c'est à ce moment-là que j'ai répondu à quelques annonces, mais à celle d'Oxfam qui proposait le poste de directrice générale. Et donc, on était 120 candidats. J'ai fait plein d'entretiens. Des entretiens en anglais, des tests psychotechniques, et j'ai été recrutée avec un choix du conseil d'administration qui était un choix qui était osé, hein, de recruter une ancienne femme politique avec une visibilité médiatique. Mais je crois qu'ils ont eu raison. Je veux le dire parce que ça va bientôt faire 8 ans et je crois qu'il fallait 2 choses à Oxfam, à la fois plus de visibilité. Donc là, c'était un espèce de bon accord. Je pouvais apporter une partie de ma notoriété à un sujet et à un projet qui m'intéressait. Et puis aussi de la gestion d'organisation. Parce que moi, je pense que ce que j'ai appris au fil du temps, je le dis, c'est pas souvent facile pour les femmes de le dire, mais moi, je pense que je suis une chef, en fait. Je sais diriger. Ce qui veut pas du tout dire, au contraire, d'ailleurs, de tout ce qu'on vit, donner des ordres, mais essayer de comprendre quels sont les bons moyens de mettre des gens à la bonne place et trouver les bonnes clés pour que tout le monde soit content à sa place et que l'organisation bouge. Et Oxfam a beaucoup changé depuis que je suis arrivée et me sens toujours aussi à ma place et alignée dans une organisation qui lie les questions sociales et les questions environnementales.
0: On sent qu'elle est épanouie, Cécile Duflo, chez Oxfam. Et pour être honnête, eh bien, Oxfam, je ne connaissais pas trop avant que Cécile en prenne la tête. La notoriété et le réseau de Cécile Duflo ont, moi je le crois, beaucoup apporté à Oxfam. Alors, pour autant, je me doute bien que parmi vous, auditeurs, auditrices, certains ne savent toujours pas bien ce qu'est Oxfam.
1: Alors Oxfam, c'est très connu dans certains pays, notamment en Grande-Bretagne, en Belgique par exemple. C'était moins connu en France, mais Oxfam France fait partie de la grande famille d'Oxfam International, avec la particularité que c'est une confédération, donc chaque association nationale est indépendante. Donc Oxfam France a une identité particulière. Et l'identité d'Oxfam France, c'est d'être née en 1989, au moment du bicentenaire de la Révolution française. Et le président de la République à l'époque, François Mitterrand, organise entre autres un G7, donc un sommet des 7 pays les plus riches, au sommet de la Grande Arche qui vient d'être inaugurée. Et un certain nombre de collectifs disent non, mais en fait l'idéal des révolutionnaires, 200 ans après la Révolution française, c'est un idéal de solidarité entre les pays du Nord et les pays du Sud. Et il crée un appel qui s'appelle Agir ici pour un monde solidaire, et c'est ça qui va devenir Oxfam France. Donc dans son ADN, dans son identité, il y a vraiment cette idée de la solidarité entre le Nord et le Sud qui a évolué vers la lutte contre les inégalités avec une forte dimension environnementale, climatique, parce que ce qui aggrave les inégalités, c'est 2 choses. C'est la crise climatique et c'est le fait des inégalités millénaires entre les hommes et les femmes. Donc voilà, c'est les 3 sujets qu'Oxfam lie avec 2 modes d'action sur le terrain. On a des collègues qui font du travail humanitaire pour les populations qui sont victimes de catastrophes naturelles ou de conflits. Mais on a aussi tout un tas de projets de développement dans les pays du Sud, notamment autour des communautés de femmes, de l'agroécologie en particulier, mais pas seulement. Il y a aussi de l'étuvage de riz, par exemple, tout un tas de projets qui permettent de donner à ces communautés les moyens de construire leur propre avenir. Et tout ça, ça fonctionne grâce à des dons. Puisque Oxfam a aujourd'hui 67 000, presque 70 000 donateurs qui, chaque mois ou une fois par an, nous donnent de l'argent pour qu'on puisse fonctionner et puis soutenir tous ces projets partout dans le monde.
0: Vous l'aurez compris, Oxfam est un mouvement citoyen au service de la lutte contre les inégalités et la pauvreté. C'est une association, loi 1901, d'intérêt général, une organisation qui s'active à chercher des solutions durables dans 85 pays pour mettre fin donc aux injustices qui engendrent la pauvreté. Mais comment on mobilise justement ce pouvoir citoyen localement pour agir parfois à l'autre bout du monde ? Est-ce qu'avec la pauvreté qui s'accroît en France, cet objectif de solidarité internationale est toujours bien compris par la population?
1: Alors d'abord deux choses. Oxfam, historiquement, on a moins, au tout début en France, l'idée c'était quand même de faire bouger les choses en Europe et en France, c'est-à-dire de dire qu'est-ce que nous on fait, notamment on fabrique des armes, ou on subventionne un certain nombre de produits agricoles et du coup on désorganise totalement l'agriculture des pays du Sud. Donc qu'est-ce qu'on fait nous et qu'est-ce qu'on pourrait faire différemment pour pas nuire aux pays du Sud. C'était plutôt ça au départ la logique. Donc il y avait vraiment le fait de s'intéresser à ce qu'on faisait nous. Et aujourd'hui, on a beaucoup travaillé parce que le sous-entendu de ça, c'était de dire aussi nous, on est sympa et on aide les pauvres gens du Sud, qui avaient un côté un peu colonial et un peu surplombant. Donc ça, pour le coup, on s'est débarrassé de cette logique depuis très longtemps. Le siège, enfin c'est même si c'est toujours un combat de déconstruction de sa pensée, le siège d'Oxfam International, il est à Nairobi au Kenya, il est plus à Oxford en Grande-Bretagne depuis presque 10 ans maintenant. Et pour nous, ce qui est important, c'est justement de partager les mêmes valeurs dans tous les pays. Donc la lutte contre les inégalités, elle existe aussi en France. Et Oxfam France, on travaille au service et avec nos collègues de tous les pays du monde, mais on travaille aussi sur la France. On a publié un certain nombre de travaux sur, et d'alertes, notamment sur l'aggravation des inégalités en France. Le premier document vraiment très clair, c'est au moment de juste après l'élection d'Emmanuel Macron, où on dit vers un quinquennat des inégalités en analysant le projet de loi de finances de l'époque. Et en fait, bah, on avait raison parce que l'INSEE a montré qu'on n'a jamais eu autant de pauvres en France qu'aujourd'hui et que les plus riches des plus riches n'ont jamais été aussi riches. Donc oui, les inégalités se sont aggravées. C'était prévisible quand on regardait les choix politiques. Donc nous, on travaille aussi sur la France. Ce qui ne veut pas dire qu'on promeut pas la solidarité et qu'on pense pas cette vision de la lutte contre les inégalités dans une vision internationale. Bien sûr qu'il y a un repli, il y a peut-être en termes de valeur une moins grande évidence, c'est-à-dire que pendant des années, critiquer le fait de sauver des gens qui se noyaient dans la mer Méditerranée, c'était absurde. Là, il y a eu quand même l'émergence d'un discours tout à fait négatif, mais c'est pas parce que ce discours émerge qu'on ne doit pas le contrarier, voire le combattre, ce qu'on fait. Mais on doit aussi se mêler de ce qui se passe chez nous. Donc en fait, c'est vraiment Oxfam essaye d'équilibrer ses approches entre chez nous et la solidarité avec les autres pays.
0: Macron avait promis, rappelez-vous, de s'occuper des inégalités. Alors, en un sens, il s'en est occupé, il les a renforcés. Voilà, il a fait très exactement l'inverse de ce qu'il faudrait faire pour avoir une société plus juste. Pour autant, ça me questionne souvent d'essayer de comprendre pourquoi une partie de la population préfère blâmer les pauvres plutôt que s'en prendre aux ultra-riches qui piétinent tout le monde. Et c'est embêtant, cette incompréhension, parce que si on veut, comme Oxfam, lutter contre les inégalités, il faut peut-être d'abord que tout le monde soit bien d'accord sur d'où proviennent ces inégalités, sur ce qui les engendre, ce qui les produit.
1: D'abord, si on pose la question aux gens de façon précise, ils partagent assez largement l'idée qu'il faut lutter contre les inégalités. Ce qui est vrai, c'est qu'on a du mal à se représenter l'immensité de certaines richesses. On a 1 million d'euros, 2 millions d'euros, allez, même 10 millions, on voit à peu près ce que c'est. Mais en fait, 1 milliard, 10 milliards, ça n'a rien à voir. Et je raconte souvent cette histoire pour que les gens visualisent. Si je te donne 1 euro toutes les secondes, comme ça, bim, 1 euro, 1 euro, 1 euro, il va falloir 12 jours pour que tu sois millionnaire. Pour que tu sois milliardaire, il faut que je continue comme ça, 1 euro, 1 euro, 1 euro pendant 32 ans. Donc la différence entre millionnaire 12 jours et milliardaire, c'est 32 ans avec 1 euro par seconde. Donc il faut se rendre compte de l'énormité et du coup de tout ce qu'on pourrait faire si on partageait un peu mieux cette hyper fortune. Parce que ce qui est sûr, c'est qu'on ne ruinerait pas les milliardaires. Il n'y a aucune chance. Nous, ce qu'on demande, c'est un peu plus de justice, voire beaucoup plus de justice, sans dire qu'on va tous être pareils. C'est pas du tout ça notre propos. Mais c'est de dire, là, on a atteint des seuils d'inégalité qui sont pas acceptables. Et oui, notre sujet, c'est la pauvreté. C'est-à-dire que le vrai sujet, c'est que, et ça a été montré pas seulement par des ONG, mais par le Fonds mondial international, par la Banque mondiale, le meilleur moyen de lutter contre la pauvreté, c'est de réduire les inégalités. C'est pas la croissance économique, par exemple, ce qu'on a cru pendant très longtemps. Et donc ça, c'est évidemment, ça contredit totalement une espèce de mythe qu'on appelle le ruissellement, c'est-à-dire que plus les riches vont être riches, plus ça va dégouliner sur les autres. C'est le contraire. Plus ils sont riches, plus ça remonte vers eux. Et donc, ça, il faut en faire à la fois prendre conscience, donner les outils. C'est ce que nous, chez Oxfam, on appelle le pouvoir citoyen. Parce qu'on pense que tous les gens ont une partie de la solution. Et qu'on est bien plus nombreux, sur les 67 millions que nous sommes, à être favorables à davantage de redistribution et à davantage de justice. Il faut juste être conscient qu'on peut exercer ce pouvoir, soit en étant élu, soit en votant, mais aussi au quotidien, en parlant avec ses élus, en signant des pétitions. Il y a plein de moyens d'agir dans le débat pour faire bouger les choses.
0: Ce n'est pas la croissance économique qui réduit les inégalités. Pourtant, c'est ce que nous rabâche à longueur de temps une frange non négligeable de dirigeants politiques pour nous faire accepter leurs mesures soi-disant d'aide à la croissance. Alors non, pour réduire les inégalités, il faut d'abord commencer par arrêter ce mythe de la croissance et de l'argent qui ruissellera et qui s'appelle Oriot, justice sociale. Non, c'est pas ça la justice sociale. Oxfam, qui est plus pragmatique que certains politiques, propose des solutions pour ici, maintenant, là, chez nous en France. Par exemple, une taxe sur les voyageurs aériens fréquents, avec une recette estimée à 2,6 milliards d'euros. Ou l'extension du malus auto pour les grosses voitures très polluantes, comme les SUV, recette estimée 1,5 milliard d'euros. Oxfam propose aussi une taxe sur la publicité, par exemple, ça ferait pas de mal. Et c'est toujours pour réduire les inégalités que cette organisation a publié 3 rapports pour des villes solidaires, féministes et adaptées au changement climatique.
1: Alors, ce qui est sûr, c'est que cette fois-ci, en fait, Oxfam, on s'occupait des questions internationales, des questions nationales, et là, on s'est dit, parce que ça fait un petit moment qu'on travaille sur ces sujets-là, on a organisé ce qu'on appelle l'Oxfam Tour, en allant dans un certain nombre de toutes petites villes, on s'est dit, en fait, un certain nombre des valeurs qu'on défend et des mesures qu'on porte peuvent être mises en œuvre au niveau local. Et donc, on a regardé les politiques qui se faisaient sur 3 champs qui sont pour nous importants, les politiques féministes et d'égalité entre les hommes et les femmes, les politiques d'adaptation au changement climatique, parce qu'en France, il y a un gros sujet autour de cette question. On est un des pays d'Europe les plus menacés par le changement climatique. Et enfin, un dernier sujet sur les questions de lutte contre la pauvreté, de justice sociale. Et donc, on a regardé les mairies qui avaient fait des politiques qui marchaient, indépendamment de leurs étiquettes. On a aussi des mairies, on n'est pas une ONG de gauche au sens où on se met pas une étiquette, mais nous, on défend la justice sociale et l'adaptation au changement climatique. Et là, quand on regarde ça, il y a des mairies de toutes les étiquettes qui ont fait des choses qui sont intéressantes. Le but de ces rapports, c'est de montrer ce qui se fait de bien, de dire ce qu'on pourrait faire pour que ça puisse inspirer d'autres élus. Et surtout que ça puisse permettre que les citoyens, les électeurs et les électrices puissent engager un dialogue avec leurs élus en disant « Mais regardez, dans telle ville, ils font ça, pourquoi nous, on ne le fait pas ?» Et ça a bien marché. C'est-à-dire qu'il y a vraiment eu une mobilisation autour de ces 3 thématiques au niveau local. Parce que souvent, on a l'impression de se dire, en fait, la politique, soit tu vas sur les listes et tes candidats, etc., soit tu t'en occupes pas, tu peux juste voter. En fait, non. Il y a aussi la possibilité d'avoir cette espèce de dialogue citoyen avec les candidats et avec les élus. C'est ce qu'on a fait à l'occasion de ces élections municipales. Et donc, si les gens qui nous écoutent sont intéressés, parce que là où c'est intéressant, c'est que ça ne s'arrête pas au moment des élections. Maintenant, ils sont élus, donc ils vont mettre en œuvre des politiques. Donc, on peut toujours avoir ces échanges avec les élus. Ces rapports, ils sont sur le site d'Oxfam France et tous nos rapports, de façon générale, ils sont gratuits. On peut les télécharger, on peut les lire en ligne. Le site, c'est www.oxfamfrance.org.
0: Auditeurs, auditrices, donc vous savez ce qu'il vous reste à faire. Direction le site d'Oxfam et hop, on envoie les rapports d'Oxfam à nos élus parce que ces rapports sont pleins d'initiatives et de politiques publiques dont ils peuvent s'inspirer pour réduire les inégalités. Voilà, parfois ils n'ont pas trop d'idées pour savoir comment faire. Eh bien, il ne faut pas hésiter à leur partager ces rapports parce que c'est de véritables répertoires d'initiatives positives, efficaces et réplicables. Alors voilà, j'imagine que vous voulez des exemples de ces initiatives. Je me tourne vers Cécile. Quoi dire ? Quel exemple donner ?
1: Alors il y a plein de choses dans ces rapports, donc c'est un peu frustrant de citer que quelques exemples, mais par exemple on a mis en lumière qu'à Grenoble, ils ont créé des espaces intergénérationnels dans le cadre de leur plan communal de santé pour accueillir des personnes fragiles pendant les pics de chaleur, notamment les personnes âgées et les jeunes enfants. Donc il y a un endroit à proximité, qu'on sache, dans lequel on peut aller passer du temps pour se mettre à l'abri des très fortes chaleurs. Mais il y a aussi tout le travail qui a été fait par exemple par un certain nombre de communes avec la taxe sur les logements vacants, à la fois pour remettre

ou végétalisés avec des sols qui sont perméables à l'eau. Donc il y a plein de choses qui peuvent être à la fois très techniques, mais qui ont un impact très direct.

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1: Dans les rapports d'Oxfam, pour des villes solidaires, adaptées au changement climatique et féministes, tout n'est pas technique. Il y a plein de trucs et astuces, des mesures pour lesquelles on se dit « Ah mais oui, non mais bien sûr, mais pourquoi on n'y a pas pensé avant ?» Il y a des mesures assez consensuelles. En tout cas, beaucoup de mesures qui sont très simples à mettre en place. Il suffit de le décider, en fait.
2: Oui, par exemple, sur la question de comment on regarde les politiques d'égalité femmes-hommes, juste au moment où on met en place une politique, n'importe quoi, on regarde l'impact que ça a pour les hommes et pour les femmes. Est-ce que tel lieu, il est plus fréquenté par les hommes que par les femmes ? Et du coup, bah, comme ça, on se rend compte quelle part du budget va en direction des hommes et quelle part du budget va en direction des femmes. Parce que la question de l'égalité femmes-hommes, c'est très simple. Si on ne regarde pas, on ne voit pas. Donc il faut compter les femmes, il faut compter ce que ça a comme impact pour vérifier qu'on n'est pas dans une approche totalement inégalitaire. Et ça, ça ne coûte pas d'argent. Hein. D'avoir un budget genré, de regarder l'impact, ça ne coûte rien du tout. C'est juste une sorte de réflexe.
1: Mais c'est bien sûr, hein, le budget genré, c'est comme le budget vert. Vous savez, le budget vert, c'est de classer les mesures qu'on prend en fonction de leur impact environnemental. Et c'est vraiment bien de pousser vos mairies à établir ce budget vert pour bien comprendre si l'argent investi par la ville va dans le bon sens. Voilà. Et c'est pareil avec le budget genré.
2: Et quand on réfléchit budget vert et adaptation au changement climatique, on fait surtout des économies, en fait. Parce que faire aujourd'hui des équipements ou des aménagements qui ne sont pas adaptés à l'évolution de notre climat, ça va être très coûteux. C'est une approche qui est une approche très rationnelle pour les finances publiques de la commune aussi. En fait, ce qui est intéressant, c'est que c'est plutôt bénéfique dans toutes les directions. On voit l'effet qui permet d'économiser de l'argent public dans une période où il n'y a pas abondance non plus d'argent public. Donc c'est intéressant, y compris pour les habitants, y compris pour ceux qui prennent la question de la politique locale uniquement par le prisme de savoir combien ils vont payer d'impôts locaux, c'est aussi intéressant de le prendre sous cet angle-là.
1: Alors Cécile Duflot prenait comme exemple d'initiative locale intéressante le budget genré. Évidemment, ça me donne envie de parler un peu plus du rapport d'Oxfam pour des villes plus féministes. Je cite un extrait. Même sans tout pouvoir, une mairie peut inclure plutôt qu'exclure, protéger plutôt qu'ignorer et combattre les inégalités plutôt que les reproduire. Voilà, Oxfam réalise un gros boulot d'observation sur l'égalité hommes-femmes dans les villes. Et note, par exemple, la faible féminisation du pouvoir local. Seulement 25% des postes clés de pouvoir à l'échelle locale sont occupés par les femmes. Hein, seulement 20% de mairesses. Seulement 12% de présidentes d'intercommunalités. Et la plus mauvaise note, c'est pour la Corse, avec 11,7% de mairesses. Alors je vous donne là des chiffres qui sont les chiffres de la mandature passé, hein, je n'ai pas eu le temps de me pencher sur les nouveaux chiffres, mais je le redis, l'égalité pour progresser doit être portée politiquement. Si vous êtes une femme, a priori vous comprenez un peu mieux ce que c'est d'être une femme. Donc il faut des femmes à des postes de pouvoir en politique pour porter ces mesures progressistes.
2: Exactement, et il faut qu'on ait des femmes partout. D'ailleurs, on a vu que si on regarde au-delà des maires, il n'y a que 33% des premiers adjoints qui sont des femmes. Donc là, on va faire le bilan parce que chaque année, désormais, on sort un index de la féminisation du pouvoir en France. Je pense qu'il y a un peu de recul sur les grandes villes, hein, parce qu'il y avait plus de femmes maires. Mais oui, bien sûr que c'est normal. Parce qu'il y a autant d'hommes que de femmes, et ça c'est le grand débat sur la loi sur la parité, dont là on vient de vivre la dernière étape, hein, parce que les petites communes, cette loi ne s'appliquait pas. Et d'ailleurs on a encore entendu des trucs un peu fous en disant « non mais les femmes elles veulent pas s'engager ». Finalement, là il y a des femmes, il y a des listes paritaires absolument partout, donc on les a trouvées en fait. C'est juste qu'elles se précipitent pas pour être candidates, contrairement à certains hommes. Donc c'est ça qui fait la différence. Mais oui, avoir une diversité dans les élus, c'est très précieux dans la manière d'appréhender les politiques publiques, c'est une évidence. On parle de diversité de genre, de diversité de connaissances et de rapports au monde, mais aussi de diversité d'âge. Hein. Si on n'a que des retraités, c'est vrai qu'ils ne vivent pas la ville de la même manière que si on n'a que des parents d'élèves. Donc vraiment, moi je suis. Et l'histoire de ma vie m'a montré que plus on est dans des organisations qui accueillent la diversité, plus on est robuste en fait, parce qu'on ne passe pas à côté d'un pan de l'histoire.
1: J'aime beaucoup, moi, ce terme de robuste. Ce qui est robuste, c'est quelque chose qui va persister, qui va durer. La nature est très robuste. Et il vaut mieux des organisations robustes sur lesquelles on peut s'appuyer, des forces solides qui s'adaptent. Voilà. Alors, parmi les idées politiques féministes, il y en a une aussi dont j'avais envie qu'on dise un mot, c'est l'égat. Conditionnalité, qui vraiment, à mon sens, pourrait faire changer les choses en profondeur.
2: Alors, l'éga conditionnalité, c'est quelque chose d'intéressant. On a vu récemment que les aides aux entreprises, c'était le principal budget de dépenses de l'État. C'est-à-dire que l'État donne beaucoup d'argent aux entreprises. Il peut très bien le conditionner. Il le fait, par exemple, au fait qu'elle a des finances saines. Ça semble évident qu'on ne va pas donner des millions d'euros à une entreprise qui est en cessation de paiement. On peut tout à fait imaginer que ce soit la même chose avec des éco-conditionnalités en disant on ne peut donner ces aides qu'à des entreprises qui s'engagent dans la transition de leur modèle pour être conformes à l'accord de Paris, mais aussi on peut mettre dans les conditions le fait que hommes et femmes soient considérés de la même manière et que par exemple il y a une politique de rattrapage de salaire des femmes qui historiquement sont moins payées que les hommes, mais toujours aujourd'hui dans un certain nombre d'entreprises à compétences égales, expérience égale, niveau de diplôme égal, sont pas payées pareil. Et donc ça, typiquement, si on dit en fait, si vous respectez pas cette condition-là, vous n'êtes pas éligible aux aides, ça va faire bouger les entreprises. Donc ce qu'on essaye de montrer, c'est les outils de la puissance publique qui peuvent être efficaces pour faire reculer pour les inégalités, notamment les inégalités entre les femmes et les hommes. Oui, on a des outils qui peuvent être efficaces.
1: Certaines villes sont déjà fortement engagées pour l'égalité hommes-femmes. Lyon, Paris, Bordeaux ont été pionnières, par exemple, dans la budgétisation sensible au genre, pour que l'argent public bénéficie autant aux femmes qu'aux hommes. Ris-Orangis, elle, a mis en place un statut municipal pour les familles monoparentales. Nancy, Clermont-Ferrand et Rochefort ont ouvert des maisons des femmes et de l'égalité pour l'accueil notamment des femmes qui subissent des violences sexistes et sexuelles. Donc voilà, il y a des volontés politiques dans certaines villes et là où il y a une volonté politique, eh bien les politiques publiques suivent. Et il y a vraiment des propositions innovantes qui émergent.
2: Alors, des initiatives innovantes, ça peut ensuite devenir se généraliser. C'est un peu le but, en fait. Celles qui sont innovantes et qui marchent, c'est pas qu'on reste avec que des innovations à droite à gauche en disant « Ah, on fait un truc super pendant 2 ans ». Non, non, non, c'est que ça se généralise. Je vais donner un autre exemple d'un combat qu'on a mené sur le fait que les impôts ne soient pas inéquitables. Jusqu'à il y a peu, quand vous divorciez et que vous aviez des enfants, si vous recevez une pension alimentaire, vous deviez la déclarer dans vos impôts comme un revenu supplémentaire. Et l'autre parent, spoiler, en général, le parent qui reçoit, c'est la mère, et le parent qui donne la pension alimentaire, c'est le père, lui, il le déduisait de ses revenus. Comme si, en fait, financer la vie de ses enfants, c'était déductible de ses impôts. Ce qui est un peu aberrant, en fait, parce que quand le couple vit ensemble, on ne déduit pas ce qu'on donne à son enfant pour manger. Et puis surtout, quand on regarde les montants, on parle de 200 euros, 300 euros par mois, ce n'est pas du tout le prix que coûte, entre guillemets, un enfant. Donc, de fait, la manière dont était designé le système d'imposition accentuait les inégalités entre les femmes et les hommes. Il était sexiste, au sens littéral du terme. Donc ça, on peut le faire changer en disant, en fait, c'est pas normal que les femmes payent des impôts en plus sur l'argent qu'elles reçoivent pour élever les enfants.
3: Et ça, on peut le faire changer au niveau local, par exemple ?
2: Alors, ça, on ne peut pas le faire changer au niveau local, mais on peut réfléchir, par exemple, à des tarifs différenciés pour la cantine, pour les activités périscolaires. On sait très bien que c'est souvent les femmes qui assument et que, après un divorce, les femmes s'appauvrissent, les pères retrouvent leur niveau de vie en 2 ans et le dépassent ensuite. Donc, pourquoi ? Parce que les femmes ont la charge des enfants. Après, c'est un grand plaisir aussi de s'occuper de ses enfants, moi, je veux le dire, parce que souvent, on le met. Mais en revanche, si on veut avoir une politique juste et équitable, il faut prendre en considération le fait qu'effectivement, être une femme seule qui élève ses enfants, c'est plus compliqué. C'est plus compliqué financièrement, c'est plus compliqué à plein d'aspects, y compris pour la garde des enfants, et qu'on peut imaginer, par exemple, d'avoir des possibilités pour que ces femmes puissent souffler, puissent avoir des moments à elles, des moments où elles ne sont pas obligées d'être tout le temps avec leurs enfants. Parce que c'est déjà plus difficile d'élever seul un enfant, parce qu'un enfant, même 86 cm de chair humaine, ça peut bien faire péter les plombs. Et quand on est deux, que ce soit d'ailleurs le vrai parent ou une autre personne, ça met un peu de triangulation, ça met un peu d'air dans la relation avec les enfants. Être à 100% tête à tête avec ses enfants, avoir tout en charge, à la fois les câlins, les devoirs, la police, etc., ça peut être un peu épuisant. Et donc laisser les femmes et les mamans pouvoir avoir du temps pour elles et pour respirer, ça aussi ça peut être une politique locale.
1: Un autre point intéressant quand on parle de ces exemples de politiques publiques innovantes, c'est qu'elles sont, dans leur immense majorité, tout à fait réplicables ailleurs, n'est-ce pas Cécile ?
2: Oui, il y a plein de politiques publiques qui peuvent se décliner partout. Et d'ailleurs, je pense qu'il y en a souvent certaines qui, si elles ne sont pas mises en œuvre, c'est exactement comme ce que tu disais tout à l'heure, parce qu'on n'y pense pas, parce qu'il n'y a pas eu de femme à ce poste-là, parce que ça ne semble pas être une priorité. Mais s'il y a des citoyens ou des citoyennes qui poussent pour que ça existe, ben, les élus peuvent être tout à fait OK en disant ben, « Regardez, ça marche dans telle et telle commune, donc il n'y a pas de raison que ça ne marche pas ici aussi. » Et c'est vrai. Et pareil entre les tailles de communes. En fait, il y a des choses qui marchent dans des grandes collectivités, puis on va se dire ah « ben ouais, mais ça, c'est que pour les grandes villes. » En fait, on peut adapter des politiques pour qu'elles soient tenables au niveau local ou intercommunal. Donc, et à l'inverse, il y a des innovations qui sont faites dans des toutes petites communes et qui sont très intéressantes, très intelligentes et que les grandes villes auraient intérêt à utiliser.
1: Alors tout comme entre des grandes villes et des petites villes, il y a des différences, eh bien entre des communes très denses, de milieux urbains par exemple, et des communes rurales, il y a aussi des similitudes et des problématiques spécifiques qui diffèrent.
2: Oui, bien sûr, parce que par exemple, dans les politiques d'adaptation au changement climatique, les grandes villes, elles n'ont pas les mêmes enjeux, notamment, c'est souvent la présence très minérale, le fait qu'il y ait beaucoup de bâtiments, donc ça crée beaucoup de chaleur, donc ça ajoute à la chaleur lors des pics de chaleur, mais elles peuvent avoir des réponses en termes de transport qui vont être très différentes de ce qui se passe dans les zones rurales. Donc il y a la réplicabilité, mais il y a aussi l'adaptabilité des politiques en fonction du lieu, de la taille. Mais une petite commune rurale, elle peut aussi s'inspirer de ce que fait une autre petite commune rurale. Enfin, une petite commune rurale du fin fond de la Drôme peut s'inspirer d'une petite commune rurale du fin fond de la Picardie. Donc il y a plein de liens qui peuvent se tisser. Mais je le dis, il y a des politiques publiques parfois qui ont été inventées dans des toutes petites communes et qui ont été utilement déclinées dans des grandes villes.
1: Alors, Cécile Duflot le précisait tout à l'heure, ces initiatives positives pour des villes durables et solidaires sont portées par des municipalités de tous bords. J'ai quand même envie de préciser qu'il y a un bémol. D'accord pour dire qu'il y a du bon à gauche, comme à droite aussi parfois, mais il y a quand même des branches politiques qui font preuve, en tout cas une branche politique qui fait preuve d'un désintérêt chronique pour les droits des femmes, c'est le Rassemblement National. Et je cite un exemple du rapport d'Oxfam. Ouvrez les guillemets, le Rassemblement National n'est pas un allié des droits des femmes et le bilan des maires sortants en témoigne. À Perpignan, il existe des élus en charge de l'histoire du Roussillon, des relations avec la Fourrière ou encore plusieurs élus au stationnement, mais aucun n'est spécifiquement chargé de l'égalité homme-femme. Je pense qu'on peut dire que l'extrême droite, et l'extrême droite ça démarre de plus en plus tôt à droite, je mets les LR, une bonne partie des LR dans l'extrême droite ne joue pas dans le camp des femmes.
2: Clairement, on a regardé ce que faisaient les unes et les autres, et c'est vrai que quand on regarde les communes du Rassemblement National, on voit bien que sur des sujets qui sont pour nous des sujets essentiels, et notamment sur l'égalité homme-femme, il y a vraiment soit des reculs, soit une absence totale de politique. Mais aussi sur les questions climatiques, la commune de Moissac, par exemple, elle a refusé de sortir une parcelle qui est très inondable d'une zone constructible, alors même que l'autorité environnementale l'avait conseillé, donc en s'asseyant sur le risque, alors qu'on sait que les inondations et l'aggravation des inondations, à la fois en termes de fréquence, il y en a plus souvent, et d'intensité, elles sont plus importantes. C'est une des conséquences en France du changement climatique.
1: Des villes féministes, solidaires, résilientes, ça marche ensemble. Lors de la mandature passée, un tiers des grandes villes n'avaient pas d'élus en charge de l'égalité de genre et du droit des femmes. Toulon était parmi les très mauvais élèves et j'ai pas l'impression que ça va s'améliorer par là-bas. On verra, affaire à suivre. Alors après les municipales, la prochaine échéance, ça ne vous aura pas échappé, ce sont les présidentielles de 2027 qui arrivent à grands pas. Est-ce que là aussi, Oxfam a un plan, dirais-je ?
2: Alors en fait, ce qui est sûr, c'est qu'on ne peut pas faire une politique solidaire aujourd'hui qui ne prend pas en compte les enjeux climatiques, parce que les plus vulnérables, ce sont les plus pauvres, et la crise climatique va aggraver la pauvreté et la précarité. C'est-à-dire que si vous avez une maison qui se fissure, bah, si vous êtes très riche, vous pouvez la réparer. Si vous êtes pauvre, vous n'allez pas pouvoir la réparer et puis vous allez vous retrouver en plus sans logement. Donc on voit bien que ça accentue les inégalités. Donc c'est pour ça qu'il faut lier ces différentes politiques de la même manière que si on veut avoir une réponse à la hauteur en matière climatique, par exemple sur l'évolution des transports, bah, si on n'est pas sensible aux conséquences sociales que ça crée, bah, on aboutit à ce qui s'était passé avec les gilets jaunes ou avec d'autres épisodes où on dit aux gens, bah, débrouillez-vous, en fait on va juste augmenter le prix du pétrole, mais les gens qui sont partis habiter loin de leur travail parce que le logement était trop cher, ils sont dépendants de leur voiture, c'est totalement injuste et même parfois insupportable et financièrement de pouvoir tenir la distance. Alors, c'est sûr qu'on a un plan pour 2027, parce que pour nous, ce qui est important aussi, c'est de voir où et comment s'organise le débat politique. Si je regarde le débat sur le projet de loi de finances de l'année dernière, là, de 2025, on a parlé beaucoup de la taxe Zucman, donc la taxe qui n'est pas vraiment une taxe, en fait. C'est une sorte de plancher pour que les super milliardaires ne payent pas moins d'impôts en pourcentage de leurs revenus que tous les Français. Ce qui est, comme ça me semblerait quand même un peu évident. D'ailleurs, l'immense majorité des Français, de tous les soutiens de tous les partis d'ailleurs, sont favorables à cette taxe. Mais l'année d'avant, on avait eu un débat vraiment pourri autour de l'aide médicale d'État, c'est-à-dire le fait de financer des soins de santé pour les gens qui sont en situation irrégulière, dont on sait que c'est une politique de solidarité et de valeur, mais c'est aussi une politique de santé publique, puisque si vous laissez des gens être malades, en fait, vous rendez toute la population malade. Mais c'était un débat vraiment pourri, en plus, sur des tout petit montant, rien à voir avec ce que rapporterait la taxe Zucman. Et donc, si on arrive à installer le débat politique autour de la taxe Zucman, bah, c'est pas du tout le même climat de débat politique, il est autour de la justice sociale, que si on fait celui sur l'AME, où en fait c'est un débat raciste. Donc on voit bien que ce travail qu'on peut faire de notre côté, nous, organisation de la société civile, c'est de mettre un certain nombre de sujets dans le débat public. Et c'est ce qu'on va essayer de faire pendant l'année qui vient.

0: ce que j'ai envie de rajouter là, c'est que quand même, on est dans un moment où on peut avoir le sentiment que tout nous échappe. Enfin, la situation internationale, elle est quand même très compliquée. Ce qui se passe toujours en Ukraine, au Moyen-Orient, des dirigeants internationaux comme Trump qui mettent le monde à feu et à sang au sens littéral. Et en France, une situation politique qui n'est pas facile non plus. Donc, on peut avoir deux tentations, un ou d'être un peu désespéré ou de vouloir se replier sur juste autour de soi en se disant bah ça je maîtrise. Et moi je pense qu'il faut résister contre cette forme de désespérance ou de repli. Et ce que j'ai vu dans l'histoire de ma vie, parce que j'ai effectivement été aux manettes avec du pouvoir, c'est qu'en fait on peut faire changer les choses. Moi, une de mes grandes fiertés, c'est l'encadrement des loyers. Donc en 2013, on fait revenir l'encadrement des loyers. Depuis 1986, il y avait une dérégulation totale des loyers. Ça a été compliqué, hein. Ça a été un peu intense, mais de fait, ça marche. Et donc, il y a plein de choses qu'on pourrait faire. Donc, moi, je ne fais vraiment pas partie des gens qui croient qu'il y a une fatalité dans un certain nombre de décisions. Au contraire, on a beaucoup plus de pouvoir de faire bouger les choses que ce qu'on croit. Et une grande partie de l'énergie de ceux qui ne veulent pas que les choses changent est employée justement à essayer de nous démoraliser ou de nous faire abandonner le terrain. Donc, à tous les gens qui m'écoutent et qui se sentent un peu blasés ou impuissants, je leur dis non. Et je l'ai dit tout à l'heure, hein, quelques 53 milliardaires en France, 67 millions d'habitants. Franchement, on gagne.
1: Alors si vous aussi, vous rêvez que votre ville devienne pionnière dans la lutte contre les violences faites aux femmes, exemplaire sur l'égalité homme-femme, ou qu'elle se distingue par des objectifs ambitieux pour lutter contre la pauvreté des femmes, par exemple, ou tout ça à la fois, eh bien, lisez, relisez, partagez les rapports d'Oxfam pour des villes solidaires et engagées contre le changement climatique, et donc des villes forcément féministes, parce que sans égalité entre les hommes et les femmes, point de solidarité, point de résilience, point de salut. En France, je vous le rappelle, Philippe Janicot, mis en examen pour 4 viols, a, malgré cela, été réélu le 15 mars à Boisseuil, près de Limoges. En France encore, les violences envers les femmes persistent. Un viol ou une tentative de viol toutes les 2 minutes. Oui, toutes les 2 minutes. En France, la montée des masculinismes est extrêmement importante. Alors moi, j'ai envie de demander à Cécile Duflot, bon, est-ce qu'on va te revoir en politique ?
0: Moi, je fais partie des gens qui n'aiment pas dire toujours ou jamais, parce que j'ai vu tellement de gens dire des trucs comme ça et faire le contraire que ça m'a vaccinée. Donc, je suis plutôt plus très réservée, justement, parce que j'ai trouvé les gens se ridiculiser et j'ai pas envie de me ridiculiser. Il y a pas d'évidence non plus. Ce qui est sûr, c'est que et j'ai écrit un livre sur le sujet qui s'appelle Gagnon, qui est sorti il y a quelques semaines. C'est que je pense que tout le monde doit se mobiliser pour 2027, que c'est pas une élection comme une autre, que là notre pays il hésite un peu avec l'extrême droite et que ça ce serait dramatique. Donc y compris les gens qui sont pas dans le champ politique traditionnel comme moi, on doit pouvoir faire peut-être différemment de ce qu'on a fait. Et puis j'avais jamais prévu de devenir ministre quand j'étais jeune, hein, même quelques mois avant. C'était faisait pas partie du tout des évidences et c'est arrivé, donc je dis pas que ça pourra pas réarriver. Ça a été très satisfaisant, c'était une très belle expérience de ma vie. J'avais fait de la politique dans un parti et je crois que j'étais très fatiguée de ça. J'étais plus tellement sûre que vraiment j'étais utile. Et ces 2 ans comme ministre du logement, ça a changé ma vie. Parce que je me suis dit d'abord, une fille comme moi venue de nulle part, c'est-à-dire du fin fond de la Seine-et-Marne, peut devenir ministre. Donc ça veut dire que c'est possible, c'est pas réservé à quelques-uns. Et la deuxième chose, c'est que on a fait des choses. Et des choses que je crois utiles pour plein de gens. Et donc ça m'a aussi en fait presque réconciliée avec la politique. Donc je m'en suis éloignée parce que, pour le coup, j'ai traversé une époque qui était une époque avant MeToo, qui était très violente à l'égard des femmes, et en particulier des jeunes femmes, et en particulier des jeunes femmes écologistes. Donc je pense que je m'en étais pris plein la tête, et que moi, je voulais pas devenir une vieille femme cynique, frustrée, un peu dégoûtée. Donc je reviens à ce que je disais tout au début. Je pense que je suis très renourrie, je suis vraiment très équilibrée, très bien, très sereine. Et peut-être que c'est ça qu'il faut pour faire de la politique. Donc peut-être que j'en referai et peut-être pas. Peut-être que je ferai totalement autre chose. Je pense que personne n'est totalement indispensable. Mais moi, peut-être qu'au vu de cette expérience, je peux être utile et que ce serait dommage de ne pas l'utiliser. Donc c'est dans cet entre-deux que je suis au moment où on se parle, c'est-à-dire au printemps 2026.
1: Qui vivra verra ce qui se passera en 2027. Une chose est sûre, Cécile Duflot ne pense pas à la présidence tous les matins en se rasant comme d'autres. D'ailleurs, sera-t-elle tous les matins? Je ne crois pas, non. Que pense-t-elle de ses poils par ailleurs?
0: Alors les poils, c'est un gros sujet chez moi, parce que moi j'avais une mère et une grand-mère qui ne s'épilaient pas, et je me suis fait un peu humilier parce que je savais pas qu'on s'épilait pas, et du coup j'ai appris à le faire, et j'étais très fière de moi, et quand j'ai eu des filles, je me suis dit, alors là, je vais être au taquet, donc je pense que j'ai arraché les poils entre les deux sourcils de ma fille, à la pince à épiler. Je pensais faire bien. Et en fait, j'ai créé un trauma chez mes filles. Donc ça a été un gros débat entre nous. Et donc j'aurais présenté mes excuses. Parce que j'ai cru faire bien alors que j'ai fait n'importe quoi. Donc gros sujet familial, gros sujet de déconstruction. Mais je me rase quand même sous les bras.
1: Du poil sous les bras, émission radiophonique, mais pas que. Eh bien, ça continue le mois prochain pour réfléchir ensemble à un futur plus juste, parce que bon, notre présent n'est peut-être pas idéal, ça ne vous aura pas échappé. Alors serrons-nous les coudes, musclons nos cerveaux et préservons les petits trésors que sont les radios locales, ces médias indépendants et populaires dont on aura besoin plus que jamais en 2017. Oui, parce qu'on a beau jouer les optimistes, l'union des progressistes, c'est pas gagné, hein, on va pas se mentir, pour l'heure, pas de quoi se réjouir, je crois.
0: Je suis pas super méga confiante. C'est pour ça que je me dis qu'on doit peut-être tous prendre un bout du bâton de pèlerin pour essayer de faire avancer les choses.
1: Allez, restons optimistes quand même et à bientôt dans Du Poil Sous les Bras.
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9: Comment tu vis la transition du quartier ?
7: Comme on dit, le bâtiment est disparu, mais le souvenir est encore là.
10: Comment tu vois l'avenir du quartier ici à la Rainerie ?
11: Bon, après, à l'époque, il y avait plus de verdure aussi. Il n'y avait pas autant de béton.
12: Bonjour, moi je m'appelle Kadaada, donc j'habite à la Rainerie depuis 1974. Cela fait plus de 50 ans que je vis ici. J'ai vu le quartier naître, changer, grandir, traverser des hauts et des bas, et surtout rester vivant malgré tout. La Rainerie, c'est une partie de mon histoire. Et j'ai envie de raconter un peu de la sienne. C'est un quartier qui était, cosmopolite, hein, on va dire, parce que dans les années 74-77, c'était des grands bâtiments avec beaucoup de populations étrangères. Hein, on avait des Italiens, on avait des Espagnols, des Portugais. C'était convivial, donc on vivait ensemble, on partageait certaines coutumes entre nous, hein, on le vivait très bien, il y avait de l'entraide entre nous, il faisait bon vivre, hein, on vivait très bien, on était dans les écoles qui existent toujours. Personnellement, j'étais à l'école maternelle Daniel Fauché, j'ai suivi ma scolarité en primaire et aussi au collège, qui était à l'époque collège pas Badiou, mais collège La Rainerie, ça s'appelait, un grand collège où il y avait plus de 800 élèves par rapport à ce qui était aujourd'hui où c'est descendu jusqu'à 300 élèves. Certes, on a passé des moments très très agréables où vraiment le quartier était, on avait un lac, on a toujours ce lac-là formidable qui était très très beau, hein, où on se retrouvait tous ensemble après les sorties d'école, où on jouait entre nous aux gendarmes, aux voleurs, on faisait de la voile, on faisait un peu de... On pouvait même s'y baigner, hein, dans cette époque-là, je m'en rappelle. Après... c'est vrai que, bon, il y a eu quand même des difficultés dans le quartier, hein, malgré tout ça, parce que vers les années 80-85, c'est là où ça a commencé un petit peu la dégradation qui ont commencé dans le quartier. On était quand même pas mal de chômeurs, l'emploi était très, très, très, très peu. Il y avait beaucoup de demandeurs d'emploi, mais on était toujours solidaires entre nous et que, voilà, on était toujours ensemble et chaque fois qu'une personne était dans le besoin, on était toujours là. Il y avait toujours cet aspect de solidarité.
13: En 1962, c'est le projet proposé par l'équipe d'architectes Candilis Josic Woods qui est retenu. Pour l'époque, un projet révolutionnaire qui prévoyait un maximum de voies piétonnes, le respect des parcs existants et le mélange des lieux d'habitation avec les lieux de travail. Le Mirail devait alors accueillir 100 000 personnes réparties en trois quartiers, la faculté, la Rainerie et Bellefontaine. En fait, tout le projet reposait sur un double pari. 1. Diminuer au maximum les déplacements des habitants en réunissant sur place logement, services et travail. 2. Réussir à recréer la communication entre les gens grâce notamment aux voies piétonnes, aux coursives et aux équipements sociaux. Malheureusement, aujourd'hui, en 1982, ce double pari est un échec. Le Mirail, même s'il reste un exemple dans les écoles d'architecture, est devenu une cité dortoir de 40 000 habitants où la misère progresse de jour en jour.
12: C'était des moments, les années 80, moi je dis les années 80, c'était des années où c'était un petit peu dur. Quand je dis dur, c'était pas dur où c'était, il y a de l'agressivité, non. C'était dur le vivre ensemble, c'est-à-dire que c'est vrai que l'emploi, c'était compliqué pour trouver un emploi. Bon, après, il ne faut pas cacher que ça a changé aujourd'hui. Hein, je trouve que ça a changé. C'est vrai que l'emploi était très très très compliqué pour des personnes qui étaient étrangères. Faut le savoir. Ça existait. C'était compliqué. On était dans un domaine où quand on allait chercher de l'emploi, forcément, il y avait toujours cet aspect qui était très compliqué. Donc, par rapport à la personne qui venait, qui était demandeur d'emploi. Aujourd'hui, il y a le travail qui a été fait quand même, parce qu'aujourd'hui, c'est pas le cas, hein. Peut-être qu'il reste des petits cas minimes, mais c'est plus le cas comme on a connu à l'époque. Voilà. Okay. Donc, faut le savoir.
9: Au vu de la transition actuelle.
12: Je trouve que par rapport à ce qu'on a vécu, on a vécu des années-là formidables, avec franchement des bâtiments, des espaces verts qui étaient super aussi. La transition aujourd'hui, vu que normalement le renouvellement, moi je trouve que le renouvellement il faut le faire dans un quartier, il faut jamais le laisser, il faut toujours rénover un petit peu le quartier. Et qu'il y a des choses malheureusement qui nous font mal au corps, mais le monde change, le progrès, tout ça, tout ce qui s'ensuit. Donc, à un moment donné, il faut qu'on puisse continuer à vivre dans de bonnes conditions dans le quartier et éventuellement qu'il faut faire des rénovations, qu'il faut trouver des retouches qui fait que on peut avoir d'autres personnes qui veulent vivre et retrouver cette mixité éventuellement parce que c'est ce qui nous manque dans le quartier aujourd'hui. Je parle de mixité pas communautaire, mais de mixité totale. Qu'on a du mal à retrouver. Donc, je trouve que pour qu'on ait cette mixité, le renouvellement dans le quartier, essayer de refaire vivre le quartier d'une manière beaucoup plus conviviale, de faire revenir certaines personnes habiter dans le quartier, c'est intéressant. Moi, je trouve qu'il y a besoin de faire des rénovations éventuellement et trouver des solutions pour qu'on puisse avoir cette fameuse mixité. Moi, ce qui m'inquiète aujourd'hui, c'est pas la transition, c'est le vivre ensemble aujourd'hui qui est très compliqué aujourd'hui. Parce qu'on se retrouve, alors je ne sais pas si c'est depuis le Covid, parce que le Covid a fait beaucoup de mal, beaucoup de mal, et qu'aujourd'hui on se retrouve, on n'a plus cet aspect convivial où le week-end on se retrouvait tous ensemble, où c'est très compliqué, chacun est cloisonné dans son espace, et éventuellement, c'est des choses qu'il faut travailler pour qu'on puisse retrouver cette ambiance qu'on avait. Mais on a besoin dans les quartiers de vivre tous ensemble et avec des personnes différentes de nous. Et c'est comme ça qu'on apprend. On apprend les cultures de chacun. Et de s'instruire là-dessus, c'est quelque chose de... Parce que quand on vit avec une seule communauté dans un quartier, c'est pas très productif, moi je dis, parce que oui, on se connaît, c'est très bien, mais on a besoin de savoir, de connaître autre chose, de voir autre chose, de vivre avec d'autres personnes, et en se respectant mutuellement, quoi. Voilà, tout simplement.
13: La misère au Mirail, quel visage elle a ici ?
4: La misère, c'est la misère de façon traditionnelle, c'est-à-dire c'est les difficultés financières d'abord, et donc des problèmes alimentaires, donc des problèmes d'insalubrité dans les appartements qui sont pourtant dans les immeubles récents, et puis c'est aussi la misère morale, la misère culturelle.
13: Et pour cause, la plupart des habitants du Mirail sont des déracinés. Qu'ils viennent d'Algérie ou de l'Ariège, le problème est le même. Personne ne peut se retrouver dans le béton.
8: Et vous me disiez tout à l'heure que vous vouliez partir.
14: Oui.
8: Et pourquoi ?
14: Parce que c'est trop sale.
13: Et encore, cette femme est polie. Certains immeubles sont plus que sales. Alors, à qui la faute ? S'il est vrai que les habitants ont une part de responsabilité dans cet état de fait, les véritables responsables restent les trois sociétés d'HLM. Leur politique est simple, c'est celle de la carotte et du bâton. Ceux qui payent régulièrement leur loyer sont mis dans des immeubles bien entretenus, les autres sont entassés dans les bâtiments délabrés comme celui de Varèse.
12: J'y suis né dans ce quartier, donc c'est quelque chose que pour rien au monde je quitterai, parce que c'est convivial, on voit toujours d'autres personnes. J'ai toujours milité pour le bien du quartier, pour les habitants, bénévolement toujours. Et ça même dans mon métier, ça m'a même fait progresser dans mon métier où je travaille dans un service public, mais parce que c'est ma vie. Tout simplement, le service public, je ne peux pas le quitter. Et je le fais même dans les quartiers bénévolement parce que c'est quelque chose qui me plaît, parce que c'est comme ça, c'est le quartier.
15: Vive la Rainerie.
16: Donc je suis Souda Anan, j'habite la Rainerie depuis ma naissance. Actuellement, ça va faire bientôt 45 ans que j'habite ici. J'ai toujours habité sur le quartier et voilà.
17: Donc, c'est quoi tes plus beaux souvenirs au sein du quartier ?
16: Mes plus beaux souvenirs, en fait, c'était quand on jouait avec les voisins. On se retrouvait tous, on avait une heure pour se retrouver, on faisait du baseball, on faisait des choses. parce que dans l'enceinte de l'école, ouais. Galia qui est de côté Sati. Mais on se retrouvait tout souvent et on jouait vraiment tous les jeunes de notre âge ou même plus grands et plus petits, en fait on jouait ensemble. Et ça je crois que c'est le plus qui est resté en tête. Après même les écoles, tout est bien passé, c'est bien passé. On avait des bons profs, tout c'est bien. Enfin, l'école était. Il n'y avait pas de soucis en fait.
17: Est-ce qu'il y a, eu un moment ou bien un événement qui a eu lieu au quartier qui est vraiment mémorable que tu n'oublieras pas?
16: Pendant des années, il y a eu Racine. Donc, c'était une fête qui se faisait sur le lac. Et ça durait 3-4 jours. Donc, ils étaient implantés. Il y avait des concerts, il y avait à manger, il y avait des jeux pour les enfants. Enfin, il y avait plusieurs choses sur le quartier, complètement sur le lac. Chaque année, en fait, ça se renouvelait. Ouais. Bon, là, c'était une sortie pour les habitants, pour tout le monde. Et c'était à proximité, donc...
17: Et du coup, actuellement, comment tu vis les changements qu'il y a au sein du quartier?
16: Non, après, les changements sur le quartier, ils sont bons. Je ne dis pas le contraire. Bon, après, le bâtiment où j'ai vécu, ils l'ont détruit. C'était le Grand Dendy. Et après, il y a des bons changements. Et des bons changements si ça reste en bien, quoi. Parce que certes, ils ont changé plein de choses. Et là, en construisant de nouveaux bâtiments, plus design, on va dire, plus joli, etc. Mais il faut qu'aussi les habitants voient qu'on est dans un quartier quand même, qu'on est dans un quartier et qu'il ne faut pas détériorer tous les nouveaux bâtiments qu'ils ont construits. Après, on n'est pas loin. Le métro, ça a été créé, je ne sais plus quand, je ne me rappelle plus. Et on a 10 minutes de Capitole, quoi, on va dire. On est vraiment à proximité de tout. On a beaucoup de privés ici, c'est des appartements qui sont achetés. Et la plupart, quand on voit les gens, c'est des personnes âgées, c'est même pas des jeunes. Quoi. Et quand ils veulent revendre, ça va. J'espère que c'est des jeunes qui reprennent, etc. Mais après, tout sur le quartier de la Reinerie, c'est que HLM. La plupart, c'est HLM. Ouais. Et c'est des bailleurs, c'est Habitat Toulouse, Patrimoine et les Chalets. C'est les trois bailleurs qu'il y a.
17: Après, est-ce qu'il y a des choses que tu regrettes?
16: Non, je regrette rien, en fait. Parce que un ancien quartier, en fait, on va dire qu'avant, on ne voyait pas... le deal et tout, ça se voyait pas, on va dire. Il n'y avait pas des gros écriteaux sur les murs, etc. Donc je préfère encore l'ancien quartier que maintenant, on va dire. Sans parler de démolir et tout, tu vois. Mais l'ancien quartier était beaucoup mieux et on était plus en sécurité, je pense, pour ma part. Hein. On était plus en sécurité que maintenant. Maintenant, il y a des gens qu'on ne connaît pas, qui sont pas du quartier, qui sont sans papier. Parce qu'avant, on se connaissait, il n'y avait pas de soucis, tu pouvais rentrer à n'importe quelle heure, tu n'avais pas peur. Mais là, avec tous les gens qu'il y a de nouveau, etc., on en a plus peur même quand tu prends juste le métro et même les gens, les nouveaux arrivants ou même n'importe qui travaille juste sur le quartier et qui se déplace, ils voient quand même qu'il y a quand même quelque chose qui a changé dans le quartier. Et après, des gens voilà, qui sont anciens internement, mais moi, voilà, quand ma fille ne comptait pas, je vous dis fais attention à ton téléphone, fais ceci, mets pas des écouteurs, faut que tu entends. Donc voilà, donc après. Mais je préfère l'ancien que maintenant, en fait.
15: Ce matin, à Toulouse, en compagnie du maire, Dominique Baudis, le Premier ministre a officiellement inauguré la première ligne du métro toulousain, une ligne de 10 km qui permettra de traverser Toulouse en 17 minutes. Reportage Sandrine Merck et Dominique Tripier.
18: Paris tenu, monsieur le maire, élu sur sa campagne pour le métro en 83, ils l'attendaient depuis 10 ans, leur métro à Toulouse.
19: Je partage la joie et le bonheur des Toulousains. Je crois que quand une ville se donne une grande ambition, un grand projet, ça lui donne de la force et de l'énergie. Et puis aujourd'hui, les gens sont heureux, on le voit.
18: Le métro a coûté 3,3 milliards de francs. Pour le ticket, ce sera 7 francs.
20: Je m'appelle Kauta, 35 ans. Maman, trois enfants. J'ai grandi à la Reinerie. Quand je suis née à la Reinerie, on va dire, plutôt.
21: Est-ce que tu peux nous parler un peu des lieux à la Reinerie où tu as vécu vraiment des beaux souvenirs, genre des endroits qui t'ont un petit peu marqué?
20: En fait, il faut que vous sachiez que j'habite plus à la Reinerie depuis 2012, mais je suis toujours à la Reinerie. Vu que c'est l'endroit où j'ai grandi, j'ai mes repères, j'ai ma famille, j'ai mes amis, j'ai surtout les repères. C'est ça qui fait que j'ai ce truc de toujours revenir d'où je viens. Ouais. Et ensuite, j'ai grandi à Wellcombe, bâtiment 16, mais il a été détruit cette année. Il a été détruit, ça m'a fait quelque chose quand même. J'ai gardé des souvenirs, Et j'ai même filmé les moments où, étape par étape, ouais, j'ai grandi à Oyakamp, mais je traînais un peu partout, à Messager, de temps en temps à Dengui, à la place à Bâle, et ensuite voir et comprendre.
21: C'est quoi le plus beau souvenir que tu as du quartier, genre ?
20: Les bons moments où j'ai passé, c'était dans ma jeunesse, quand j'étais un peu plus jeune, avec mes copines. On traînait au quartier, on se posait, on allait voir un peu tout le monde. Après, ce que j'ai aimé dans ce quartier, on se mélangeait tous. Petits, grands, moyens, filles, garçons. C'est ça qui était bien. Il y avait ce respect. On pouvait sortir le soir, la journée. Moi, je suis maman actuellement, mes trois enfants, ils ne sortent pas seuls. Tandis qu'à l'époque, maman, je sors, et c'est très bien que je sois achetée là, dans le quartier, bien sûr, de la Rainerie. En fait, je pouvais circuler tout en étant en sécurité. En fait, c'est ça, c'est qu'à la Rainerie, je me sentais en sécurité. Quand je dépassais de la Rainerie, la sécurité, elle n'était pas... On avait un peu peur, quoi. Parce qu'après, parce que tout le monde se connaissait, on savait qui était qui, et on avait aussi ce respect. C'était ça, en fait.
9: Ouais. Et justement, comment tu vis, du coup, la transition du quartier? Comment tu l'as vécu?
20: Ça m'a fait un déchirement, quand même. Ouais. Ça m'a peiné. Dans le sens où ça m'a attristé de se dire... comme on dit, le bâtiment est disparu, mais le souvenir est encore là. Mais je ne vous mens pas, quand je voyais Oyakamp partir à petit feu, ça m'a fait quelque chose. On se rappelle des mauvais comme des bons souvenirs. Tout est mélangé, les émotions, elles sont mélangées. Qu'est-ce que je peux vous dire de plus? C'était un bon quartier à l'époque. Une bonne mentalité aussi. Exemple, il y avait une fête à droite, pas convié ou pas convié, tu pouvais y aller manger. Vous voyez ce que je veux dire? C'est que, en fait, les gens à l'époque, ils étaient généreux. Ils étaient dans le partage. Ils étaient dans la complicité, dans l'entraide. Ma grand-mère, un jour, elle faisait un couscous, la voisine, elle sonne, allez bien. Et on mangeait tous ensemble. Vous voyez ce que je veux dire? Il n'y avait pas ce truc de attends, on a table, je te rappelle après ou on passera après. Non, allez bien. Et on était tous comme ça. Des fois, à l'époque, les mamans, ils mettaient un drap par terre au niveau de la pelouse. Ils se posaient, ils prenaient leur café, leur goûter. Nous, on jouait, on passait. Les gens, ils disaient, voilà, moto, vélo, tout ce qui s'en suit. Ballon, corde à sauter. On jouait même avec nos pieds, pour vous dire. En vrai, j'aimerais trop qu'il y ait cette ambiance chaleureuse qu'on avait avant. Qu'on se retrouve tous, qu'on passe des bons moments, qu'on échange un repas, un goûter, que nos enfants s'amusent avec leurs enfants. En fait, se donner ce côté peps dans le quartier. Je reconnais pas la Rainerie d'avant. C'est juste, c'est mon point de vue à moi. Vous savez ce qui me dérange, moi, le plus? On est au Mirail. On cherche tout du travail. On aimerait nous travailler dans notre quartier. Pourquoi ils recrutent des gens de l'extérieur pour les mettre? Moi, ça, c'est par contre, j'ai jamais compris. On aimerait, nous aussi, on a des diplômes. J'ai pas compris, moi, j'avais pas de bagage. Je trouve des fois, c'est. On donne de la force aux gens. Et ils sont là, ils sont sans emploi. Je sais pas, on va être sécu, ou être accueil, ou. C'est donner de... Vous voyez ce que je veux dire ou pas? Pour moi, c'est. D'accord, je comprends qu'ils veulent faire un peu de mixité dans le quartier, j'entends. Mais il y a des choses qui sont pas. Pas compris. Voilà.
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20: Dans le quartier, bien sûr, de la Rainerie.
2: Alors, je m'appelle Ahmed Bouznad, je suis du quartier de Rainerie. Voilà.
17: Toi, comment tu ressens là les changements qu'il y a dans le quartier?
2: Ça a beaucoup, beaucoup, beaucoup changé. Qu'ils ont détruit quelques immeubles, ça a fait beaucoup de changements.
17: Comment tu le vis, ça? Est-ce que tu trouves que c'est positif, que...
2: Moi, pour moi, c'est pas très positif, quoi.
17: Ouais.
2: S'ils le laissaient, ça ferait peut-être que les choses, les anciens resteraient, quoi.
17: Ouais.
2: Puis voilà, quoi.
17: Ouais, parce que selon toi, du coup, ça pousse les gens à partir,
2: oui.
17: Certains.
2: Oui, ça pousse à partir, après qu'ils reviennent pas. Voilà, quoi.
17: Toi, comment tu vois l'avenir du quartier ici à la Rainerie? Parce que tu penses que...
2: Je vois que c'est plus les mêmes. Ce n'est plus du tout les mêmes. Voilà.
3: Eh bien, bonjour, je me présente Kéra. Ex-habitant de la Rainerie, 27 ans, je suis restée à la Rainerie. Je ne suis plus à la rainerie parce qu'ils nous ont fait partir de la rainerie, obligatoirement. Bon, après, moi, je suis restée très très longtemps parce qu'on m'a proposé des appartements. J'ai pas accepté parce que je voulais pas partir. Après, j'étais la dernière locataire dans le bâtiment. J'habitais André Messager. Du coup, je suis restée la dernière. Jusqu'à qu'ils me proposent quelque chose de positif.
0: C'est quoi la mentalité de la rainerie?
3: C'est famille, on se connaît tous. Il y a du respect, il y a, voilà, il y a beaucoup de choses, même les jeunes. Il y a du respect, surtout quand on connaît, c'est la maman à lui, à mon copain. On se sent chez nous.
0: Donc ici, ce qui te plaisait, c'était
3: l'ambiance. J'ai toujours quelque chose en sortie. Il y avait les activités, l'animation, t'allais chercher le père. La rainerie, c'est chez nous. Pour tout le monde. Après, c'est pas que pour moi. Hein. Les gens, peut-être, ils passent comme moi. Hein.
0: Et est-ce que justement, t'as encore des voisins ou des amis qui sont ici?
3: Il y en a, ouais. Oui, j'ai des amis, oui. Ils sont restés ici, ils sont logés ici. Après, ils regrettent. Hein. Ils regrettent même les appartements. C'est pas la même chose, les appartements. L'isolation, tout ça. Il y en a qui cherchent à partir. Il y en a, ils sont... Ça dépend, parce que quand tu trouves des nouveaux voisins, c'est pas la même chose. Hein. C'est ma voisine, elle m'a dit, ils m'ont mis ici au Mirail, mais elle m'a dit, c'est pas pareil, les voisins. Ah oui. Pourtant, on est au Mirail, c'est pas la même chose. Parce que nous, on était un messager, on se connaît tous, on avait tous du respect. Entre nous, il n'y avait pas de soucis. Mais là, c'est dommage.

0: qu'est-ce que tu voudrais dire justement aux habitants ou aux femmes du quartier qui sont toujours là?
1: Ben, qu'ils restent à la rainerie. Voilà. Ne bougez pas de la rainerie, parce que vous allez le regretter. Ben oui, ils vont le regretter vraiment. Après, nous, on n'a pas eu le choix. On n'a pas eu le choix. C'est qu'il n'y avait pas, il n'y avait pas, il n'y avait pas. Et du coup, voilà, moi, je suis parti à Tournefeuille.
0: Et tu peux m'expliquer justement comment tu as vécu le changement du quartier?
1: Ils ont tout démoli. Vu les tout, on ne peut même plus passer. Ils ont enlevé les boulangeries, ils ont tout enlevé. Les pauvres, les gens qui habitent là ou les personnes âgées, comment ils vont chercher leur pain? Il ne restait que la pharmacie. Ils ont laissé que la pharmacie. Et ce n'est pas encore détruit. Je ne sais pas pourquoi ils ont tout fermé. Démolition, démolition, oui. Mais pourquoi ils ont fermé, je ne comprends pas. Parce que commerçants, ils auraient pu attendre un peu. Parce que ça n'a pas été détruit. Là-bas, tu peux aller chercher tes légumes, le pain. Tu as besoin de quelque chose, tu vas vite fait. Après, pour le ramadan, c'est pareil. On a un ramadan, le ramadan, c'est la même chose. C'est bien, nous, là, au Tournefeuille, il n'y a pas de ramadan. Oui. Rien, tu t'ennuies, c'est pas l'ambiance. Hein. Après, on s'adaptait. Je me suis adapté, ça y est. Ça fait 3 ans que j'habite maintenant. On est obligé de s'adapter. Voilà. C'est ça, le quartier.
0: Et qu'est-ce que t'espères, du coup, si tu pouvais dire quelque chose au quartier, pas aux habitants, mais au quartier, qu'est-ce que t'espères?
1: Espérer quoi?
0: La rainerie.
1: La rainerie, elle est morte. Elle est morte, la rainerie. C'est pas la rainerie qui était avant. Hein. Parce qu'ils vont mettre là, j'en sais rien, qu'est-ce qu'ils vont faire là? Casser les bâtiments, ils vont mettre quoi? Des étages, apparemment, tu crois que les gens vont venir ou quoi? Ils ont peur, hein? Ils vont mettre quoi? Les étudiants, ils vont pas rester, hein? Non, ils ne resteront pas. Qui va venir à la rainerie? Les gens, ils ont peur, hein? Déjà, vu ce qui se passe maintenant à la rainerie, c'est pas la rainerie qui était avant, hein?
0: Ils ont peur de quoi?
1: Ben, ils ont peur de. Il y a beaucoup de drogue, il y a beaucoup de meurtres, il y a beaucoup de choses. Tu peux pas rentrer comme ça, hein? Les gens, quand ils te connaissent pas, ben oui. Voilà, c'est tout, hein? La rainerie, elle est morte pour moi, hein? Ben oui, voilà. C'est ça. Vive la rainerie.
2: Je m'appelle Naïma Ayash. J'ai 6 enfants. Des petits-enfants. Je ne vis pas dans le quartier, mais mon frère s'est installé ici à 91. À 91, je venais, moi et mes enfants. Ensuite, j'ai habité à Midifac, par contre oui, pendant 6 mois. C'était à côté de l'université. Et oui, j'avais mes 2 grands, qu'ils avaient 3 ans et 2 ans.
0: Est-ce que du coup, vous avez un endroit favori ici, particulier, qui vous rappelle des souvenirs?
2: Pas juste un endroit, des lieux, parce que moi, voilà, il n'y a pas que mon frère qui habite, il y a mon frère, mes 3 sœurs, ma mère et tout. Alors ça fait que c'est bien parce qu'ils sont un peu spatiés dans le quartier, ils sont pas dans le même immeuble ni quoi que ce soit. Alors ça fait que c'était bien parce qu'on partait de l'un à l'autre et pendant toute la journée, hein, on s'amusait rien qu'à faire ça, à boire le café chez l'un, aller chez l'autre. Mais c'est surtout mes enfants qui ont des souvenirs agréables. Ils ont grandi avec leurs cousins et leurs cousines ici. Franchement, c'est pour eux qu'on en parle, c'est agréable. Que maintenant, ils n'ont plus tout ça. Maintenant, au contraire, tout le monde s'est renfermé chez soi. Qu'avant, non. Avant, on pouvait rester dehors, on pouvait prendre un café et tout le monde venait vers nous et on pouvait partager ce qu'on avait. Hein. C'était pas obligé d'avoir un café, mais au moins de partager un discours, ou partager une histoire, ou bien voilà, de les rencontrer. Et ça, par contre, c'est quelque chose de magnifique. Et dans un quartier, c'est bien parce que la convivialité, pendant les jours de fête, c'est immense, c'est beau, parce qu'ils sont tous là, même qu'ils ne se connaissent pas, ils se disent bonjour. Pendant le jour du ramadan, c'est pareil, on se croirait vraiment pas du tout ici, mais on est ici quand même. Mais c'est agréable, quoi. C'est

0: Moi, une ou deux copines par-ci par-là. C'est pas comme avant, on pouvait se rencontrer au marché et se parler, même si la personne ne la connaît pas. Que maintenant, non. Maintenant, tout le monde est réservé, tout le monde regarde l'autre de haut. C'est ça qui dérangeant. Qu'il n'y a pas ce lien, tout est froid. C'est pas comme c'était avant. Avant, on entendait des enfants qui riaient, qui s'amusaient, à n'importe quel moment, à n'importe quelle heure. Hein. Mais on allait ici au parc. On les amenait, on prenait du thé, des gâteaux, même des fois un petit poste. Avant, c'était des petits postes à cassette, on mettait de la musique, les petits dansaient, on dansait, on chantait. Il y avait la tabouka, voilà. Et après, les gens, dès qu'ils entendaient, ils venaient, on se réunissait, quoi. Et ça qui est bien, c'est que on pouvait, tant que femmes voilées, se mettre ensemble. Mais ce qui est bien, c'est que les hommes respectent les femmes. Ouais, les hommes respectaient les femmes. On va bien dire respecter. Parce que là, il y a de moins en moins.
1: Vous le sentez dans ce quartier,
0: Oui.
1: ou comment ça s'est installé du coup?
0: C'est installé fur et à mesure. Il y a beaucoup de gens qui sont partis, beaucoup de familles qui sont parties. Après, il y a des gens de l'extérieur qui sont venus. Mais c'est surtout qu'il n'y a plus de respect. Il n'y a plus de pudeur de se dire attention comment on parle. Il y a une femme qui passe à côté d'un homme, l'homme est là, il craint d'insulter, que nous, ça nous dérange. Et d'un seul coup, eh ben oui, ben on entend une bagarre, on entend des discours vraiment, des gros mots, en sorte de. Et ça, c'est horrible. C'est horrible. Avant, c'était pas ça. Avant, au contraire, quand il voit une mémé et tout, ben même une femme de mon âge, il lui dit, Tata, est-ce que tu veux que je t'aide à porter? Est-ce que tu veux que je t'aide à monter les escaliers? Vous voyez, c'est vraiment la convivialité, l'ensemble, le respect, le savoir-vivre. Que maintenant, non. Maintenant, on a peur. Non, non, je ne veux pas que tu me portes. Non, non, c'est bon. Je peux le faire tout seul. Et c'est ça qui fait peur.
1: Vous avez parlé de votre famille, est-ce qu'ils sont toujours restés là, eux?
0: Mes frères, mes soeurs, oui. Mais leurs enfants, non. C'est que les enfants, quand ils sont petits, oui, ils sont là, ils ont grandi là. Mais fur et à mesure qu'ils ont vu cette vie, comment un craint de se transformer, ils sont partis. C'est dommage, quoi. Parce que voilà, comme je vous dis, on monte dans la coursive, il y a des insultes, on reste même dans le marché. Moi, je me dépêche de faire mon petit marché et de rentrer chez moi parce que voilà, je veux pas entendre ce qu'ils disent.
1: Du coup, qu'est-ce que vous aimeriez dire aux nouveaux habitants et aux femmes, par exemple?
0: De leur dire de faire attention à leurs enfants. La communication. Ah, il faut communiquer. Il faut communiquer en bien ou en mal, il faut toujours communiquer. On voit son enfant triste, il faut le communiquer avec lui ou avec elle. On voit ses enfants qui sont joyeux et tout, mais il faut communiquer aussi pour lui dire, ben, vas-y, partage-moi ta joie. Et c'est agréable, au contraire. C'est bien parce que on rigole ensemble, on fait des jeux ensemble, on joue des sociétés ensemble, on joue au foot ensemble. Mais voilà, on fait du vélo. Tant petit, on faisait énormément de vélo ensemble. Vous voyez, c'est vivant. Hein. Avant, c'était vraiment vivant. Hein. Là, il y a du monde, mais c'est pas vivant. Il y a des gens qui marchent, mais on dirait, genre, excusez-moi du terme, mais du zombie. Parce qu'il y a personne, l'un ne parle plus avec l'autre. Voilà, plutôt, on se croise, mais sans dire bonjour, sans dire quoi que ce soit. On demande, c'est combien le prix? Mais avant, non. Bonjour, vous allez bien et tout. Vous voyez, il y a une conversation, vous allez bien et tout. Oui, et vous? Voilà, et après, on demande. Puis que maintenant, non, c'est direct. C'est quoi? Ça, c'est quoi? C'est combien? Et ça, par contre, ça. Ouais, ça manque énormément.
1: Qu'est-ce que vous espérez du coup pour ce quartier, pour ici la Rainerie?
0: Mais j'espère que ça revient comme c'était. Que les jeunes respectent les plus grands. Et les plus grands respectent aussi les jeunes. J'espère que ce quartier, il ne deviendra pas comme c'était avant, mais au moins un peu. Au moins de dire, oui, on peut le faire, on peut arriver. Et ça, par contre, c'est quelque chose de très beau. Ouais. Et je le souhaite, parce qu'il y a beaucoup de bâtiments qui ont été détruits, et pour des mamans, ça leur a chaboulé toute leur vie. Parce qu'ils ont vécu quand même, moi, ma maman, elle a vécu plus de 30 ans dans son appartement. Et ça l'a chaboulé. D'un seul coup, eh ben, déjà nous, on était tous partis. Et après, son cocon a été détruit. Et il fallait qu'elle se reconstruit. À l'âge de 80 ans, on ne peut pas se reconstruire. Voilà. Mais j'espère qu'il n'y aura que du meilleur. Ouais. C'est ça que je

0: je souhaite pour tout le monde. Et voilà.
1: C'est ça. Vive la reinerie.
2: Je m'appelle Bétar Abdelkader. Bétar avec deux T. La reinerie, je la connaissais avant. Parce que je venais et je partais au pays. J'étais libre de venir. Je l'ai reconnu dans les années 2001, avant 2001. C'était un grand quartier, c'était un beau quartier. On trouvait de tout. Alors le samedi et dimanche, les gens qui sont déperpillés, ils vivaient en dehors de Toulouse, ils se rencontraient. Il y avait 4 ou 5 cafés, ils se rencontraient. Et puis ils parlaient pour savoir ce qui, par exemple, ils ont des papiers, ceux qui sont, ils n'ont pas de papiers, ceux qui sont mariés, ceux qui ont divorcé. Ils parlaient des choses familiales. Et puis il y a beaucoup d'échos qui parlaient quand il y avait quelque chose qui ne va pas à la reinerie. Ils se donnaient des échos, ils parlaient de ça. Alors il y avait même des gens qui sont avec leur famille. Des fois, ils ont des problèmes. Et des fois, c'est eux qui règlent les problèmes sans aller loin. C'était un très bon quartier. Il y avait de tout. Il y avait des gens qui étaient sans papier. Bon, ils vendaient de la cigarette, ils vendaient de tout. Parce qu'ils n'avaient pas de travail. Ils sont restés malheureux. Parce qu'on les a menti au pays. Que vous allez partir en France, vous allez trouver même Napoléon vivant. Alors, vous allez trouver des choses... Il n'y en a pas au pays. C'est le contraire maintenant. Au pays, il y a de tout. Simplement, la nouvelle génération, on les a menti là-bas, même au pays. Maintenant, c'était un très bon quartier parce qu'on se connaissait tous. On était mélangés, des fois dans les cafés. Il y avait des Tunisiens à côté de nous, des Marocains. On parlait, c'est comme si c'était une famille. Et en plus de ça, quand on cherchait un individu à Toulouse, on lui dit à la reinerie. À la reinerie, ils peuvent le rencontrer. C'était un quartier, comme on dit, familial.
3: En 1960, la France fait face à la crise du logement. La forte croissance démographique de l'après-guerre, l'exode rural et l'arrivée des rapatriés d'Afrique du Nord entraînent en effet une véritable pénurie d'appartements. L'expansion économique bat son plein, il faut construire, construire, construire. À Toulouse, comme ailleurs, on se penche sur la question. Le maire socialiste de l'époque, Louis Bazerque, décide alors de créer une ZUP, zone à urbaniser en priorité, dans un quartier dont le nom deviendra célèbre, le Mirail.
4: Est-ce que cette transformation-là,
2: oui,
4: on sépare les gens en fonction de leur pays d'origine, tu le ressens sur le quartier?
2: Mais bien sûr, tout le monde, ils sont partis. Bon, j'ai une famille, par exemple, il y avait des fêtes, il y avait... On était invités pour assister au mariage. Maintenant, il n'y a plus rien. Il n'y a plus rien. Tout est parti. C'est des beaux bâtiments. Construire des bâtiments comme ça, quelques bâtiments de 4 étages ou 5 étages, on ne les a même pas vus. Ils ont déménagé des gens pour démolir des choses qui sont très intéressantes. Le quartier de la reinerie, il n'est plus reinerie maintenant. Avant la reinerie, c'est un mot ça fait dans la royauté. C'est la reinerie, c'est une reine qu'elle commandait dans tous les domaines. C'est pour ça, dans la reinerie, il y a la couronne.
4: Et est-ce que tu penses que ça ne peut pas se retrouver?
2: J'en crois pas, parce que si c'est, par exemple, quand il démolit ses habitations, ses bâtiments et tout, il reconstruit là où il y a été la reinerie. Il y aura peut-être quelque chose que ça change. Ils peuvent se rencontrer. Il faut avoir des cafés, il faut avoir des restaurants. Et voilà, c'est ça, c'est attirant. Après, on se donnait. Quand il y a par exemple un jeune, il est ici, il ne suffit rien faire, on lui donne de bons conseils. Pourquoi tu travailles comme moi? Chaque fois, je leur excite pour qu'il aura un métier ici en France. Il y en a qui ne savent pas lire et écrire. On les oriente pour qu'ils vont à l'école du soir pour apprendre le français et pour s'instruire. C'était bien la Reinerie, c'était un quartier qu'il avait pas mal de choses qu'il n'a pas les autres quartiers. Il y avait tout, des boulangeries, il y avait deux boulangeries. Et ceux qui vendaient des légumes, c'était trois ou quatre qui vendaient des légumes et des fruits.
5: Il y avait les bouchers.
2: Les bouchers. Alors, tout ça, ils sont partis en l'air. Alors, il y a un seul qui a ouvert un café, et en plus de ça, sans terrasse. Et les plus grands fumeurs, c'est les Algériens, les Marocains et les Tunisiens. Alors, il faut qu'ils fument dans une terrasse. Ils n'ont pas le droit, maintenant, d'avoir une terrasse. Alors, rien qu'un café à l'intérieur, quand ils veulent fumer, il faut qu'ils sortent dehors. C'est pas commode, ça. Il y avait tout. C'était vaste, c'était grand. Chacun, ils avaient des bureaux. Alors, on faisait tout facilement. Oui ou non? Maintenant, ils ont leur donné une cage à trappe. Ça s'appelle une cage à trappe. Une cage à trappe, c'est une cage qu'il y a deux dans une seule cage. Il y a une ouverture vers le haut, c'est pour attraper des oiseaux. Et l'autre oiseau, il est en bas, c'est lui qui les attire. Quand il pénètre là, ça se ferme sur lui, la cage. On l'appelle la cage à trappe. Et voilà.
1: Vive la Reinerie.
5: Alors, moi, c'est Jamila Besoltan, alias James. On okay. m'appelle comme ça depuis que je suis jeune.
4: Quand t'es arrivée sur le quartier, c'était quand?
5: Alors, moi, j'ai connu le quartier dans les années 85, 86, parce que j'avais de la famille à moi ici. Ensuite, j'ai connu mon mari en 89. Et du coup, depuis 89, j'ai vécu dans le quartier de la Reinerie. J'ai habité en 94 à Jean-Gilles. 3 ans après, j'ai atterri à Auréacombe et je suis restée 25 ans. Et après, en 2015, j'ai atterri à Van Gogh où j'avais acheté un appartement et je suis revenue à Jean-Gilles.
4: C'est quoi ta plus belle rencontre sur le quartier? Un truc qui t'a marqué?
5: Un truc qui m'a marqué, c'est l'époque où il y avait Racine. Voilà, on avait une fête en plein lac. C'est-à-dire que tu avais le concert en plein milieu du lac, tu avais des stands, des bars, des restos, enfin, on avait de tout. Ça a été le plus beau souvenir. Ça a touché énormément de monde. Racine, ça a été la meilleure époque.
4: Comment c'était le quartier dans la dynamique?
5: Alors, à l'époque, moi je me rappelle, franchement, il y avait beaucoup de culture. C'est-à-dire qu'on était vachement mélangés. Alors, on avait des Français, des Chinois, des Cambodgiens, des Blacks, des... On avait de tout, toute race. Et franchement, tout le monde s'entendait avec tout le monde. C'est-à-dire que tu laissais ta porte ouverte. Jamais on te volait. Il n'y avait pas de... Les gens, c'était très respectueux entre eux. Il y avait de l'entraide. Chacun amenait un repas. Parfois, on se faisait des repas. On s'asseyait en bas. On faisait du thé. C'était vraiment... Mais maintenant, quand tu vois la Reinerie, comment elle est devenue, tu ne le retrouveras plus. Ça. Tu ne le retrouveras jamais. Ça s'est arrêté dans les années 2000, ça y est, ça a été...
4: Et pourquoi, à ton avis?
5: Déjà, ils ont commencé à détruire les bâtiments et l'économie. Quand on habite en général dans un quartier populaire, c'est que financièrement, on n'a pas les moyens d'aller habiter dans du luxe. Moi, personnellement, tu me dis, va habiter à la Roseraie, je vais te dire, forcément, je ne vais pas y aller, je n'ai pas les moyens. Donc, pour moi, habiter dans un HLM quartier populaire, c'était rentable pour moi. Mm-hmm. Et au jour d'aujourd'hui, en 2025, je ne peux pas me permettre d'aller habiter dans un logement ailleurs parce que c'est trop cher. Et on avait tous les magasins à proximité. Là, on n'a plus rien. On n'a même pas pour acheter une baguette. Donc, on est obligé d'aller où? Au marché Clando. Certes, ça ne nous enchante pas de les voir en bas. Mm-hmm. Pas croire, hein. On n'est pas content hein, parce que nous, on se lève le matin et on voit le bordel. Mais on n'a pas le choix de venir acheter chez eux puisqu'on n'a aucune boutique. On n'a rien. Tu veux faire quoi? Moi, je le dis. Tous les quartiers populaires sont quand même des sales abandons. Parce que les maires, entre guillemets, ils te disent « Oui, on va réhabiliter. Oui, on va ranger. Oui, ceci, oui, cela. » Ça, c'est que du baratin. Ça, c'est juste pour qu'on vote pour eux. Point. La politique restera la politique. Et rien ne changera. On aura beau dire ce qu'on veut, ça restera toujours pareil. Ça fait des décennies qu'on doit ranger le quartier. C'est facile de nous mettre des arbres, des bâtiments nouveaux... Mais va toucher les bâtiments, c'est que du carton. Tu tapes, c'est du carton.
4: Les nouveaux qu'ils ont construits.
5: Ah oui, tu ne trouveras pas les logements qu'on avait de l'époque. Le logement actuel où je suis, dans 10 ans, il n'y est plus. C'est fini. On aura des petits appartements minuscule. Et tu seras obligé de payer 800 balles pour vivre avec ça. Tu vois, la politique, ils sont très très malins. Ils pensent que les gens sont naïfs. Mais un jour, si le peuple se lève, ça fait peur. Hein. Tout ça, c'est politique.
6: Toulouse, le quartier du Mirail, 10 000 logements. Une opération urbaine pharaonique comme les années 60 en ont produite. 30 ans plus tard, l'architecte Georges Candilis, un ancien associé de Le Corbusier, a accepté, pour sagacité, de subir une épreuve pas vraiment facile. Retourner sur les lieux de son œuvre.
7: Monsieur Candilis qui vient visiter son œuvre.
8: Ouais.
7: Eh bien, monsieur, je ne vous félicite pas.
8: Ah. C'est bien.
7: Oui, non, mais vous avez vu ce qui est devenu le Mirail ?
8: C'est ça que je vois.
7: Oui, mais c'est triste. Pour les gens qui se sont fait gruger, hein, qui ont acheté un appartement sur place et qui retrouvent des immeubles invendables à l'heure actuelle.
8: Ouais, ouais.
7: Ça, et qui payent une taxe d'habitation et une taxe foncière comme si c'était un quartier résidentiel. D'accord. Ça fait plus de 20 ans que j'y habite.
8: Et pourquoi vous habitez là ?
7: Parce que je me suis fait avoir, monsieur.
8: Ah bon ?
4: Mais du coup, ce que toi, t'aimerais pour le futur du quartier, c'est avoir plus d'espace pour les habitants ?
5: Ah oui, plus d'espace, que la future génération qui va arriver, c'est-à-dire nos enfants, qui se retrouvent pas payer des loyers énormes, qu'ils aient quand même à proximité des salles, des endroits où jouer, des centres aérés. On a un seul centre, et le problème, c'est qu'il est plein. Ils peuvent pas prendre autant d'enfants. Déjà, ils sont complets. Donc, nos enfants, qu'est-ce qu'ils font ? Ils errent dans les rues. Donc, faut pas croire que tous les jeunes profitent des activités qui se passent dans le quartier. C'est faux.
4: Parce qu'en termes de nombre, c'est pas possible.
5: C'est impossible. Il n'y a pas assez d'animateurs, déjà. Et t'as pas assez d'accueil. Il n'y a pas de salle. Donc, à un moment donné, il y a un réel problème. Mais moi, je pense que c'est économique. Hein. Parce que quand tu vois même les associations, pratiquement, il n'y a plus d'assaut. Dans les quartiers, il n'y a pratiquement plus d'associations. Et je vais t'en citer deux ou trois. Alors, tu vas parler avec elle, par exemple. Ou carrément la mairie, la préfecture va nous les renvoyer. Mm-hmm. Allez-y, eux, ils vont vous aider. Sauf que c'est bien facile. On aide les gens. Mais le financement, vous ne le donnez pas. Il est où le financement ? Au bout d'un moment, on ne peut pas. Mm-hmm. Moi, par exemple, tu vas parler avec elle. Je travaille depuis 15 ans. Mm-hmm. Avec eux. Je suis une bénévole, hein, je ne suis pas payée. Et je ne demande pas à être payée. Mais le minimum, donner au moins des fonds pour cette association. Puisque vous voulez qu'elle aide les gens, donnez-leur des fonds. Nous, si on n'est plus là, le quartier s'effondre. Moi, je vous le dis, franco. Et c'est la vérité. Et je l'ai toujours dit. Mmh. Et je l'ai même dit au maire de Toulouse. On veut bien être bénévole, mais à un moment donné, on ne pourra plus. Ils ne veulent pas donner pour les quartiers populaires. En fait, ce qu'ils veulent, en gros, je vais te dire en gros, pourquoi ils sont en train de ranger tout ça, ils sont en train de tout refaire. Leur but, c'est de dégager tout le monde. Le quartier Rennery, dans 20 ans, ça sera un quartier bourgeois. C'est-à-dire que si tu as les moyens, tu achètes ton appart, tu pas les moyens, ils vont t'envoyer à Saint-Jory, à Fenouillé. Déjà, ils l'ont déjà fait. Parce que Bagatelle, ils ont tous viré là-bas. En fait, ils déplacent le problème dans un autre quartier. Et les gens, qu'est-ce qu'ils disent ? On te dit, on détruit. Ils ont pas le choix, ils sont obligés de partir. Et bon, donc on leur fait des propositions. Là. Ah mais papa, eh bien on vous envoie là. Donc quand tu veux revenir dans le quartier, c'est fini. Une fois que tu es parti du quartier, tu reçois. Impossible de rentrer. Et ça, c'est beaucoup de gens. Hein.
9: La ville de Toulouse se laisse 5 ans pour changer le visage du quartier de la Rennerie. Architectes et paysagistes ont été choisis pour renouveler le quartier dans le cadre du grand projet de ville. Piétonnisation de la rue de Kiev et désenclavement global des immeubles et tripodes, quelques-uns des grands axes de cette restructuration.
10: C'est bien parce que bon, il y a du modernisme, il y a de l'évolution et faire tomber ces barres, c'est pas mal aussi. Les gens sont inquiets aussi par rapport aux centres commerciaux. Donc ils se posent la question, que va devenir le centre commercial de la Rennerie.
5: Après, c'est devenu un bordel. La Rennerie, c'est plus le quartier. Moi, le quartier que j'ai connu, c'était pas ça. La Rennerie, c'était familial, c'était convivial. Il y avait l'entraide. T'avais pas où dormir, t'allais dormir chez le voisin. T'avais pas de l'argent, le voisin te prêtait l'argent. Même si tu pouvais pas lui rendre dans un an, il venait pas t'harceler. Mais ça, maintenant, tu peux plus le faire. Parce que les gens n'ont plus les moyens. Ils ont déjà du mal à subvenir à leurs besoins. Comment tu veux qu'ils aident les autres? Mon rêve, c'est de retrouver la reinerie que j'ai connue, moi, il y a 30 ans en arrière. Les interphones ne fonctionnent pas, les ascenseurs ne fonctionnent pas. Donc, t'as une couille, t'es dans la merde. Tu me demandes tes escaliers. Alors, si t'as de l'âge, c'est même pas la peine. C'est une catastrophe. Quand tu appelles les instances, ils mettent des heures et des heures pour venir. C'est du n'importe quoi. La reinerie, c'est foutu. Ils vont tout faire pour nous liquider. Ça, c'est garanti sur facture. Pourquoi avant, on s'entraidait, qu'il y avait toute race confondue? Et comment ça se fait que là, on l'a plus? Faut m'expliquer, parce que moi, j'arrive pas à comprendre. Et c'était des vieux, en plus. Moi, ma voisine, c'était une Espagnole. Mon voisin du dessus, c'était un Italien. En bas de chez moi, c'était un Portugais. Et on s'entendait à merveille. Alors l'autre, il te faisait la sardine, il me faisait monter sa sardine. Je faisais le couscous, je le donnais à l'Italien. L'Italien me faisait des pâtes. On avait une putain d'entraide de dingue. Mais on l'a plus, ça. Parce qu'ils sont plus là. Ils nous laissent entre nous. Et après, s'il te plaît, ils te disent, ouais, les quartiers populaires, oui, c'est dangereux, oui. Et oh, ils ont cru qu'on était aux favelas. Tellement t'as des gens, ils veulent pas venir. Ils ont peur de rentrer dans le quartier. La reinerie n'a jamais été mauvaise. C'est pas des apaches. On n'est pas aux favelas. Hein. Mmh. Tu rentres quand tu veux à la reinerie. Hein. Mmh. Personne te dit ne rentre pas. Qu'est-ce qu'ils s'en foutent, les gens? On a une mauvaise réputation. Et ça, il faut que ça change. Et tant qu'il y aura des gens comme moi qui ont des grandes gueules, ben on ouvrira notre gueule. C'est comme ça. Il y en a, mais très peu. Parce que je te dis, au jour d'aujourd'hui, les gens quand même ont peur des représailles. Et quand je dis représailles, c'est pas par... c'est politique. Hein. Ah non, moi je te dis, il y a un système qui va plus là. Voilà.
1: Vive la reinerie.

0: je m'appelle Abdelkader. J'ai 54 ans et ça fait 53 ans que j'habite ici. Parce qu'avant, j'habitais à la briqueterie, du côté de Saint-Michel. Puis, quand ils ont commencé à construire la rainerie, on a aménagé ici. Avec mes parents, mes frères et sœurs. Bon, après, moi, je suis arrivé, j'étais bébé.
1: Et dans quel bâtiment?
0: Là, maintenant, il a été rasé. C'était le Grand Varèze. On appelle ça, il y a le Petit Varèze, qui est encore, qui tient debout, qui est toujours là. Et après, il y avait deux Grands Varèze. Un qui faisait 12 étages et l'autre collé à côté qui faisait 15 étages. Il y avait de tout. Hein. Moi, quand on a commencé à habiter, il y avait deux familles marocaines. Il y avait nous, famille algérienne, deux familles black, deux familles chinoises. Après, tout le reste, c'était portugais, italien, espagnol. Vraiment, c'était convivial. Tu pouvais te balader le soir, n'importe quelle heure. Que ce soit des papis, des enfants, mamies.
1: C'était comment à l'époque?
0: Comparé à aujourd'hui, comparé aux gens, les gens étaient plus. Avaient plus la main sur le cœur, on va dire, qu'aujourd'hui. Comme à l'époque, comme en Italie, on pouvait se passer de la nourriture avec un petit panier chez la voisine, chez le voisin du dessus, etc. Et puis voilà, les gens se dépannaient beaucoup. Ouais, c'était plus convivial que maintenant, quoi. Au jour d'aujourd'hui, bon, les trafics, ils se voient, ils sont visibles, alors qu'avant, même s'il y en avait, ils étaient vraiment très furtifs. Parce que mais déjà, ils avaient peur de la police, ils avaient peur de la loi. Maintenant, ils se cachent même plus. Et puis, à l'époque, il y avait beaucoup de choses, comme le cirque qui venait souvent, il y avait la fête foraine, souvent des concerts, pas mal d'activités, quoi. Autant sur la place que il y avait certaines activités nautiques. Il y avait des concours de pêche. Ouais, c'était vraiment sympa. Franchement, c'était génial.
2: Je vous présente ces deux spectacles à le promontier. Au programme de son spectacle, vous pourrez applaudir les jongleurs, les équilibristes, les trapézistes. Sous un chapiteau chauffé et confortable.
0: Le cirque, souvent, à Jean-Gilles, le grand, parce que c'était un grand terrain de foot, en fait. Mais le cirque, voilà, posait, comme il y avait pas mal d'herbe, la plupart des animaux, ils étaient accrochés, enfin, ils étaient sur le terrain, quoi, derrière Jean-Gilles. Bon, il y avait la dalle, ce qui était bien aussi, parce que moins les enfants, s'ils voulaient aller, avec les parents, bien sûr, s'ils étaient petits, ils pouvaient faire du vélo sur la dalle, et tu pouvais aller jusqu'à Bellefontaine, comme ça.
1: Alors, explique ce que c'est la dalle.
0: La dalle, c'est une espèce de, comment on peut dire, coursive, une sorte de coursive, qui partait de Jean-Gilles, qui rejoignait Bellefontaine. Sans toucher le sol, tu pouvais aller jusqu'à Messager, si tu connaissais des potes, tu vois, moi je connaissais des copains qui habitaient à Messager, ben, de Varèze, rien qu'avec les coursives, t'allais, voilà. Et après, si tu voulais aller à Dendy, c'est pareil, tu traversais la route, tu montais, tu faisais tout le trajet, t'allais jusqu'à Oriacombe. T'allais d'un bâtiment à un autre, tranquille, quoi.
3: Arrêt! Arrêt! Du chantier de la honte! On est là! On est là! Même si les chalets veulent pas, nous, on est là!
4: On n'était pas dans une relation de force avec les bailleurs. Nous, on a toujours travaillé en partenariat. C'était un bailleur social. On n'était pas dans cette relation-là. Donc, on a été surpris par cette façon de procéder. Même si les permis ont été effectivement obtenus dans les règles, on a l'impression qu'ils ont oublié de dire qu'il y avait encore des habitants.
5: Quand le chantier a commencé dans l'immeuble Gluck, où il y a encore une dizaine de familles qui habitent, des enfants, des personnes âgées, certaines handicapées, etc. L'objet de la marche aujourd'hui, c'était demander l'arrêt immédiat du chantier.
3: Arrêt !
0: Comme là, le bâtiment où il y a la cave, j'aurais jamais cru qu'un jour ils mettraient un bâtiment en plein milieu de la place. Enfin, pas en plein milieu, mais jamais j'aurais pensé que 30 ans plus tard, il y aurait ça, quoi.
1: Et il y avait quoi avant le centre social, du coup ? Il y avait quoi à cet endroit-là ?
0: Il n'y avait rien. C'était de la verdure. Il y avait de l'herbe.
3: Arrêt !
0: Les jeunes de maintenant, tu vois, exemple, cherchent tous l'argent. Il n'y a que ça qui compte pour eux, tu les écoutes, l'argent. Alors que nous, à notre époque, on inventait des jeux. Soit on avait une saison où on faisait du skate, une saison où on faisait du tennis. Tu avais un terrain de tennis sur la dalle, à l'époque. Tu avais des gros murs, et tu pouvais taper la balle sur le mur au tennis. On avait saison de Serbacane et on avait saison avec les vélos. Puis après, comme je dis, on faisait, il y avait les saisons de châtaignes, les marrons. Et même la police, nous, à l'époque, on jouait au foot avec eux. Jean-Gilles, t'avais un poste de police. Varez, t'avais un poste de police. Messager, t'avais un petit poste de police. Et ils étaient par 3, 4, voilà. Et puis t'avais un autre poste de police en bas de Varez, en bas de Jean-Gilles, et ainsi de suite. Et avec eux, on allait à Candy faire de la moto.
1: C'est quoi Candy?
0: Candy, c'est un terrain qui se trouve en allant à Portée, derrière Portée. Et il y a un terrain de cross, et puis il y a une route. Et c'est là où s'entraînent souvent les motards de la police. Jusqu'à aujourd'hui, hein, il existe encore. Mmh. Et après, voilà, pour la journée ou pour l'après-midi, tu peux venir faire du cross. Et ben, eux, ils nous amenaient à apprendre, ils nous apprenaient d'abord la mobilette, et puis après... Petit à petit, les cylindres un peu plus gros, de la moto, de...

0: Et avec eux, on faisait aussi, c'est arrivé où on était parti à la mer avec les CRS. Et on jouait au foot avec eux aussi. Parce que si tu veux, dans la police municipale, tu avais aussi certains qui étaient CRS. Quand il y avait des manifestations, ils n'étaient plus policiers de quartier. Ils devenaient CRS. De toute façon, ils faisaient les deux, hein, en règle générale. Mais ils étaient plus ilotiers, certains, que tout le temps CRS. Ou sinon, ils nous amenaient à la ramée. À la ramée, il y avait le lac. Pareil là-bas, on tapait le ballon, on nageait, et on jouait au foot contre eux. Et franchement, on s'entendait bien, quoi. Même quand t'avais un jeune qui faisait une bêtise, ben, il allait voir les flics, ils allaient voir les parents, on discutait. Tu vois, il n'y avait pas de répression. C'était plus la communication. Et moi, ça me tue, quoi. Parce que j'aurais aimé que mes enfants, tu vois, mes filles, j'aurais
1: Dans la
0: aimé
1: même
0: grandissent,
1: ambiance.
0: voilà, dans la même ambiance, dans le même style. Il y avait du respect, il y avait. Quand tu voyais une fille du quartier se faire emmerder, en règle générale, c'est que le mec, il n'était pas du quartier, quoi. On le calmait de suite. C'était direct. Et après, comme j'ai dit, il y avait pas mal d'associations aussi. Et on faisait des sorties. Ben, il y avait les moyens. L'État donnait pas mal aux associations, il faut dire la vérité. Donc, moi, grâce à ça, j'ai pu faire des activités que je pourrais jamais faire aujourd'hui. Et que je pourrais même pas faire à mes enfants, quoi. Parce que c'est cher. C'est devenu très cher, même.
1: Et là, avec tous les changements actuellement du quartier.
0: Moi, ça me fait mal, hein, de voir autant de bâtiments partir comme ça. Parce que je me dis, tu vois, comme là, ils ont construit des bâtiments avec une vingtaine d'appartements, grand max 30. Alors qu'ils en ont là, ils ont détruit quand même des. Il y en a au moins 2000, quoi, appartements. À la différence. Après, je veux bien, parce que depuis la ZF, moi j'ai vu des gens, ils ont des fissures dans les apparts, tu passes la main. Et même à Sati, au premier étage et au deuxième étage, ils ont mis des tréteaux, enfin des genres de tréteaux, tu sais, pour tenir les balcons. Donc moi je pense qu'il y a du nettoyage à faire. Et comme je dis, il faudrait que l'État fasse comme à l'époque. C'est malheureux, mais c'est-à-dire donner un peu plus d'argent à des associations qui puissent les faire sortir, ces gens-là, du quartier. Tu vois? Parce que nous, c'est ce qui nous a sauvés, en quelque sorte. Bon, on avait des parents aussi, attention, il y avait aussi ça. Parce que mes parents, ils étaient quand même, malgré qu'ils venaient du bled, ils étaient éduqués. Et je pense que ça rétablirait certaines choses. Parce que c'est vrai que j'ai remarqué que depuis qu'il n'y a plus rien, que l'État ne donne plus de subventions aux associations, c'est devenu un peu le bordel, quoi. Les gens, justement, il n'y a plus rien à leur montrer, ils ont pas les moyens d'aller à la plage. Moi, j'ai vu des gens qui n'avaient jamais vu la neige. Donc, c'est même pas 1h30, quoi. Et même à une époque, tu avais des gens, ils n'avaient jamais quitté le quartier. C'est un très beau quartier. Il y a un lac, il y a quand même encore de l'espace vert. Il y a encore quelques activités nautiques, tu vois, pour bon, les écoles et tout. Non, il y a des trucs à créer en vrai. Il y a des trucs, il y a plein de trucs qu'on pourrait faire de vraiment bien.
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5: Parce qu'il y a beaucoup de bâtiments qui ont été détruits. Et pour des mamans, ça leur a chamboulé toute leur vie.
0: Moi, j'ai remarqué, c'est vrai que j'ai remarqué que depuis que l'État ne donne plus de subventions aux associations, c'est devenu un peu le bordel, quoi.
8: La Rêlerie, c'est une partie de mon histoire. Et j'ai envie de raconter un peu de la sienne.
0: Mais après, je me dis, c'est pas une question de ne pas connaître les règles. Voilà. C'est une question d'éducation.
5: Il faut communiquer en bien ou en mal, il faut toujours communiquer.
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0: c'est Lou et j'ai le plaisir de vous emmener avec moi dans un nouvel épisode de l'étudiant attendu, l'émission où l'on rencontre et découvre les acteurs, les projets et les idées qui rythment les quotidiens étudiantins. Inventer un mode de vie plus vertueux, c'est le projet de nombreux chercheurs et chercheuses, notamment dans le domaine de l'environnement. Souvenez-vous par exemple du projet de réensauvagement des espaces verts de l'université dont nous avions discuté en janvier avec Nathalie Escaravage et Claire Navarro. Mais la question de notre manière d'habiter le monde ne se pose pas que pour les disciplines purement écologiques, si je peux les appeler comme ça. Dans notre dernier épisode, par exemple, j'ai aussi eu le plaisir de recevoir Clémence Alieta, doctorante à l'ENAC, qui développe des modèles permettant d'anticiper les dangers causés par des événements atmosphériques extrêmes. J'avais alors évoqué le double travail que l'on se devait de produire en tant que société. Clémence représentait celui qui relevait principalement de l'adaptation à nos nouvelles conditions de vie, en permettant de limiter les dégâts humains et matériels lors des méga-feux qui seront de plus en plus fréquents dans les années à venir. Et le hasard fait bien les choses, puisqu'aujourd'hui, on va se pencher sur le second travail à faire, celui qui consiste à limiter notre impact sur l'environnement et sur notre propre santé. Car nous allons ensemble découvrir un projet mis en place depuis au moins 2022, et mes invités auront l'occasion de me corriger si jamais je me trompe, bien sûr, un projet de boucle solidaire de l'eau qui vise à faire évoluer les campus vers une gestion durable de cette ressource précieuse, en intégrant le recyclage parmi les nouvelles pratiques et ainsi alimenter différents acteurs du campus. Par exemple, pourquoi pas fournir l'arrosage des jardins qui rempliront ensuite les rayons de l'épicerie solidaire Le Petit Sablé, laquelle propose sur le campus de Rangueil des denrées alimentaires aux étudiants et personnels universitaires précaires à des prix tout doux. Alors sans plus spoiler, j'ai le plaisir d'accueillir trois personnes qui font tourner le projet de boucle solidaire. J'ai nommé Magali Gérineau, Jade Chebel et Vincent Matex. Bonjour à tous les trois.
1: Bonjour.
2: Bonjour.
0: Merci d'être ici. Je vous présente sommairement comme d'habitude et comme d'habitude vous aurez l'occasion de compléter. Donc Magali Gérineau d'abord, tu es professeure d'écologie basée au CRBE, Centre de Recherche en Biodiversité et Environnement, présidente du Conseil Scientifique Régional du Patrimoine Naturel d'Occitanie et surtout pour l'épisode d'aujourd'hui, tu es à l'origine du projet de boucle solidaire et tu es responsable du démonstrateur Filtro Campus. Tu pourras nous expliquer ce que c'est ensuite, évidemment. Donc, Jade, toi, tu es étudiante en M1 Biodiversité, Écologie et Évolution à l'Université de Toulouse et tu es actuellement stagiaire au CRBE auprès de Magali Gérineau et tu travailles donc aussi sur le projet de boucle solidaire. Oui. Et enfin, Vincent Matex, tu es chargé de projet au CRBE sur le même projet, évidemment, et tu auras aussi l'occasion, évidemment, de compléter. Donc, on va refaire un petit tour de table pour que vous nous expliquiez un peu quels sont vos rôles respectifs dans ce projet de boucle. Donc d'abord peut-être Magali Gérineau, est-ce que tu peux nous expliquer déjà quel est ton domaine de recherche et comment est venue l'idée de la boucle solidaire puisque tu es à l'origine du projet?
3: Oui, en fait, il y a 4 ans de ça, la région Occitanie a demandé à tous les chercheurs qui travaillent sur l'eau de s'investir sur le recyclage pour faire face aux pénuries d'eau. Et donc, on a commencé à réfléchir sur comment traiter les eaux de manière assez avancée pour pouvoir les utiliser en respectant la réglementation européenne. Et nous, en écologie, on travaillait sur les solutions vertes qui fonctionnent dans le milieu naturel et avec le service naturel de recyclage de l'eau et d'épuration de l'eau. Et donc, on a voulu faire un démonstrateur pour montrer comment les solutions fondées sur la nature peuvent nous aider à faire de l'eau propre et à bas coût et bas carbone. Et cette eau, elle a l'avantage d'être intéressante pour le recyclage parce que on peut pas avoir de l'eau plus chère que l'eau de ville pour faire du recyclage. Voilà. Bref. C'est notre sujet de recherche dans l'équipe. On travaille sur l'eau et les solutions fondées sur la nature et le recyclage. Et je vais vous en dire plus après.
0: Oui, donc on va continuer avec Vincent, par exemple. Est-ce que tu peux nous dire qu'est-ce que c'est ton rôle de chargé de projet sur la boucle solidaire?
1: Oui, donc moi je suis arrivé début mars, donc tout récemment, dans le cadre d'un mécénat de compétences. C'est-à-dire que je suis mis à disposition 2 ans ici, en fin de carrière. Je suis ingénieur environnement depuis un peu plus de 30 ans maintenant.
0: Chez EDF,
1: j'étais
0: c'est
1: à EDF,
0: ça
1: voilà, d'accord. C'est ça. Et il y a une disposition qui permet d'être mis à disposition d'une association pour les 2 dernières années de sa carrière. Donc comme j'ai une forte appétence pour tout ce qui touche à l'environnement, ben j'ai profité de l'intérêt du CRBE pour ma candidature. C'est vraiment dans ce cas-là du gagnant-gagnant. Et je suis détaché pour 2 ans au laboratoire de Magali, où je vais m'occuper de l'aider notamment pour la mise en place de projets liés à Filtro Campus. Donc à la fois sur des appuis techniques et puis aussi un petit peu sur des aspects communication. C'est pour ça que je suis là aujourd'hui avec vous pour parler de ce projet de boucle solidaire. Voilà.
0: Et toi, Jade, donc toi tu es stagiaire sous la direction de Magali Gérineau.
2: Oui, c'est ça. Du coup, moi, je suis en master de biodiversité, écologie et évolution. Et je suis dans un stage de 2 mois où mon rôle, ça a été de mettre en valeur les différents acteurs de la boucle, d'en parler, de la rendre visible sur le campus. Et voilà, en gros, c'est un petit peu mon travail pendant ces 2 mois. C'est d'en parler. C'est aussi là pour ça qu'on est ici aujourd'hui.
0: Et j'en profite parce qu'on est quand même dans l'étudiant attendu et que souvent on aime bien poser la question aux étudiants qu'on reçoit. Pourquoi tu t'es lancé dans ce parcours d'études-là? Et ensuite, on reviendra bien sûr sur notre sujet. Pourquoi avoir choisi un master d'écologie?
2: J'ai commencé par une licence de biologie cellulaire et physiologie des organismes à Strasbourg. Et en fait, j'ai toujours été passionnée par l'environnement. D'abord, je voulais aller plus vers l'environnement marin. Mais en fait, le côté général est devenu un peu... Enfin, l'écologie, en général, m'intéressait beaucoup plus à la fin. Et du coup, l'Université de Toulouse, ça a été un peu comme une évidence. En plus, c'est le sud, par rapport à Strasbourg.
0: Et je comprends bien. Et donc, revenons à nos moutons, au projet de boucle solidaire. Est-ce que l'une d'entre vous pourrait peut-être nous expliquer ce qu'il en est de manière plus complète et exhaustive que je ne l'ai fait en introduction?
3: Jade Badi.
2: D'accord, je vais vous expliquer du coup le principe. Le fil conducteur, ça reste l'eau. En fait, on commence avec le démonstrateur du coup Filtro Campus qui filtre les eaux domestiques du bâtiment A1 et qu'on du coup on récupère cette eau qui du coup a été filtrée. Ensuite, elle va être utilisée pour les jardins agroécologiques qui sont présents à côté du CRBE. Et les fruits et les légumes de ce jardin pourraient ensuite être redistribués du coup pour le petit sablé, l'épicerie solidaire sur le campus. C'est le principe du coup de la boucle.
0: Et donc ça marche avec un système de filtrage, donc le fameux Filtro Campus.
2: C'est ça.
0: Si je comprends bien, et qui se repose sur donc des solutions animales et végétales pour filtrer l'eau. Si je comprends bien.
3: Oui, c'est un filtre planté, effectivement, c'est une technologie qui existe déjà, hein, en France, en assainissement collectif et individuel, avec des plantes, principalement. Mais nous, en écologie, on a voulu pousser les performances en apportant de la biodiversité dans ces filtres pour que ça fonctionne mieux et donc pouvoir réduire la surface au sol, l'emprise au sol de ces filtres en améliorant l'efficacité, en limitant le colmatage par rapport à toute la charge de matière organique qu'on peut y envoyer. Oui, aujourd'hui, il reçoit les eaux usées brutes qui sortent du bâtiment 1A où il y a 2 amphis et des bureaux de l'université. Donc voilà, on est dans le cadre du dispositif Néo Campus qui se veut être un dispositif interdisciplinaire pour rassembler des chercheurs sur des projets comme celui-là, pour mettre les résultats de la recherche au service du campus.
0: Quand vous dites interdisciplinaire, quelles disciplines sont présentes?
3: Alors nous, ce filtre, il faut savoir qu'il est collé contre le bâtiment du Lyrite, l'Institut de recherche en informatique de Toulouse, et que donc à l'intérieur du bâtiment, on a eu un embryon de jumeau numérique de ce filtre, c'est-à-dire que le dispositif en plein air est équipé de capteurs qui vont envoyer les informations dans un système, une base de données, un serveur, qui va pouvoir les restituer en temps réel, à distance, et alimenter nos modèles pour pouvoir décrire le fonctionnement du filtre. Ça, c'est l'avenir, mais dans l'immédiat, on peut actionner les pompes à distance, on peut faire beaucoup de choses à distance.
4: Et donc tout ça, ça représente une grosse surface, puisque vous aviez mentionné par exemple le fait que ça permettait de qu'on essayait de garder une surface plutôt raisonnable du filtre au campus. Est-ce que c'est une grosse installation tout ça?
3: On a un démonstrateur qui doit faire donc on a le grand filtre, il fait 32 mètres carrés, on a 4 pilotes de 5 mètres carrés chacun. Et 12 microcosmes, voilà, c'est ça à peu près ce que ça représente.
4: Et on parle donc de comment gérer cette eau de manière plus respectueuse de l'environnement, mais en fait, j'ai pas même pas posé la question qui s'impose, mais c'est comment est gérée l'eau en dehors de ce projet-là. Comment on gère où est le problème avec la gestion actuelle de l'eau?
1: Actuellement, en fait, comme dans la plupart des cas, les eaux usées qui sortent d'un bâtiment sont collectées et elles sont transférées via une station d'épuration classique en ville. C'est le principe qu'on appelle du end of pipe, c'est-à-dire toutes les eaux sont collectées sur un seul réseau et ce réseau, il aboutit sur une station d'épuration qui va retraiter ces eaux domestiques et ensuite, très très très rarement les réutiliser, il va les réinjecter dans le milieu naturel, souvent en rivière. Voilà, c'est comme ça que ça se passe. Là, sur le projet Filtre au Campus, c'est une partie des eaux sortant du bâtiment juste en amont du Filtre au Campus qui sont détournées. On détourne seulement une partie de ces eaux vers le filtre planté et l'autre partie des eaux reste dans le milieu dans le milieu classique, enfin dans le tuyau classique, quoi. L'idée, c'est justement de récupérer le maximum d'eau dans un futur proche. Il y a encore quelques freins réglementaires qui restent à lever pour qu'on puisse complètement utiliser cette eau. Pour l'instant, elle n'est pas utilisée. Hein. Les projets de recherche qui sont en cours nous amènent à travailler sur le fait pour la rendre avec des critères d'acceptabilité environnementale. Dans un monde idéal, dans un futur proche, on espère, on pourra récupérer ces eaux sortant de filtre campus pour justement pouvoir arroser les jardins agrobiologiques et ensuite alimenter avec les légumes l'épicerie solidaire. C'est pas encore le cas. C'est un projet et on mène des projets parallèlement à ça. Magali a parlé de mésocosme, justement pour rendre l'eau encore plus pure que celle qui sort de filtre au campus, quoi.
4: Et donc voilà. Même idéalement potable, j'imagine.
1: Non, on va pas vers de la potabilité. Là, c'est des normes qui sont beaucoup trop strictes.
4: Ouais.
1: Là, pour l'instant, on s'attelle déjà à travailler pour arriver sur des normes qui nous permettraient de faire de l'arrosage au niveau agricole. Sachant que là, il y a aussi différentes normes, mais on essaye d'avoir déjà les premiers critères pour nous permettre de faire ça. Actuellement, on peut pas. On va sûrement y arriver parce qu'on travaille d'arrache-pied là-dessus, notamment sur des projets européens avec l'université des universités espagnoles et il y a aussi des démonstrateurs en Espagne et au Portugal notamment qui travaillent sur le même type de sujet. Donc on essaye de travailler conjointement avec eux pour y arriver. Pour l'instant c'est pas le cas, mais on espère que dans un futur proche on pourra le faire.
4: Oui, j'ai vu passer le nom Transnet pour un projet européen. Donc vous êtes en contact avec d'autres universités?
3: Ah oui, tout à fait. Après Transnet, il y a eu un projet qui s'appelle Solagua, qui court actuellement, pour justement développer le recyclage de l'eau avec des solutions vertes pour atteindre des performances satisfaisantes à bas coût. Ouais. En partant, alors la grande particularité de ce projet Solagua, c'est vraiment de partir des besoins, de ce que les gens ont besoin comme eau recyclée. Et c'est pour ça que sur le campus, on a commencé par identifier les attentes des usagers. Et ça, c'est Jade qui a, dans le cadre de son stage, qui a mené des enquêtes sur ce que les usagers attendent vis-à-vis de l'eau.
4: Est-ce que tu peux nous expliquer un peu justement sur quoi tu t'as posé des questions exactement?
2: Oui, tout à fait.
4: Résultats aussi.
2: Oui, tout à fait, tout à fait. Du coup, j'ai mené des enquêtes. J'ai eu environ une centaine de réponses sur différentes questions. Du coup, c'était un peu un questionnaire qui suivait un peu un fil directeur. On parlait d'abord de questions un peu larges, du type qu'est-ce que vous pensez qui sont les enjeux les plus prioritaires, comme la précarité étudiante, la transition écologique, etc. Et plus les questions avançaient, plus on arrivait à la question, on va dire, un peu clé, c'était si les étudiants et les membres du personnel acceptaient de manger des légumes ou des fruits qui ont été arrosés, du coup, avec des eaux domestiques qui ont été filtrées. Les résultats ont été assez surprenants parce qu'il y a eu une majorité de oui, du coup, sur la centaine de réponses, parce qu'on s'attendait un petit peu à un effet qui s'appelle l'effet Burke, qui est aussi documenté dans la littérature. Et en gros, c'est un effet psychologique de dégoût parce que malgré le fait que l'eau peut être utilisée, on aura toujours un aspect de sale autour de l'eau. Et du coup, les gens ne voudraient pas la consommer ou ne voudraient pas l'utiliser. Mais du coup, dans le questionnaire, c'était assez surprenant parce que du coup, on a eu très peu de noms, ce qui montre une bonne évolution aussi peut-être des mentalités et aussi le fait qu'on soit sur un campus, que peut-être en cours aussi, on en parle peut-être beaucoup plus, que les membres du personnel sont impliqués aussi dans beaucoup plus de projets, de réunions aussi, il y a beaucoup plus de documentation autour de tout ça. Ça a peut-être été ce qui explique cette majorité de oui. Mais voilà, du coup, c'est sur une très bonne voie et c'est un très bon signe.
4: Oui, donc au moins la bataille culturelle n'est pas non plus trop, trop difficile à mener là-dessus, parce que c'est quand même une composante culturelle, hein, tout ça. Et justement, ça m'a fait penser, quand on dit eau usée, je ne vous ai pas demandé, mais c'est quoi exactement? De quelle eau on parle? Celle qui sort de... Toute l'eau qui sort du bâtiment est considérée comme eau usée?
1: Oui, c'est exactement ça. Souvent, on fait le distinguo entre les eaux usées et les eaux pluviales, par exemple. Les eaux pluviales, comme le nom l'indique, c'est l'eau qui va tomber sur la toiture ou qui va ruisseler sur le campus quand il pleut. Les eaux usées, c'est les eaux qui sortent du bâtiment. Donc, c'est à la fois les eaux vannes, les eaux quand vous faites la vaisselle ou les eaux quand vous allez aux toilettes, quoi. Les eaux domestiques. Voilà, c'est ça.
4: Et avant qu'on se prenne une pause d'une minute trente, deux minutes avec une petite pause musicale, j'ai vu le schéma du filtre au campus, donc, mais je suis bien incapable de le décrire. Donc, est-ce que l'un ou l'une d'entre vous pourrait nous dire exactement comment ça fonctionne? J'ai vu une espèce de vue de coupe d'un grand bac.
3: Oui, et en fait, de l'extérieur, on n'en voit que la moitié parce qu'il est à moitié enterré. Mmh. C'est donc un mètre et demi de substrat qui est en fait du sable filtrant issu des gravières de la Garonne, donc qui prennent, donc c'est de l'alluvion de la Garonne sur un mètre et demi d'épaisseur planté. Donc avec des plantes aquatiques qu'on appelle les phragmites, qui prennent tout l'espace visuel en fait très rapidement en été. Donc ça ressemble à une grosse touffe verte qui occupe toute la surface du filtre globalement. Alors au début pour l'implanter, on avait des freins aussi sur les habitants du bâtiment et qui voulaient pas avoir une station d'épuration sous leur fenêtre. On leur a expliqué que non, il n'y aurait pas d'odeur, non, il n'y aurait pas de moustiques et que rapidement ça deviendrait un îlot végétal. Mais pour les rassurer, on leur a promis de planter des fleurs tout autour. C'est ce qu'on a fait. Et on a aussi travaillé le visuel et aujourd'hui on a des rosiers, du jasmin, de la lavande aussi.
1: Ouais, c'est un coin assez sympa, il y a des bancs à côté et les gens peuvent s'installer pour discuter. Il y a, comme le dit Magali, il n'y a vraiment aucune odeur, même si les eaux usées arrivent directement avec des espèces de collecteurs au pied de ces plantes, mais ça génère aucune odeur, quoi. Donc c'est vraiment surprenant si on ne l'a jamais vu. On ne s'attend pas à ce que les eaux usées ne génèrent rien, voilà. Après ce mètre de substrat, comme l'explique Magali, c'est les eaux filtrées qu'on récupère donc en dessous et qu'on va tenter de réutiliser, quoi. Voilà.
4: Alors on va continuer d'en parler dans une minute. On va juste se trouver une petite respiration avec une toute petite pause musicale. On revient tout de suite sur Campus FM.

0: C'était le duo O, je sais que c'est étrange, avec leur titre Les Eaux du Lac, les Eaux OS, encore un petit jeu de mots. Vous êtes toujours sur Campus FM dans l'étudiant attendu avec Vincent Matex, Jade Chebel et Magali Gérino qui nous présentent leur projet de boucle solidaire de l'eau sur le campus de l'Université de Toulouse. Alors, on a parlé un peu du côté très concret, comment ça fonctionne, ce filtrage de l'eau. Mais donc, pour l'instant, le but, c'est d'arriver à alimenter, pourquoi pas à arroser un jardin, des jardins agroécologiques qui existent aussi sur les campus, qui à leur tour alimenteront l'épicerie solidaire Le Sablé. Donc c'est important pour vous de parler un peu de tout ce système là. Donc je vais vous laisser, celui ou celle qui le veut, nous présenter un peu cette boucle, finalement, pour boucler la boucle avec les jardins et l'épicerie solidaire.
1: Oui, oui, il faut vraiment rendre hommage aux collègues qui sont à l'origine de ces services du campus. Hein. Nous, CRBE et les collègues, les labos qui travaillent avec nous, on est vraiment centrés sur Filtre au Campus. Mais les jardins agroécologiques, c'est un service du SCAS qui est animé par Renan Lestrade qui accompagne les jardiniers. Vincent va vous en parler certainement. Et l'épicerie solidaire, c'est aussi un autre service de l'université pour gérer la précarité. C'est Sophie Chambord qui est à l'origine de cette initiative, que l'on salue et que l'on remercie grandement pour son succès, en fait, et le nombre d'adhérents qu'elle accueille tous les jours. Et cette idée de mettre une boucle qui relie ces différents services, c'est la fondation Catalyse de l'université qui nous a proposé de le rendre visible, de rendre cette boucle visible, parce que ça crée des liens entre des services qui ne se connaîtraient pas. Et c'est l'eau qui va relier tout ça, donc ça retombe dans notre savoir-faire. Et donc c'est créer de la transversalité sur le campus pour faire du recyclage d'eau avec des boucles d'économie circulaire à l'intérieur du campus. Voilà, ça a que des avantages, et de le rendre visible parce que dans les enquêtes de Jade, il y avait vraiment l'expression aussi des usagers du campus de mieux connaître finalement ces initiatives en faveur du développement durable pour le campus. Donc Jade était là pour le mettre en avant.

0: énormément de lui aussi pour faire tenir le jardin, pour aussi ça subit énormément de vols. Du coup, ils essayent de trouver par exemple des légumes moches ou des choses comme ça pour essayer un petit peu d'éviter ce genre de problème. Enfin, il y a énormément de cœur qui est mis dans tout ce projet. Au niveau de l'épicerie, je sais que Sophie vraiment aussi donne énormément d'elle-même. Il y a des ateliers aussi qui sont organisés pour, par exemple des ateliers anti-gaspi, etc., qui sont organisés les midis ou le soir. Je me souviens plus exactement de l'heure, mais il y a les informations aussi sur le site de l'université. Et c'est une épicerie qui, par exemple, si je me souviens bien, on paye que 20% du prix initial. Ça veut dire que pour un produit de 1 euro, ouais, exactement. Bah, en fait, un prix d'1 euro, on ne paye que 20 centimes. Du coup, ça aide énormément d'étudiants qui sont en précarité. C'est sur sous inscription, sous condition auprès de l'université. Mais en tout cas, c'est une super initiative qui a été mise en place d'abord à l'université de Toulouse sur le campus de Rangueil et qui maintenant, si je ne me trompe pas, a été mise aussi en place, je crois, à l'université de Jean Jaurès ou à l'université du Capitole.
1: Et Vincent, tu voulais rajouter quelque chose?
2: Les volumes distribués par l'épicerie sont relativement importants là. On est à 24 tonnes de légumes distribués par an, donc c'est quand même assez important. C'est là sur 100 tonnes de matériel, enfin de matériel, sur 100 tonnes de denrées alimentaires achetées, on est à 25 tonnes de légumes, donc c'est quand même assez important. Et puis ce qu'on peut noter aussi, c'est qu'il y a à peu près 1000 adhérents qui bénéficient qui vont à l'épicerie solidaire, sachant que sur ces 1000 adhérents, il y en a autour de 60% dont le reste à vivre est inférieur à 3 euros. Donc il y a quand même un système un souci de précarité alimentaire. Et là, l'intérêt de la boucle, c'est que c'est vraiment une boucle vertueuse parce qu'on ferait à la fois faire des économies en termes d'achat de légumes sur la boucle et aussi plus généralement au niveau du campus, on peut faire des économies pour l'eau puisqu'actuellement tout est arrosé avec de l'eau potable, quoi. Alors que si on a de l'eau produite à bas coût, comme l'expliquait Magali de Filtro Campus, ben on gagne aussi là-dessus, quoi. On est à la fois solidaire sur l'environnement, solidaire socialement, et voilà, donc c'est vraiment une boucle vertueuse, quoi.
1: Oui, c'est vraiment la définition même du cercle vertueux. Sur les dernières minutes qu'on a, je voudrais juste savoir qui finance ce projet, parce que ça a beau produire de l'eau à moindre coût, il faut quand même, déjà l'installation, ça coûte de l'argent. Qui est à l'origine de ça?
3: Eh bien, pour le campus, nous sommes en train de déposer une demande de financement auprès du dispositif TIRIS.
1: Oui, qu'on a reçu d'ailleurs, TIRIS.
3: Pour favoriser les initiatives en faveur de la transition écologique et sociétale du campus. Et un projet qui s'appelle Reuse Campus, parce que pour pouvoir prendre en compte à la fois les eaux usées, traitées et les eaux de pluie, et trouver le meilleur usage possible de cette eau en recyclage. Par exemple, le service patrimoine de l'université nous demande de, en priorité, aller arroser les espaces sportifs. On va examiner la faisabilité de cette demande et prioriser là où ça sera le plus facile économiquement, environnementalement, sociétalement, pour enclencher cette transition vis-à-vis de l'eau. On est soutenu par les services de l'université qui veulent mettre en place une commission sur l'eau, justement pour nous accompagner dans ce projet, et on espère que Thiris va également nous financer ce projet pour en faire bénéficier notre établissement, finalement.
1: On l'espère aussi, parce que de toute façon, la transition écologique, il faut investir. Et Thiris, c'est en plein dans leur sujet, quoi. Et pour finir, peut-être, est-ce que déjà, si vous avez des informations qu'on a peut-être oublié de mentionner, et aussi, est-ce que vous avez des ressources à partager s'il y a des gens qui s'intéressent à votre projet et qui veulent se renseigner, peut-être?
3: Mais très rapidement, on va mettre tout ça à disposition sur le site de la Fondation Catalyse. Donc, allez voir le site de la Fondation Catalyse. Ça y est pas encore, on va s'en occuper rapidement avec ce site qui débute là.
1: Est-ce que vous avez quelque chose à rajouter, Jade, Vincent, pour terminer sur la boucle? Non.
2: Mais Jade, sur le questionnaire

0: qu'à la proposition, il y avait un QR code qui va permettre la diffusion plus large encore, on espère, de ce questionnaire pour qu'on ait encore un peu plus de réponses qui vont nous permettre de nous adapter derrière, quoi. Voilà, donc c'est pas encore complètement fini.
1: Vous cherchez des étudiants ou d'importe quelle personne sur le campus?
2: On cherche les membres du personnel et les étudiants, c'est la cible est large. Et oui, pour la communication aussi, moi j'ai fait une brochure explicative qui sera diffusée sur différents canaux, mais je sais pas encore exactement lequel. Il y a aussi un article normalement qui devrait sortir sur le site de l'université pour parler de ce projet. Et voilà, et en fait sur cette brochure aussi vous retrouvez du coup le QR code qui mène vers le questionnaire pour donner son avis et tout, parce que l'avis des étudiants et du membre du personnel sont très importants pour la mise en place de ce projet aussi.
1: Voilà, bah écoutez, on a suivi, n'hésitez pas bien sûr donc à vous rendre sur le site de la fac et à vous renseigner sur le projet de boucle solidaire et à aller répondre au questionnaire, c'est important, on en a besoin. Donc merci Jade Chebel, Magali Gérineau et Vincent Matex d'avoir répondu à mes questions pour cet épisode de l'étudiant attendu. Merci également aux auditeurs et auditrices d'avoir été avec nous. N'hésitez pas à aller écouter l'étudiant attendu les mercredis et vendredis à 14h sur la fréquence 94 ou sur le site campusfm.net et à nous suivre bien sûr sur les réseaux sociaux. Enfin, un grand merci à François Berchenko à la réalisation. C'était Lou au micro de Campus FM. À la prochaine.

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Les oiseaux, ça commence comme tout le monde. Je pense quand je suis né, mais à plusieurs plans. Moi, ça a commencé très tôt quand même. Avant que j'ai la capacité d'avoir une mémoire consciente, avec mon amie, on allait au château de Libarinx. C'est elle qui m'a raconté, moi je ne m'en souviens pas. Il y avait un parc, et j'étais dans une poussette, un landau, et elle m'a mené là-bas vers la tombée de la nuit, quelquefois. Et j'écoutais les moineaux qui rentraient dans les bambous, là, qui allaient chercher une place pour la nuit. Et il y avait un fouin terrible, quoi, ça y allait, il y avait un... Ça a multiplié par... Depuis, je les ai écoutés consciemment. En tout cas, il y avait beaucoup de sons, et je restais là, la bouche ouverte, à les écouter. Et au bout d'un moment, une fois, au moins, c'est l'anecdote qu'elle m'a racontée, elle m'avait retourné le landau pour m'emmener à la maison, parce qu'il faisait presque nuit, et j'avais commencé à hurler. Elle m'avait remis en position d'écoute, proche des bambous. Là, je m'étais endormi. Effectivement, il y avait, paraît-il, encore... qui n'avaient pas encore trouvé leur place. Là, c'était bon, on pouvait y aller. Pour moi, c'est ma préhistoire, ça. Et ensuite, il y a aussi, bien sûr, à 12-13 ans, on te met une flûte dans les mains, une tchiloula, et puis tu apprends des danses, puis d'autres danses, pour un usage utilitaire. Et puis, au bout d'un moment, tu te rends compte, quand tu l'apprends sans faire exprès, par le bec, qu'elle aussi, elle a des oiseaux là-dedans. Et puis siffler des mélodies aussi, hein. Ça, c'est la mélodie du rossignol. Et quand j'ai appris cette mélodie-là, je suis rentré, il me semble, dans ce monde-là, quoi. Là, c'était vraiment très, très tôt, quoi, quand on entend ce couplet qui dit Bozzarellen zu nahiz Herraterinago. Je suis perdu en quête de cette voix que je voudrais entendre. Ni hari hulianteta ura hurunago. Plus je m'approche, plus elle est loin, cette voix-là.

0: Alors, on se met là, hein. On se met là, et moi je prends tout autour, et Romain s'expose, expose la carte nord pour 5 minutes. Donc, allez, go. Grive musicienne, rouge-gorge, moitrieuse. Ici aussi. Un grimpereau. Une mouscarle. Ici. C'est Martin, je pense. Bleu. Oui, c'est ça, c'était bien un martin. Une flèche avec un martin en vol, là. Les colverts, on les a pas pris. Deux.
1: Une mésange bleue, elle est limite... Elle a les intonations de la mésange noire.
0: Je pense qu'il y a une deuxième bouscarle un peu plus loin. Mésange charbonnière.

Bergeronnette grise en vol. Troglodyte, ici.

Ça, c'est une FTN. Peut-être tout noir, le tac-tac-tac, là. Cri de contact. Rouge-gorge, on en a combien? Un? Il va y en avoir un deuxième ici, là. Il y a un merle. Qui pêche.

Mais mon frère, moi, on a développé ce sens-là plus qu'un autre. Alors, je sais pas, peut-être... je sais pas quel âge j'avais, 15 ans, 14 ans. On est parti avec une paire de jumelles, et puis on a fait un tour de pâté de maison et de bois et de prairies. Et on a pris tout seul. Voilà. Ça a été une super découverte, on pouvait plus s'en passer après, quoi. On voulait tout savoir, tout connaître. Et après, je crois qu'on a gardé tous les deux cette oreille.

0: Eh bien, on est dans mon jardin. Mon jardin de plantes médicinales. Ah, avec le fond du paysage, encore un peu de neige.
1: Tout autour du jardin, bah derrière, il y a une belle forêt, enfin, un bois. Il y a un petit verger juste à côté, contre le jardin. C'est des pommiers.
0: Bon, pas de brume ce matin, c'est super beau. Ah, les troglodytes, les fauvettes. Les mésanges. Voilà, et les merlettes, les merles qui viennent gratter un peu partout.
1: Je suis entourée d'oiseaux, ça c'est sûr.
0: C'est dommage parce qu'on a quand même le fond des voitures. Ils sont présents, mais on n'est pas vraiment dedans. Peut-être que si on montait un peu, on les aurait mieux. Fais gaffe. Ouais, tu vois, là, déjà, je trouve que ça change d'endroit. On a mieux la mésange. Ça, c'est la charbonnière. En fait, on dit qu'ils chantent pour marquer leur territoire, pour séduire une femelle. Et que ça dure quand même plusieurs mois. Est-ce qu'ils chantent pas par plaisir? Hein? Moi, je pense que oui, mais... Ah, bah, tu vois, il est juste là. Eh bien, c'est plutôt rare de le voir.

On a l'habitude de le voir dans les fourrés, dans les buissons en bas, mais là, perché. Bah alors là, on a un petit chemin qui monte vers une forêt. Très dense. Je pense qu'il y a pas mal de bestioles qui passent là-haut, parce qu'il y a des traces. J'aime bien ouais, la forêt et tout ce qui s'y passe, quoi. Ça va du coucou au loriot en passant par les mésanges et c'est très vivant. C'est un habitat qui fournit aux oiseaux plein de possibilités, quoi. Comme quoi, les oiseaux, c'est vraiment en fonction du lieu. C'est différent, quand même. Il y a moins de mer, là. Donc, avec les pouillots, qu'on a bien entendu et vu. Cette grive, là, qui... qu'on n'a pas vue, mais qu'on entend.

0: Éthiopie.
1: On la voit bien. C'est lui, mon petit accenteur mouché. Tu connaissais le chant ? Accenteur mouché. Quel drôle de nom. Il est là. Hop, regarde, il passe là. En fait, c'est un des premiers chants que j'ai observé de ma chambre. Et pas observé le chant, mais observé l'oiseau. Et entendu. Et vu les accouplements et tout, j'avais un petit couple là juste devant ma fenêtre. Ma fenêtre était à 50 cm du sol, ou un peu plus, allez, 80. Et donc je pouvais sortir par là, et j'observais beaucoup les oiseaux par là. Et en face, j'avais le chemin où on arrivait à mon voiture, et il y avait des conifères là, plats, et puis un qui montait, plein d'arbres, plein de fourrés. J'observais les oiseaux de là, ouais. Et ce chant est vraiment... Il est tout discret, tout fin. C'est un oiseau, ouais, un peu, pas fétiche, mais il me touche particulièrement. Ça m'a accompagné aussi, hein, je pense. Chez moi, il fallait pas faire de bruit. Il rend cendré, avec le soleil dessous. Alors ça, c'est la maison charbonnière, on la voit bien. Et puis, il y a le pinson qui est là. Là, on a tout, hein. Charbonnière, bleu, pinson, corneille. Et tout là-haut, je sais pas ce qu'ils font, c'est errant, ils passent dans un sens et dans l'autre. Je suppose qu'ils ont plein d'habitudes, les oiseaux.

gros signe de Japon en longtemps, là. Ça. Non. C'est grave, c'est un chant grave quand même. Hein. Tu vois ? Ça, c'est typique du rossignol, Philomèle, ce départ-là.

ou alors c'est notre griffe qui limite. On n'a pas beaucoup entendu le jet, c'est étonnant dans une forêt comme ça. Voilà, bon, t'as vu ici, c'est devenu une zone de remblai. Tous les arbres tombent les uns derrière les autres, hein, parce qu'ils sont bouffés par la terre et ce qu'ils posent là. Et alors en bas, il y a pas mal de bambous et là, tout au fond derrière, là, il y a une piscine. Ah, il y en a un zoo qui se pose tout là-haut.

Cysticole. Bouillophytis, là, par là. Je sais pas si j'ai pas entendu une rémise tout à l'heure.

c'est le tarier-pâtre. Quand il fait ce petit truc fin là, vu que c'est loin, ça peut faire un peu rémisse. Là, pour le coup, c'est lupus. Ça correspond plus à son habitat. Trop glauque. Rouge gorge là. Grive. Eften, il y en a deux. Il y en a une qui chante, il y en a une qui crie. Chante tellement fort que t'es obligé de te concentrer pour aller chercher le son derrière une charbeau là.

Il y en a deux au Puyo Velos. Il y en a un autre par là. Là, il y a de la mésange à longue queue. La petite trille qu'on entend à peine là. Martin, on vole. Grimpero. Biofitis ici là. Il y a un charbon.

0: Une huppe. En vol.
1: J'avais 5 ou 6 ans, hein, j'allais dans l'herbe le soir d'été, c'était pas pour les oiseaux, mais... J'en attrapais un, je le mettais entre les volets et la fenêtre, avec de l'herbe, tout ce qu'il fallait, et puis je savais pas l'imiter encore, mais je savais que je voulais l'imiter. Je me mettais au lit, j'attendais qu'il soit en confiance pour recommencer à chanter. Et au bout d'une heure, ou je sais pas combien de temps, je le rebalançais dehors, parce qu'il m'empêchait de dormir, et c'était impossible.

0: On a vu les étourneaux. On a dit que c'était des bons imitateurs.
1: La repasse ? Le but, c'est d'utiliser un enregistrement d'un chant nuptial d'une espèce pour essayer de détecter si l'espèce est présente sur le site. Ça peut être de l'imitation pour ceux qui arrivent à imiter, parce qu'il y a des espèces qui répondent assez bien. Quand ils sentent qu'il y a un autre individu qui chante pas trop loin, ils vont s'affirmer, et donc là, voilà, ils se mettent en avant, et donc ils ont tendance à répondre à la repasse.
0: Le géant a juste aperçu.
1: On laisse le chant défiler pendant quelques minutes, puis là, on va juste écouter pour voir si l'espèce répond ou pas. Les limicoles répondent très très bien à l'imitation des chants, là, comme les

L'imitation, ça me paraît plus naturel que culturel au départ. Depuis la préhistoire, je pense que les gens ont fait ça, imiter pour chasser, j'imagine, et imiter pour le plaisir aussi, tout simplement. J'ai l'impression de ça. Il y a de la concurrence.

0: Après, il y en a un autre aussi que j'entends pas chaque année, mais qui me marque depuis longtemps, c'est le premier merle qui siffle la nuit, là, avant le jour, là, au mois de février, mars. Oh là là, quelle pureté! T'ouvres les volets s'il fait pas trop froid. Et la qualité de silence qui va avec. Ça, ouais, ça, c'est un truc. Et puis, il se met au bout du toit, sur la pointe du toit, là, tombé dans la nuit. Mais c'est extraordinaire, on dirait une girouette, là, il se met là. On le voit un peu dans la pénombre, en négatif presque. Et c'est parti.
1: Oui, il y a un merle d'ailleurs. Il est où? Oui, il est là.

Je me balade énormément sur les Barthes de l'Adour. On a très peu de passereaux qui chantent, de passereaux de plaine. Ce qui me plairait, c'est de retrouver des zones de marais, des zones alluviales, inondables, avec une faune aviaire qui soit très développée.

0: dans l'ambiance nocturne printanière, il se trouve que j'ai commencé à enregistrer des cris qu'on ne connaissait pas vraiment. Toutes les informations concordaient pour en faire un cri de vol d'une espèce qu'on ne voit quasiment jamais parce que toujours caché dans les végétations de marécage, de marais, et surtout avec une migration exclusivement nocturne. Et donc, une nuit de mai 2021, j'enregistre ce son-là. Sur le sonogramme, on voit que ce sont des barres verticales qui se suivent avec une inflexion en forme de cloche. Et si on regarde un peu plus en détail, voilà, on arrive à voir les différentes harmoniques à certaines fréquences. Du coup, une signature auditive assez particulière qui nous a permis de recoller ce cri avec des cris qui avaient été enregistrés en Mongolie de nuit sur cette espèce-là. Cette année-là, j'ai pu enregistrer jusqu'à 6 individus de mai à juin. J'ai pris contact avec les marais d'orques, qui sont une réserve naturelle située pas très loin de chez moi, et en leur disant, moi j'enregistre des marouettes de Bayon, en fin de nuit, il y a de fortes chances pour que ces individus-là, ils passent au moins la journée sur vos marais. Donc on a organisé une petite expédition à plusieurs ornithologues, et c'est comme ça que...
1: Le 5 juin 2021, il est 22h43.
0: On a pu... dans le marais, entendre ceci. Et la chouette ulotte aussi en fond. Vous entendez ce petit crépitement ? On l'entend ici. Ce petit crépitement au milieu des champs de rainettes et de grenouilles vertes, en fait, c'est le chant de la marouette de Bayon. Il s'agit non plus simplement du cri cette fois-ci, mais vraiment du chant. Un chant nuptial qui ne veut pas dire simplement qu'il y a un oiseau qui est présent, mais qu'il y a certainement un couple, ou en tout cas plusieurs oiseaux, qui se sont installés sur ce marais et qui recherchent un territoire, ou en tout cas cherchent un partenaire sexuel. Cette espèce-là n'avait été quasiment jamais contactée sur le marais. Et là, on avait, dans la soirée, plus d'une dizaine d'individus chanteurs. Et à partir de là, on a organisé plusieurs expéditions qui nous ont permis de confirmer que l'espèce était présente pendant tout le printemps et probablement s'était reproduite

0: C'est ça.
1: Tout droit, non?
2: Je sais pas, j'arrive pas à voir.

C'est un os de vautour, un cubitus de vautour. De vautour moine ou vautour fauve, qui est très courant ici. Et cet os-là, c'est une copie d'un original, mais qui est aussi un os de vautour, qui a été trouvé dans la grotte d'Istueritz même. Ça a été trouvé il y a 100 ans à peu près, et c'est passé de main en main. À l'orée de l'an 2000, chacun l'a attesté comme étant, bien sûr, c'est une flûte. Dominique Buisson et Christian Normand ont dit, bon, mais si c'est une flûte, il faut bien qu'on la fasse sonner. Ils ont pris les côtes et des silex aussi, ils ont, avec les mêmes techniques, avec les mêmes mains, qui n'ont pas beaucoup changé depuis 25 000 ans, ils ont fabriqué cette copie-là. Plusieurs copies d'ailleurs, certaines qui sont parties pour des expériences scientifiques à l'IRCAM, je ne sais quoi. Et une autre qui m'a été confiée, en fait. Il n'y en a pas qu'une, il y en a une vingtaine de fragments comme ça, celle-ci étant la plus complète. C'était une manière encore de gamberger, parce qu'elle est fabriquée avec un os de vautour. Et ce vautour qui nous tourne autour de la tête, ce vautour qui a donné son nom à plusieurs mélodies sans parole, chantées ou le chanteur s'identifie carrément à l'oiseau par la mélodie, ou jouer dans mon cas à la flûte. Certains ethnologues disaient qu'il y avait même un mouvement qui pouvait être dansé, donc. Et là, comme par hasard, on me met ça entre les mains, c'est encore un os de vautour, et qui serait en plus une flûte. J'étais quand même assez paniqué, parce que je ne savais pas ce qui allait sortir, parce que ça passe ou ça casse. J'étais absolument pas comme aujourd'hui, où j'ai quand même un peu travaillé la chose. Et en fait, c'est la grotte qui m'a donné les premiers éléments. Et les deuxièmes aussi, par sa réverbération. C'est une grotte cathédrale. Et aussi par le fait qu'il avait plu beaucoup et que

0: t'as entendu le début du chant du rossignol. Tchou, tchou.
1: Grimpero. FTN.
2: Fauvette à tête noire.

0: capitaine. Et de bonnes alertes. Hippo
1: Hippo. Hippolaïs.

0: Grive, tu l'as ?
1: Mais c'est un vrai roussillon. Ah, ou alors c'est notre Grive qui l'imite.
0: Pinson. C'était où ça ?
2: Grisette.
0: Ouais, ça fait grisette, on va attendre un peu.
2: Fauvette grisette.
0: Mésange longue queue. Il y en a moins de deux. Charbot là par là.
2: Charbot. Mésange charbonnière.

0: anges bleus.
1: Ok. Allez.
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1: 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Fat and Curious, c'est un projet d'Aurélia Courbière, animé avec Erika Zuccarello. Bonjour Erika.
2: Bonjour Aurélia.
1: Et mis en onde par François Berchenko sur Campus FM. Aujourd'hui, on vous propose de s'intéresser non pas à la restauration, pour une fois, mais à un échelon crucial de la filière alimentaire, qui est celui des circuits de distribution. De l'hypermarché à l'épicerie du coin, la distribution, c'est plus de 100 000 points de vente en France, et oui quand même, et un commerce qui concerne absolument tout le monde. Enfin, toutes les personnes qui font les courses, on sait comment les tâches liées à l'alimentation peuvent être mal réparties dans les foyers, mais bon, c'est un autre sujet. Clémentine Calvignac, bonjour.
3: Bonjour.
1: Merci d'être avec nous aujourd'hui. Clémentine, tu es propriétaire gérante de la Biocoop d'Auterive.
3: Alors, c'est à peu près ça.
1: Vas-y, précise.
3: Donc en fait, propriétaire non, parce qu'en fait, on est en scop. Donc,
1: okay.
3: J'ai créé une entreprise qui ne m'appartient pas.
1: D'accord. Donc tu es gérante ?
3: Exactement.
1: Et associée ?
3: Associée et co-gérante actuellement.
1: Donc de la Biocoop d'Auterive, qui s'appelle Bioterive, évidemment, parce qu'on adore les jeux de mots, à une trentaine de kilomètres au sud de Toulouse. C'est de distribution alimentaire de proximité dont on va parler avec toi ?
3: On va parler de distribution alimentaire de proximité aux portes de l'Ariège, dans notre beau pays sud-toulousain.
1: Et avant tout, et pour mieux te connaître, est-ce que tu aurais un souvenir d'enfance lié à l'alimentation à partager avec nous ?
3: Alors ouais, j'en ai un. C'est un souvenir qui remonte au début des années 90, quand le marché bio à Toulouse était encore sur cette grande et belle place du Capitole.
1: Le mercredi.
3: Et le samedi. Le samedi matin aussi, on avait toute la place du Capitole. C'était chouette. Et en fait, mes parents m'y amenaient toutes les semaines. On venait d'assez loin, on habitait à Léguevin. J'emballais les petits pains du boulanger bio dans leur petit papier. Et ils me donnaient quelques pièces que j'allais dépenser en face pour m'acheter une tresse à l'anis.
1: Tu faisais des extras
3: non déclarés.
1: Tu faisais le petit commis.
3: J'étais déjà commerçant sans le savoir. Je l'ai oublié après et c'est revenu.
1: Est-ce que tu sais, avec le recul, pourquoi est-ce que l'alimentation a pris une place si importante dans ta vie ?
3: Alors, je pense qu'elle a toujours eu une place importante dans ma vie. Je suis pas issue d'un milieu agricole, mais ma grand-mère avait son potager. J'ai souvenir aussi d'aller équeuter toute petite, même bébé. Il y a des photos en train d'équeuter les haricots verts dans le jardin directement. Donc c'est quelque chose qui est au cœur de ma vie, qui l'a toujours été.
1: T'as fait des formations en lien avec l'alimentation ?
3: Alors j'ai fait des formations agricoles, effectivement. Okay. J'ai fait un lycée agricole. Après ça, j'ai voulu partir plutôt dans les labos au départ. Donc j'ai fait un BTS de labo et je me suis rendu compte que c'était chouette, mais que ça me collait pas complètement. Donc j'ai continué avec une école d'agro. Et là, je me suis rendu compte, alors l'agronomie, ça ne me passionnait pas, mais du tout.
1: Ah ouais ?
3: Du tout. J'avais un truc entre le labo et l'agronomie. Alors il y a un moment où je me suis testée personnellement sur la cuisine moléculaire, les trucs comme ça. Et par contre, comprendre le cycle de lactation de la vache, ça m'a jamais transcendé. Donc je me suis retrouvée sur le milieu du travail en me disant, tu fais quoi ? De la qualité, bon, bof. J'ai cherché quand même, j'ai pas trouvé. Et à cette époque-là, ma sœur a géré un magasin bio. Elle était responsable de magasin et elle m'a proposé de m'embaucher pour gagner ma vie.
1: Il
3: fallait bien que je gagne ma croûte en cherchant du boulot. Et en fait, j'ai plutôt bien aimé ça petit à petit, j'ai commencé par un rayon, puis un deuxième, et puis je me suis retrouvée un moment avec à m'occuper du fromage, du pain, du frais, du vin. Et là, je dis, putain, en fait, je kiffe ça, j'adore. J'adore voir les producteurs, rencontrer des nouveaux producteurs, aller chez eux, discuter, et après, représenter ça aux clients. Et j'ai rencontré Jean-Baptiste qui, lui, s'occupait des fruits et légumes, qui est mon associé actuellement. Et on s'est dit, tiens, si on se lançait à notre compte, ça pourrait être sympa.
1: Comment vous avez... C'est vous qui avez créé la Biocoop à Haute-Rive ?
3: Exactement. En fait, une fois qu'on avait pris notre décision, on est allé voir un peu comment ça se passait ailleurs. On a la chance aussi d'être dans un super réseau où les salariés peuvent devenir associés. Donc, on est devenu sociétaire de la coopérative. On s'est renseigné sur... ce que ça représentait, la coopérative Biocoop, les valeurs, etc. Et là, on a découvert qu'il existait des petits Biocoop comme des petits villages gaulois en SCOP. Et on s'est dit, waouh, c'est ça qu'on veut faire. On veut faire une société coopérative où tout le monde bosse pour lui. Où on bosse pas pour un patron qui nous donne des objectifs. En fait, on bosse tous ensemble pour notre magasin, quoi. Et c'est comme ça qu'on s'est lancé.
1: Tu parles de magasins comme des petits villages gaulois. Il y en a qui sont fédérés de manière différente ?
3: En fait, chez Biocoop, il y a plusieurs formats. On a des SARL.
1: Ok.
3: Mais après, chaque magasin a son identité. C'est-à-dire qu'on peut faire une SARL qui va ressembler à un village gaulois. C'est tout à fait possible. Mais par contre, nous, en se mettant en SCOP, on s'est forcé à faire ça. Et en se disant, si un jour on s'en va, le truc reste. Mmh. Et il reste comme ça. Voilà. Donc oui, chaque magasin a son identité, ça vaut pas que pour les Biocoop en fait, c'est extrêmement lié aux personnes qui y sont et qui les font vivre et qui vont s'entourer aussi de producteurs et de consommateurs aussi. On a les consommateurs qui nous ressemblent en fait, on s'en rend compte. Mais...
1: C'est-à-dire qu'on mérite.
3: Ouais, j'ai posé quand même, mais franchement, il y a des jours même on se dit on les mérite pas tellement ils sont chouettes quoi. Donc vraiment ouais. Ouais.
1: C'est en fait l'organisation du travail qui t'a convaincue de te lancer, cette forme-là d'organisation.
3: Oui. C'était clairement l'idée que chacun soit partie prenante de son travail, quoi. On travaille pas pour quelqu'un, on travaille pour soi et pour les autres. On travaille ensemble et on va tous dans la même direction. C'est vrai que pour moi, c'était important.
1: Et comment ça se passe alors? Est-ce que quelqu'un qui nous écoute là a envie de monter une Biocoop, il peut le faire comme vous l'avez fait?
3: Il peut le faire, ça demande d'avoir une énergie débordante, une motivation de faire et d'être droit dans ses bottes et d'avoir envie de partager. Il y a tout est possible chez nous, il y a des reprises de magasins, il y a des gens qui prennent leur retraite, il y a des gens qui veulent changer de vie, enfin tout est possible. Et il y a aussi nous on a créé notre magasin, quand on s'est lancé, on avait décidé qu'on ouvrirait un magasin en Midi-Pyrénées. Voilà.
1: Ok, c'était large.
3: C'était assez large. Et donc, on a visité plein d'endroits, on est arrivé à Haute-Rive, on ne connaissait personne. Je me rappelle d'un rendez-vous lunaire dans le bureau du maire, on aurait dit qu'on arrivait dans Colombo, il était avec son grand manteau, clope au bec. C'était pas en 1980.
1: Oui, c'était en quelle année ça ?
3: C'était il y a 8 ans.
1: Ok.
3: Et on s'est dit, mais où il nous envoie là ? Alors, on va voir cette ville. Et en fait, on a découvert un tissu commercial incroyable parce qu'en fait, c'est des commerçants qui... Nous, on était les extraterrestres. Tout le monde était né sur place, quoi.
1: Ouais.
3: J'ai rencontré les commerçants de la commune. Ils sont nés là, ils ont vécu là. Leurs parents étaient commerçants sur place. C'était assez impressionnant. Mais ils nous ont hyper bien intégrés.
1: Ça n'a pas été un frein que vous soyez pas justement nés là
3: Mais pas du tout. Mais alors, par contre, là où on s'est accroché, c'est pendant les travaux. Quand on a monté le magasin, donc c'était complètement vide. Et pendant les travaux, toutes les semaines, il y avait des gens qui passaient nous dire « Ah, vous savez, il y a eu des magasins bio ici. » Bon, ils ont tous fermé.
1: Sympa. C'est encourageant.
3: Hyper encourageant. Mais ces gens-là viennent encore faire leurs courses, donc ça va. Ils avaient juste trop peur qu'on y laisse des plumes. Mais on y a mis toute notre énergie. On est hyper intégrés dans le territoire. Et je pense que c'est peut-être ça la différence.
1: Parce que du coup, c'était pas un magasin au départ ?
3: C'était rien du tout.
1: C'était une maison ?
3: C'est une ancienne usine de chemiserie qui avait été réhabilitée en 2009. Et il y avait des parties vacantes depuis.
1: Et là, vous avez visité ça et vous avez eu la vision, quoi.
3: Non, nous on a eu la vision sur un truc qui était pas du tout commercialement compatible. Mais heureusement, on était accompagnés. Donc on nous a dit que cet endroit-là, il était top, et effectivement.
0: Ok. Pardon, quand tu dis accompagné, qu'est-ce que cela veut dire? C'est Biocoop qui donne une structure qui accompagne les associés. Ou tu as dû faire appel à quelqu'un d'extérieur pour accompagner ton projet?
3: Non, on a vraiment un super accompagnement en interne. Alors on a des gros verrou, c'est-à-dire qu'il y a un parcours avant, quand même, hein, non négligeable, pour vérifier que, ben, qu'on est bien dans, la même, dans le même état d'esprit que la coopérative, et qu'on est bien partant pour faire un magasin qui rentre dans ce cadre-là. Et après, on a un accompagnement génial sur des gens qui sont vraiment très pointus sur tous les domaines liés au lancement d'un commerce.
1: Tu précises systématiquement magasin bio. Et que ta sœur travaille déjà dans un magasin bio, c'est important pour toi?
3: Oui, pour moi c'est important. Et en fait, toute gamine déjà, mes parents, ils mangeaient bio pas mal. Ils n'ont jamais mangé complètement bio, d'ailleurs ils ne le font toujours pas. Mais il y a toujours eu cette fibre sensible du rapport entre l'environnement et l'alimentation. Mmh. Et pendant toute une période, mes parents, ils mangeaient végétarien. Donc j'avais déjà cette connaissance un peu de tous ces produits que vous allez pouvoir retrouver dans les magasins bio, qu'on ne trouve pas beaucoup ailleurs ou que très récemment, et qui font, je trouve, le charme en fait de nos magasins, c'est qu'on y trouve plein de petites choses qu'on ne trouve pas ailleurs.
1: Tout à fait. Et comment ça se passe justement, le référencement des produits dans un magasin, dans une épicerie? Moi, je me dis, en fait, épicier, c'est un métier qu'on connaît depuis l'enfance, puisque on est confronté, on peut vous voir travailler pour une partie de votre travail, en tout cas de la mise en rayon, l'encaissement, etc. Mais il y a toute une partie de ce travail-là qu'on connaît pas, qui se passe dans des arrière-boutiques, des bureaux. Et notamment, je me dis, mais par quel miracle on arrive à une sélection de produits, parce qu'il y en a vraiment des centaines de milliers qui existent. Comment tu fais ce choix-là? Alors, est-ce que c'est toi qui fais ce choix?
3: Oh oui. Alors on le fait ensemble, on le fait à plusieurs. On est toujours à minima deux avec un de mes associés, Jean-Baptiste, qui est aussi le co-gérant. Mais on essaye toujours d'associer une troisième personne, parce que sinon, en fait, on n'aurait pas assez d'étagères. Donc il faut bien à un moment qu'il y ait quelqu'un qui dise ça, t'es sûr ou pas. Mais force est de constater que je pense qu'on a rajouté bon nombre d'étagères depuis qu'on a ouvert le magasin. Il y a deux choix qui vont motiver. Il y a des produits, on va se dire, ah ouais, ça, notre clientèle, ils sont férus de ce genre de trucs, ça peut les intéresser, ça peut leur plaire. Et il y a des trucs, on se dit, ça a l'air carrément bon, j'ai envie de goûter, quoi. Et c'est là que ça devient dramatique, parce que ça, il y en a beaucoup, quand même.
1: Ouais.
3: Des trucs qui nous donnent vraiment envie. En plus, nous, on a un truc qu'on n'a jamais le temps de dérouler devant les clients, quoi. On a un super argumentaire face aux yeux sur le produit, voire des fois, on le goûte. Et ça, c'est un jeu aussi chez nous, c'est d'aller chercher le courrier. Parce que des fois, il y a de très bonnes nouvelles dans la boîte aux lettres.
1: C'est mon rêve.
3: Il peut y avoir du chocolat. Oui. J'ai même eu une année, j'ai reçu des mignonnettes de vin. Donc, c'est vraiment, nous, c'est la partie kiff du travail, quoi. C'est vraiment d'aller chercher la petite nouveauté, le truc qu'on ne trouve pas forcément ailleurs, qui va faire voyager, qui va faire découvrir. C'est vraiment ça, ouais.
1: Ça veut dire que tu dois bien connaître ta clientèle?
3: Ah oui, forcément. Oui, oui.
1: Pour savoir qu'est-ce qui va leur plaire à eux. C'est pas dans l'absolu, quoi. C'est vraiment...
3: Oui, il y a des produits où on a testé quelques trucs. On s'est dit, bah non, ça ici, ça prend pas.
1: Par
3: les
1: exemple,
3: gens, ça les intéresse pas. Les légumes un peu différents, où les gens n'ont pas l'habitude, okay. On y va de manière hyper touchy, parce qu'on sait que notre clientèle, elle a... Alors, ça reste une clientèle bio, donc il y a quand même pas mal de choses qu'ils connaissent, mais sur les légumes un peu nouveaux, là, ça prend pas. Par contre, on sait que sur les agrumes, ils sont au taquet. C'est-à-dire qu'on a des agrumes qu'on a qu'à des petits moments de la saison, et vous pouvez être sûr que dès la première orange dans le rayon, les oranges maltaises, elles arrivent bientôt. Et les oranges vanille, vous en aurez cette année. Voilà. On sait que sur ça, les gens, ils sont preneurs. Donc, on arrive à avoir plusieurs fois dans l'année des belles variétés d'agrumes, de citrons. Là, en ce moment, on a du citron rose tigré. Ou encore, c'était samedi, j'ai quelqu'un qui est venu me voir, il me dit, c'est quoi ça? Alors je dis, ça, c'est un citron rose tigré. Déjà, ça fait voyager les gens, quoi.
1: Je précise qu'on enregistre mi-mars pour les personnes qui voudraient s'approvisionner. Je suis pas sûre qu'il en reste au moment où cette émission sera diffusée.
0: Je voulais poser une question. Quel type de relation tu entretiens avec donc les producteurs? Est-ce que tu fais du sourcing direct? Est-ce que
3: je ne fais que du sourcing direct? Alors c'est pas le cas de tous les magasins, mais nous on a fait le choix de travailler soit avec notre centrale d'achat Biocoop, où je trouve que les équipes font déjà un travail formidable de référencement. Et si on prend pas chez Biocoop, on va pas chez des grossistes, on ne va que chez des producteurs et on fait que du sourcing direct. Alors, j'ai la chance d'être aussi un peu investie dans la filière bio, au groupement agricole bio Ariège-Garonne, qui est le groupement des agriculteurs bio, comme son nom le dit, en Ariège et en Haute-Garonne. Et on a déjà énormément de producteurs dans ces deux zones-là. Et du coup, oui, on connaît chacun, on travaille avec 101 producteurs locaux et on les connaît tous.
0: Et ça, c'était avant d'ouvrir votre magasin ou ça s'est construit après?
3: Les deux. En fait, on travaillait déjà dans l'autre magasin. Il y a des producteurs qui ont souhaité et qui pouvaient aussi, parce qu'il y en a qui étaient trop loin, venir jusqu'à Haute-Rive. Mais après, on est sollicité régulièrement. Et puis, on est allé voir les gens qui étaient à proximité vraiment du magasin pour tout ce qui est fruits et légumes. Principalement sur les légumes, on a des maraîchers qui sont à moins de 15 kilomètres.
1: Et... Une des questions qu'on se pose quand on parle de circuits courts, et notamment de circuits courts avec des producteurs, des exploitants agricoles, qui revient souvent quand on parle de distribution en général. Alors là, on est sur un système alternatif de distribution, mais c'est la question des négociations de prix. Comment ça se passe chez toi ou chez Biocoop en général?
3: Alors, chez Biocoop en général, c'est un sujet que je maîtrise un peu moins, mais je sais quand même, pour être aussi impliqué dans la filière, qu'il y a des gros travaux pour que ça se passe bien, pour faire ça de manière cohérente. Mais sans pour autant être ceux qui payent beaucoup quand les autres, pour le même produit, vont payer très peu. Mmh. C'est tout là la difficulté de dire quel est le juste prix pour tout le monde. Par contre, en direct, je négocie pas les prix.
1: Okay.
3: Ça peut m'arriver de dire à un producteur, tu vois, là, à ce prix-là, c'est pas possible, ça n'a pas fonctionné. Les gens ne sont pas prêts à payer ce prix-là. Ouais. Mais ça m'arrive aussi de dire à un producteur, oh, mais attends, t'es complètement hors du truc, là. Les prix sont beaucoup plus hauts. Mmh. Tu soldes ton produit, moi, je te l'achète au prix du marché, et on verra peut-être que du coup, toi, sur un autre prix, ça sera plus possible pour toi de baisser pour être justement aussi dans le prix du marché. Mais on a un petit maraîcher qui s'est lancé en même temps que notre magasin. Bon, les premières années, on n'a pas vraiment négocié les prix, et ces produits n'étaient pas hyper accessibles au magasin, mais au moins, ils étaient là. Ils étaient là, et puis on fait des fois, on compense en fait, on achète des produits en plateforme qu'on va vendre un peu au-dessus de leur prix, pour permettre aussi de vendre un peu en dessous les produits locaux qui seraient un peu accessibles, quoi.
1: Donc vous faites parfois des marges plus réduites sur le local?
3: On en fait tout le temps des marges plus réduites sur local.
1: Volontairement
3: pour rendre ces produits plus accessibles, parce que c'est des petits producteurs en fait. Les producteurs qu'on va prendre en plateforme, c'est aussi des super groupements, c'est aussi un petit producteur quelque part, mais c'est des producteurs qui font du semi-gros. Mmh. Donc pour replacer un peu, c'est des gens qui vont avoir moins de diversité de production, mais sur des plus gros volumes. Et comme pour toute production à plus grosse échelle, on fait des économies quand même qui permettent d'avoir des prix plus bas. Donc la carotte, elle sera pas moins bonne en plateforme et en local, mais par contre en local, il pourra pas la présenter au même prix. Donc nous, on essaye un peu de lisser cet effet-là, effectivement... à l'année, quoi.
0: Et cela permet donc de valoriser plus la production locale et créer plus de proximité aussi par rapport à vos clients et aux producteurs qui sont dans les alentours.
3: Bien sûr. Et moi, j'adore quand je suis à la caisse et qu'il y a une dame qui vient et me dit « c'est le chou-fleur de mon petit-fils ». C'est génial, quoi. Alors, elle ne l'achète pas parce qu'elle l'a déjà, évidemment, mais elle vient me le dire, quoi. Et on a beaucoup de... On connaît très bien les producteurs qui sont à proximité. Ils font les courses chez nous. Pour nous, c'est hyper important. On adore ce côté-là un peu familial. Moi, j'adore quand les gens restent... J'ai des clients qui restent 3 heures dans mon magasin. Ils rencontrent leurs potes, ils discutent, etc. On a mis une machine à café dans un coin du magasin et une bouilloire à côté
1: d'un
3: canapé.
1: Bientôt les canapés.
3: Ah, voilà. Il y a déjà le canapé. Et il y a des jeux pour les enfants pour que les gens prennent le temps, pour que les gens puissent rester.
1: Sur, je reviens à ma question des découvertes de produits parce que ça me semble vraiment le côté paradisiaque de ce métier. Sur les produits frais que tu peux pas recevoir, dont tu peux pas recevoir les échantillons, est-ce que tu as des personnes qui prospectent, qui se déplacent, qui viennent vous faire goûter? Est-ce qu'il y a je sais pas, est-ce que Biocop organise des salons où vous retrouvez tous les fournisseurs d'un coup pour déguster?
3: On en a un comme ça. Ouais. Et c'est The Place to Be.
1: C'est Disneyland.
3: C'est le salon fromage et vin qui prépare en fait la fête des fromages et des vins d'automne. Donc là, ça va être au mois de juin. Cette année, c'est à Toulouse. Donc moi, j'ai inscrit toute mon équipe.
1: Tout le monde peut venir.
3: Et c'est une journée où on va rencontrer en plus des coopératives agricoles italiennes avec lesquelles on travaille, dont on vend les produits à l'année dans nos magasins et qu'on ne peut pas les rencontrer, ouais, clairement. Hein. Et il y a eu un bon paquet même de viticulteurs, en fait, qui commercialisent souvent à l'année des produits qu'on retrouve dans tous nos magasins Biocop. Donc, c'est vraiment très, très chouette, ce journée-là, avec en plus une formation par un meilleur ouvrier de France. Enfin, vraiment au top sur le fromage et sur le vin, ouais.
1: Avec donc l'implication des équipes, ça veut dire que quelqu'un qui rentre dans ton équipe parce que, je sais pas, t'as besoin d'un CDD à temps partiel sur une période, eh ben il va être formé vraiment à la typicité des produits, à apprendre à en parler, etc.
3: De toute manière, dans notre équipe, on a que des gens qui sont polyvalents et on les tous. C'est-à-dire que moi, le samedi matin, je suis à la caisse, à 7h du matin, je suis en train de défaire des palettes de fruits et légumes, etc. Donc, on est tous partout, on est tous sur tous les postes. Et il est 9h, on va bientôt ouvrir samedi matin, les gens sont pas pressés à 9h, il n'y a personne. On se pose, on a mis une table devant le magasin, on a une coursive, donc on est à la table, avec nos petites chaises, le café. Allez, qu'est-ce qu'on goûte ce matin?
1: Ah, génial.

0: and Curious après Bambolé par Piero Umiliani. On est avec Clémentine Calvignac qui nous parle de son métier de gérante de Biocop, la Biocop d'Auterive. Tu disais, on a les clients, alors on s'est repris mais on a pensé la même chose en même temps, les clients qu'on mérite. C'est qui ta clientèle, votre clientèle?
1: Ma clientèle, c'est quelqu'un qui habite à Auterive, en grande partie, majoritairement. Plus de la moitié de mes clients qui habitent la commune. Et après, c'est très large. Ça va être des gens qui vont avoir une sensibilité sur l'alimentation. Ça va être des gens qui viennent à côté de chez eux. C'est des fois la porte d'entrée, c'est juste la localisation, en fait. On a des personnes âgées qui viennent parce qu'on est le commerce de proximité. Et une fois qu'ils sont venus, là, c'est à nous de faire le job et de leur donner envie de revenir, de leur montrer qu'on prend le temps.
0: Donc des gens qui ne sont pas forcément sensibles à la bio?
1: Pas toujours.
0: Et votre travail, c'est de sensibiliser, de faire passer ces valeurs-là, le discours lié à l'agriculture bio ou pas du tout?
1: Oui et non. C'est-à-dire que des fois, c'est juste de dire, regardez, en fait... De les attraper par le côté goût, par le côté...
0: Les produits en parlent eux-mêmes.
1: Et après de leur dire, regardez, en plus, là, avec ces produits qui ont un goût authentique, qui ont des saveurs simples, on fait du bien à la planète. Ou en tout cas, on ne lui fait pas du mal. Donc c'est vraiment, pour certains, ça va être plus cette approche-là qu'il va falloir amener. Et pour d'autres, en fait, pour ceux qui viennent vraiment, ils savent déjà... Mais ça m'arrive d'avoir des questions. Souvent, là, l'équipe vient me chercher parce qu'effectivement, mon équipe, elle n'est pas hyper calée en agriculture biologique. On n'a pas tous fait des études d'agro. On a beau les former tous un peu. C'est quand même compliqué à appréhender. En fait, ça devrait être tellement simple d'expliquer l'agriculture biologique et ça ne l'est pas. Donc, en fait, souvent, on vient me chercher. C'est arrivé, on est venu chercher dans le bureau avec Clémentine. J'ai une question, là. On me demande si le citron, il est bio avant ou après récolte. Il est bio avant, il est bio après.
0: Tout le temps.
1: Il est bio tout le temps. Chez moi, tout est bio tout le temps.
2: Oui, donc, j'arrive pas, j'ai un chat dans la gorge. Je pensais aux clients. Est-ce que tu fais de la pédagogie finalement? Parce que c'est très difficile d'être conscient de ce qui se passe dans les champs. Et de la saisonnalité aussi des produits quand on est loin peut-être de la réalité agricole ou quand même des connaissances à ce niveau-là. Moi, je sais qu'il y a longtemps, j'avais rencontré une dame qui avait son petit calendrier affiché sur le frigo parce qu'elle voulait faire bien les choses, mais elle n'y arrivait pas. Elle n'a jamais vécu la tomate au mois de juin. Elle l'a toujours vue dans ses étals de supermarché. Donc forcément, si tout est présent tout le temps... On perd la conscience de la saisonnalité. Donc, est-ce qu'il y a ça qui se passe?
1: Il y a ça qui se passe et qui fonctionne parce que quand on a ouvert, on avait plus souvent ces demandes-là. Et après, on a eu toute une phase où les gens arrivaient, ils se plantaient devant nous en disant « Vous avez des tomates ?»« Ah ben non, en fait, vous n'en avez pas, c'est pas la saison. » Et maintenant, ça arrive moins. Donc, j'ai tendance à me dire que c'est pas que nous quand même. Au global, les gens quand même prennent plus conscience de ce côté saisonnalité qui s'est un peu développé ailleurs sur le fruits et légumes. On n'y est pas encore sur les autres produits, sur le fromage, sur le poisson. Mais quand même, les gens prennent cette conscience-là, mais on est aussi là pour ça. Après, notre petite table devant le magasin, c'est peut-être le meilleur endroit. Des fois, on y est avant l'ouverture, il y a un client qui est par là, qui s'est gouré d'heures, etc. Mais venez, asseyez-vous, et là, on peut discuter. Parce qu'en vrai, dans la journée, on a quand même des métiers, ça envoie, quoi. Parce que les gens, ils ont beau avoir envie de savoir ce que c'est l'agriculture bio, ils veulent pas patienter deux heures à la caisse. Donc, faut quand même qu'on envoie, que les rayons soient pleins toute la journée. Donc, on a des métiers assez physiques, quoi. On passe notre journée à soulever des trucs, à les mettre en rayon. Et, à des moments, on prend le temps de se poser un peu et on va discuter beaucoup avec une personne. On va pas avoir une communication très large, mais on va être plutôt qualitative et omnicanale, quoi.
0: C'est vrai que sur la définition de l'agriculture biologique, c'est quand même une agriculture qui se définit.

0: ni par ce qu'elle fait pas. Donc c'est un portrait en creux qu'il faut faire à chaque fois pour expliquer en fait ce que n'est pas l'agriculture biologique et donc ce qu'elle est.
1: Oui, c'est ça, c'est ça qui prend du temps et qui est même un peu frustrant, quoi. Donc, mais il faut le faire quand même. Après, dans les magasins, c'est pas toujours le meilleur endroit, on n'a pas toujours le temps. Ouais. Mais dès que ça se présente, on le fait, quoi.
0: Et est-ce que vous avez des questions culinaires? Est-ce que vous donnez des recettes? Est-ce que ça, ça fait partie du métier aussi?
1: Oui, ça fait complètement partie du métier pour mettre en avant, bah, justement, des nouveaux produits sur les fruits et légumes, les gens qui savent pas forcément comment les cuisiner, etc. On a aussi des chouettes recettes qui nous viennent de la coopérative tous les mois. Et on a fini, nous, par les installer tous sur un frigo, là. Et les gens, ils vont voir quelles sont les petites recettes qui sont arrivées ce mois-ci, s'il y en a une qui leur plaise ou pas. On a toujours une petite recette, enfin, on a toujours des recettes petit budget aussi, mm-hmm. pour essayer de montrer qu'on peut faire des trucs extra avec trois fois rien et sans casser sa tirelire. On a quand même des étudiants qui viennent faire leurs courses chez nous. Donc, on a aussi des familles, enfin, on a des familles monoparentales, on a des personnes qu'on classe CSP+, c'est des gens qui ont les moyens. On a vraiment tout type de clientèle dans nos magasins. J'ai des gens qui vont au Aldi en face et qui viennent après aussi chez moi. C'est quelque chose qui a surpris un jour le gérant du Aldi qui me dit « Ah, mais on n'a pas les mêmes clients ». Je dis « Mais bien sûr que si, on a les mêmes clients ». Simplement, en fait, les gens, ils vont dans plusieurs commerces et ils s'attachent des fois à acheter certains produits quelque part et d'autres ailleurs, ils font leur chemin comme eux ils le peuvent,
0: oui,
1: comme ils l'entendent, quoi.
0: C'est un bassin de population.
1: Complètement.
2: Et est-ce qu'il y a des produits qui, par la rareté dans le commerce traditionnel, finalement, ils font rentrer les gens dans ton magasin et qui après donnent une suite à une partie d'achat?
1: Oui, ça peut. Oui. C'est une porte d'entrée aussi. On essaie justement à s'attacher à garder des produits un peu spécialistes. On s'est fait enlever notre étiquette de magasin spécialisé, mais on est quand même des magasins spécialisés. En fait, on est spécialisé sur la bio, mais on est aussi spécialisé sur tous les régimes alimentaires alternatifs.
0: Non, mais les meilleurs tofu sont dans les magasins bio. On en parlait tout à l'heure.
2: Je partage complètement.
1: Je ne contredirai pas.
0: Quand tu disais on s'est fait enlever notre étiquette de magasin spécialisé, de quoi tu parles? Qu'est-ce que ça veut dire?
1: En fait, on était... alors, c'est bête et méchant, hein, mais c'est les numéros...
0: Des catégories.
1: Les catégories de commerce. Hein, et donc, on n'est plus considéré comme un commerce spécialisé parce que la grande distribution fait du bio, etc. On ne fait pas le même job quand même. On n'a pas les mêmes produits. Et nous, on n'a que des produits bio. On est spécialisé sur ce métier-là, quoi.
0: Mais ça a un impact sur le magasin d'être spécialisé ou pas?
1: Non.
0: Okay.
1: Non.
0: Okay.
2: Après, c'est vrai que je me suis toujours questionnée sur les valeurs de la bio portées dans la grande distribution, parce qu'on a des sachets de pommes, de bananes, de produits qui sont emballés sous plastique. Et j'ai toujours trouvé ça un peu contradictoire, parfois, par rapport au fait quand on trouve... Mais après, forcément, c'est des raisons de sécurité, de sourcing de produits. Et moi, consommatrice de produits bio, je veux être sûre de ce que je... Voilà, qu'il n'y a pas eu d'échange. Mais c'est vrai qu'il y a quelque chose qui embrasse une valeur un peu plus large.
1: Oui, je pense que c'est plus sur le côté humain, où là, on ne va pas être sur les mêmes valeurs, on ne va pas amener les mêmes... Enfin, on va pouvoir amener des fois les mêmes produits. Hein, les œufs qu'on trouve chez moi, on peut les trouver dans certains carrefours. Mais moi, je ne vends que ces œufs-là. Et par choix, c'est des œufs locaux. Et si quelqu'un veut des œufs chez moi, il sera obligé d'acheter ces œufs locaux. Il ne va pas trouver une autre alternative. Il y a ça aussi, je trouve, qui est important dans ce qu'on fait dans les magasins spécialisés. C'est qu'on amène la possibilité à quelqu'un d'acheter tout ce qu'il a besoin dans un magasin où il n'y a que des produits où on va amener une valeur derrière. On va amener une valeur humaine, on va amener une valeur écologique. Et en plus, chez nous, sur une entreprise qui est ancrée dans le territoire, quoi.
0: Avec, quand on fait les courses, ce confort de ne pas avoir besoin de lire les étiquettes. Moi, je trouve que c'est ça qu'apporte la distribution spécialisée. Si on se dit, on sait que quelqu'un a fait ce travail-là de lecture et de sélection pour nous.
1: Oui, clairement. Notamment dans la coopérative Biocoop, on a énormément travaillé sur ça. On a travaillé avec, à l'époque, SIGA, qui faisait hyper attention aux marqueurs d'ultra-transformation, parce que c'est aussi un autre combat. C'est-à-dire qu'il y a l'agriculture non bio, Mais il y a aussi les marqueurs d'ultra-transformation. En fait, on est passé d'une cuisine familiale à de l'agro-business. Et dans les deux, c'est un peu perdu le consommateur, en fait. Hein. L'intérêt qu'il pouvait trouver, lui, dans le produit, et n'y est plus. Et sur ça, on a beaucoup, beaucoup, beaucoup travaillé. Et puis, on lâche pas, quoi. On continue. On continue dans cette direction-là, même si des fois, ça nous ferme certaines portes.
0: Et ouais, au point d'annoncer des déréférencements. Je vois sur là, Biocop a communiqué sur le fait qu'il n'y a plus de thon, je crois, qui est vendu, ou de thon blanc.
1: Alors, c'est sur une seule variété de thon, effectivement, hein, sur un thon qui va concentrer, du fait de sa place dans la chaîne alimentaire, hein, il va concentrer tous les métaux lourds. Ouais. Donc, à un moment, on ne peut pas... Et puis, c'est des espèces qui ont été sur pêcher. Donc, on travaille depuis des années sur... il n'y a que certaines méthodes de pêche qui sont autorisées dans les produits.
0: Après, c'est la question du bio
1: de poisson chez Biocop. Et effectivement, comme dans les cosmétiques, c'est aussi, c'est aussi un autre sujet. Mais effectivement, on va toujours essayer d'augmenter le niveau d'exigence de l'industrie avec laquelle on travaille, quoi.
0: De les pousser vers
1: Vers le haut. Et on va même plus loin, c'est-à-dire qu'on a déréférencé des marques qui appartenaient à des gros consortiums cotés en bourse. Okay. Et pour privilégier justement des entreprises à taille plus humaine et puis ancrées dans le territoire, j'y reviens.
0: Moi, je reviens au produit avant de laisser parler Erika. On va avoir un regard plus averti sur le sujet. En termes de produit, je me disais, est-ce que toi, tu aurais un top 3 de, mettons, de soit de best-seller chez toi, soit de produits que tu préfères?
1: Ah, le best-seller, il va pas être hyper, hyper sexy, quoi. C'est la banane, la pomme, c'est les fruits et légumes, quoi.
0: Ah ouais, j'aurais dit les végétaux, enfin les boissons végétales.
1: Non. Je pense que je suis même... Enfin, je vends plus de lait de vache que de lait végétaux. Ouais, ouais. Mais en même temps, j'en ai tellement des différents. Le lait de vache, du lait de vache, il n'y en a qu'un, quoi. Les légers végétaux, on peut faire varier les plaisirs, donc forcément, on s'en prive pas quand on peut. Mon top 3 à moi, non, c'est le café en grains qu'on se fait à la machine le matin.
0: Dis donc, elle est importante, cette machine.
1: Ouais, elle est hyper centrale. Moi, je trouve que, enfin, c'est même ceux qui en boivent pas, ils finissent autour de la machine à café. Après, on a des super variétés de chocolat. Sur le chocolat aussi, là, enfin, je crois qu'on s'est un peu emballé, mais on a pris des nouveautés. On s'est rendu compte qu'on avait commandé 2/3 de tablettes de chocolat. Bon, notre rayon était déjà plein. Il va falloir qu'on trouve des solutions. Je fais un appel à la clientèle.
0: Ouais,
1: venez nous aider.
0: J'en imagine une qui n'est pas très compliquée.
1: Là, dernièrement, c'était ça. On se les goûte une par une, quoi. Puis on est obligé d'en ouvrir une deuxième des fois parce qu'il y en a, ils n'étaient pas arrivés.
0: Et
1: on avait déjà fini.
0: Bien sûr, les pauvres.
1: Voilà.
0: Erika ?
2: Me voilà. Donc, nous avons parlé jusqu'à présent avec Clémentine de souvenirs alimentaires, de producteurs, de produits, de distributeurs, de distribution et de lieux où s'approvisionner. Mais surtout de qualité, non seulement en termes de goût, mais aussi en termes de valeur pour l'environnement et pour celles et ceux qui produisent. Je voudrais parler maintenant du mangeur contemporain, tel qu'il nous est présenté dans l'ouvrage collectif dirigé par Fischler et Masson. Manger, français, européen et américain face à l'alimentation, apparu en 2008 aux éditions Odile Jacob et qui résulte d'un projet d'enquête internationale sur les habitudes vis-à-vis de l'alimentation, du corps et de la santé en France, Italie, Suisse, Allemagne, Angleterre et aux États-Unis. Un ouvrage de grand intérêt pour ses apports méthodologiques et ses résultats qui se révèlent très abordables et ludiques même pour ceux qui ne sont pas du métier. Pour revenir au mangeur contemporain, dans sa version idéale, il serait censé être un individu parfaitement rationnel, parfaitement informé et complètement maître de lui-même et de ses choix en termes d'alimentation. Mais la perfection, on le sait, n'existe pratiquement pas. Bourdieu l'appelait un monstre anthropologique, c'est-à-dire une créature impossible qui ne peut vivre que dans une utopie et non dans un monde réel. Il devrait être pleinement informé et maître de ses choix. Mais dans la réalité, ce mangeur est bombardé de promesses de bien-être, de minceur, de beauté et de santé, au milieu d'une cacophonie d'allégations nutritionnelles, parfois contradictoires, culpabilisés par les mises en garde et les prescriptions sanitaires, inquiétés par les cris d'alarme et les accusations, alléchés ici, tentés là, dégoûtés ailleurs. Au-delà de cet espace médiatique, l'environnement social et culturel joue aussi un rôle central dans ce qu'on mange, en plus de nos choix individuels. On se trouve parfois aujourd'hui face à ce qu'on appelle la banalisation de l'alimentation, c'est-à-dire ce phénomène où la nourriture devient disponible partout, à toute heure, sans limite de quantité ni de qualité, au risque de désenchanter l'alimentation. Et face à ça, la tentation de tout miser sur l'éducation nutritionnelle individuelle est forte. Mais ça ne suffit pas. Il faudrait plutôt penser des politiques publiques qui repensent l'offre alimentaire dans son ensemble, la production, la transformation, ce qui est accessible et à quel prix, afin que le mangeur réel puisse s'interroger sur ce qu'il mange, à travers ce qu'il mange, aussi sur ce qu'il est. Merci beaucoup.
0: Merci Rika. C'est une vaste question de l'alimentation idéale versus l'ensemble des injonctions qui sont faites aux consommateurs. Est-ce que toi, tu vois des gens perdus, des gens qui te posent des questions sur ce type de comment dire, de oui, d'injonctions qui sont faites ou de mode, ouais.
1: Alors oui, on voit des gens qui même des fois vont venir chez nous, vont repartir les mains vides parce qu'on va leur expliquer qu'ils n'ont pas besoin de ce qu'ils viennent chercher. Notamment, des fois, c'est des compléments alimentaires. Ouais. Bon, ça peut être utile dans certains cas spécifiques, mais en vrai, globalement, le nerf de la guerre, c'est l'alimentation. Donc, on va questionner les gens sur ce qu'ils mangent, sur leurs habitudes alimentaires, etc. Et des fois, leur dire, en fait, déjà, essayez de travailler ça, parce que c'est celle-là votre solution, quoi. Mmh, mmh. Et pareil, les produits miracles qui font maigrir, j'ai pas ça dans mes rayons. Donc, j'explique aux gens... Comment moi je vois ça, comment je peux les aider à trouver quelque chose qui leur convient aussi, mais tout en leur disant que le produit miracle n'existera mm-hmm. pas chez nous.
2: Mm-hmm. Oui, c'est un exercice quotidien en fait, d'un plan de culture. La nourriture, c'est ce qui nous nourrit finalement, c'est aussi ce qui nous constitue et ce que finalement peut nous soigner ou.
1: Bien sûr, évidemment, c'est clairement ça et même. Enfin, c'est global, quoi. On a la chance d'avoir des formations là-dessus aussi, okay. Au niveau de la coopérative, sur tout ce qui est alimentation, sur même les différents types de produits, sur les légumineuses, parce que en dehors des
0: sur
1: gens
0: les
1: qui
0: protéines
1: ont,
0: végétales,
1: exactement, ouais. En dehors des gens qui font déjà cet effort-là eux-mêmes d'aller vers une alimentation plus végétale, on est vite perdu dans notre petite habitude de français à avoir entrée, plat, dessert avec viande, laitage, etc. On est perdu dès qu'on sort de cette zone de confort. Donc, faut effectivement ramener un peu de concret et d'explication pour l'alimentation. Notamment, en leur montrant que... tout est possible, tout est facile. J'ai fait ce travail-là avec des restaurateurs. À un moment, c'était rigolo parce que faire un repas végétarien pour eux, c'était juste sacrilège. Et en fait, ils se sont rendus compte que c'était pas compliqué en vrai et que c'était sympa, quoi.
0: Mais c'est vraiment une question de... Là, on va vraiment dévier du sujet, mais de patrimoine alimentaire. On parle avec une Italienne. La question, le regard des Italiens sur le végétarisme, il est très différent parce que dans...
2: Ça fait partie de la culture méditerranéenne aussi.
0: Oui, il y a plein de plats qui sont conçus sans viande et donc il n'y a pas besoin d'enlever de la viande. C'est, en France, on a vraiment...
1: Mais on a rajouté de la viande
0: partout.
1: Partout, en fait. Historiquement, il n'y en avait pas, quoi.
2: Oui, c'est un assaisonnement.
1: Et là, on s'est un peu emballé il y a quelques décennies en se disant non, mais là, il faut manger de la viande. Là. Les gars, on n'en a pas mangé pendant un moment. Là, on se lâche, on va bouffer plus que ça. Bon, ça, bon. C'est bien aussi de manger un bon gros morceau de viande. Mais...
2: Oui, on a des omnivores à la base. Voilà. C'est une question d'équilibre.
1: Exactement. Mmh.
0: Clémentine, quand on t'a proposé d'aborder un sujet en particulier dans cette émission qui t'intéresserait actuellement dans ton métier, en tout cas qui est en résonance avec ta pratique professionnelle, tu nous as parlé d'accessibilité alimentaire.
1: Ouais, pour moi c'est important. C'est une thématique qui peut revenir rapidement dans un petit commerce de proximité vis-à-vis des prix, vis-à-vis de... des fois de l'idée qu'on se fait des prix dans les magasins bio notamment. C'est un truc où, à titre personnel, j'y travaille depuis longtemps. Enfin, je suis adhérente d'une AMAP depuis plus de 10 ans. Je suis beaucoup dans les circuits
0: alternatifs. Attends, ça veut dire que toi, tes courses, tu les fais pas dans ton magasin ?
1: Pas toutes.
0: Ah ouais.
1: Et ouais. Et ouais, ouais, je suis même adhérente d'une sécurité sociale alimentaire, mais là, c'est défi peut-être un peu haut.
0: On va en parler aussi, ouais.
1: J'arrive pas à écouler tout ce que je devrais, donc je fais quand même trop de courses chez moi. Mais oui, c'est...
0: Et comment on peut prendre en considération cette question de l'accessibilité des prix de l'alimentation alors qu'on travaille sur des produits qui... et ça s'explique par... c'est très légitime, ça s'explique par plein de facteurs, ont des prix qui sont au-dessus des prix moyens, et notamment des équivalents dans ce qu'on appelle l'agriculture conventionnelle, non bio. Comment tu considères ça? Qu'est-ce que tu réponds à ces personnes?
1: En fait, moi, ce que je réponds, c'est qu'il y a toujours des... On a tous, chacun, en tout cas tous les professionnels, des leviers pour aider à augmenter l'accessibilité alimentaire. Chez Biocoop, on a un fonds de dotation qui est hyper force de proposition pour les magasins dans cette thématique-là. Pendant plusieurs années, on travaillait avec une épicerie sociale, on leur cédait à prix coûtant en fait des matières premières pour que on leur avait financé des silos pour le vrac, et ça leur permettait de mettre des produits bio en fait dans leur panel,
0: dans les paniers.
1: Hein. Ouais. Dans leur boutique, mais tout est une histoire de choix politique quand même, quoi. Parce que quand une épicerie sociale vient et qui nous explique qu'en fait ils ont que des chips dans leur rayon,
0: ben oui.
1: Pour moi c'est pas acceptable politiquement. Ils ont une partie où ils peuvent aller acheter à l'extérieur, mais après ils sont très tributaires de ce qu'on leur donne.
0: Avec ce système de la grande distribution qui donne, en défiscalisant il me semble, auprès de l'aide alimentaire, et qui donne des produits qui sont effectivement souvent hyper transformés,
1: oui, c'est
0: décorrélés
1: ça, c'est,
0: des besoins réels des personnes.
1: C'est des invendus. Enfin, donc nous, on a donc dans notre magasin, on fait depuis plusieurs années la collecte biosolidaire qui est organisée au national par Biocoop. C'est une collecte alimentaire que chaque magasin peut faire avec l'entité qu'il souhaite, l'association qu'il souhaite, et en fait, on s'engage à reverser la totalité de la marge qu'on aura fait sur la vente de ces produits-là à l'association avec laquelle on a travaillé ce jour-là. Donc nous, on le fait actuellement avec le Secours Populaire d'Autrive, et on a aussi mis en place une collecte permanente, c'est-à-dire qu'on a un endroit du magasin où les gens peuvent déposer quand ils le peuvent, parce que des fois, on ne peut pas se permettre d'acheter un paquet en plus dans notre budget tout le mois. Mais il y a un moment, on se dit, tiens, là, en ce moment, je peux. Là, c'est possible. Là, les gens peuvent déposer dans la boîte qui est en face de la caisse, où le Secours Populaire passe régulièrement récupérer ce qu'il y a dedans. Donc, c'est possible de faire ça. Et moi, ce qui me crève le cœur, c'est de savoir que dans la grande distribution, en fait, à des moments, ils refusent ces collectes-là. Alors que, faut s'entendre, une collecte alimentaire, ça leur rapporte de l'argent. Les gens achètent dans le magasin pour mettre le caddie dehors, quoi. Donc, déjà, je ne comprends pas humainement qu'on puisse refuser de permettre ça. Mais en plus, moi, je le vivrais mal à l'année de faire un gros événement, de faire le buzz en disant « Regardez, on fait la solidarité aujourd'hui, en fait, on gagne de l'argent ». Donc c'est pour ça que chez Biocoop on fait pas ça, qu'on reverse cette marge, et c'est souvent des gros coups de pouce justement, et puis on va orienter les gens aussi quand on fait des collectes, on leur demande ce qu'ils veulent. Qu'est-ce que vous avez plus dans les placards, qu'est-ce qu'il y a besoin de remettre
0: Parce que c'est vrai que les collectes alimentaires, finalement, c'est les particuliers qui donnent.
1: Complètement.
0: Et là, Biocoop met aussi la main à la poche en donnant de l'argent, et c'est important aussi pour soutenir l'aide contre l'insécurité alimentaire, de donner de l'argent et pas forcément que des matières premières non plus.
1: Alors, je dirais pas qu'on donne de l'argent, ça on le fait d'autres manières, à des moments, subventionner des associations ou quoi. Mais là, juste, on gagne pas de l'argent sur le dos du Secours Populaire.
0: Je comprends.
1: Moi, c'est surtout ça que... Alors, on peut pas le faire toute l'année sur les petits produits que les gens vont acheter, parce que en fait, ça prend quand même pas mal de temps, mais sur des collectes d'une journée où ça peut représenter des gros montants, même sur des gros. Enfin, et pourtant, quand on regarde, on fait pas des gros chiffres d'affaires, on est des petits magasins, mais ça peut faire plusieurs centaines d'euros, voire un millier d'euros sur une belle opération, etc. Donc c'est quand même important pour moi de reverser ça, et c'est tout le principe d'équité sur la chaîne alimentaire.
0: Parler d'accessibilité alimentaire dans une émission qui est consacrée à une Biocoop, je trouve que c'est intéressant parce que plus on parle de qualité, il me semble plus il est important de tenir compte de la réalité de la réalité en France. Avec j'ai sorti les chiffres de cette étude que j'adore, qui s'appelle l'injuste prix de notre alimentation, qui met vraiment bien les choses en perspective. Et j'en parle parce que je l'avais déjà cité dans une émission très mal. Donc je me reprends. Ça s'appelle l'injuste prix de notre alimentation. C'est une étude qui est sortie en 2024. Un rapport tiré d'un travail collectif en partenariat avec le Secours catholique, le réseau CIVAM, Solidarité Paysan et la Fédération française des diabétiques. Et donc on a tous les chiffres, toutes les stats qui concernent ce sujet-là. En France, il y a 5 millions de personnes qui ont recours à l'aide alimentaire et 9 millions de personnes qui sont en insécurité alimentaire, c'est-à-dire qui ne mangent pas une alimentation qui est satisfaisante en quantité, en qualité ou selon leurs propres valeurs. Et je pense que quand on s'intéresse à l'alimentation de qualité et de gastronomie, voilà, faut pas oublier qu'on le fait dans ce contexte-là aussi.
1: Oui, puis je pense qu'il faut se forcer aussi à aller voir. En fait, rentrer dans une épicerie sociale, aller leur demander, aller discuter avec eux pour connaître un peu qui sont leurs bénéficiaires et en fait comment ça fonctionne. Parce que moi, ça m'est arrivé d'avoir des messages lunaires de gens qui me disaient « Ouais, vous faites une collecte, mais ça part à tel endroit, machin. » En fait, les gens ont très peu conscience des gens qui ne croisent pas dans les magasins, parce que ces gens-là, qui ne peuvent vraiment pas dépenser de l'argent pour leur alimentation, on les croise pas dans les magasins, on les croise pas tous les jours. Mmh. On les croise dans d'autres contextes sans même s'en rendre compte.
0: Bien sûr. On fait une petite pause musicale et on revient avec les coups de cœur de Fast and Furious, Piero Piccioni, Un ciel sans étoiles.

0: dernière partie de cette émission, et oui déjà, les coups de cœur. Et on va commencer par le tien, Clémentine. Est-ce que tu as un objet, un lieu, un aliment, une personne à nous recommander ?
1: Alors oui, j'ai un livre à vous recommander. C'est un livre qui m'a été passé, on fait beaucoup ça dans la famille, de passer les livres de la main à la main. Ouais. Ils voyagent dans la France, on fait plein de livres en vacances. Et c'est L'Arbre Monde de Richard Power, qui est un livre qui parle des arbres, de tout ce qui peut entourer l'arbre, c'est-à-dire l'arbre par rapport à nous. Comment on perçoit les arbres, est-ce qu'on les perçoit comme quelque chose à exploiter ou quoi. Et aussi sur tout l'aspect communication entre les arbres, nourriture d'un arbre envers un autre arbre. Enfin, j'ai trouvé ça passionnant, j'ai trouvé que ça faisait voyager et ça remet beaucoup en perspective à notre petite condition d'humain.
0: Ça fait voyager tout en restant, en fait, des arbres, il y en a quand même partout. Donc on peut aussi, j'imagine, se questionner parce qu'on va par la fenêtre.
1: Complètement. Et puis c'est aussi un pamphlet de du militantisme écologique. Donc hyper intéressant. J'ai trouvé vraiment sur des gens qui vont s'investir à fond dans des causes. Voilà, c'est un livre très prenant.
0: Tu peux rappeler le nom et l'auteur ?
1: Donc L'Arbre Monde de Richard Powers.
0: Merci. Erika, coup de cœur.
2: Coup de cœur, je trouve que pendant cette émission passionnante, on n'a pas beaucoup parlé de vin.
0: Ah
2: donc,
0: mais bien
2: je
0: sûr.
2: Je me suis dit...
0: Tu as amené une bouteille ?
2: Non, désolée, mais ce soir à l'apéro. Donc moi je voulais partager avec vous un coup de cœur pour la première BD que j'ai lue en français. Quand je suis arrivée il y a très longtemps désormais, ici en France, ça s'appelle « Chronique de la vigne, conversation avec mon grand-père » de Fred Bernard, aux éditions Glénat. Première publication en 2013. C'est une célébration des plaisirs du vin, mais aussi de la transmission et de l'amour pour ses racines. Fred Bernard a, comme qui dirait, le vin dans le sang. Né un peu avant les vendanges en Bourgogne, il a grandi au milieu des cartons et des caisses de grands crus. Ses terrains de jeu préférés étaient les caves de son grand-père et de son arrière-grand-père, tous deux vignerons. Sans cesse, on lui répétait « Quand tu seras grand, tu feras du vin ». Mais il a choisi une carrière d'auteur. Mais le plaisir du vin, lui, il est resté. Dans cette BD, Fred traduit cette passion dans une série d'histoires courtes, issues des anecdotes de ses aïeux et de ses réflexions personnelles sur le vin et la dégustation. On y retrouve, comme à son habitude, sa sensibilité, son humour, son sens aigu de l'observation des gens et son trait sensuel pour Naude au plaisir du nectar des vignes. À lire sans modération.
0: Merci.
2: Je vous conseille.
0: De mon côté, un livre aussi, voilà, c'est l'émission Bibliothèque.
2: Le book club.
0: J'ai été très tentée au départ de recommander l'étude que je citais tout à l'heure, L'injuste prix de notre alimentation, qui est un régal pour les personnes comme moi qui sont un peu fétichistes des statistiques et des chiffres en général. Mais je me dis que ça fait quand même une bonne centaine de pages à lire en prenant des notes et que c'est pas forcément la lecture la plus digeste. Alors sur la même thématique, plus facile d'accès, qu'on peut picorer par chapitre ou même par paragraphe, un petit livre de Benjamin Seize qui vient de sortir aux éditions de l'Atelier, « En finir avec les idées fausses sur l'alimentation ». C'est un livre structuré autour d'une cinquantaine d'affirmations, comme par exemple « La malbouffe, c'est un truc de pauvre »,« Les protéines animales sont essentielles à notre santé »,« Les gens préfèrent se payer un téléphone plutôt que de manger mieux »,« On ne peut pas produire en France assez pour nourrir tout le monde »,« L'obésité, c'est surtout un manque d'activité physique », etc., etc., des idées reçues, démontées ou du moins discutées à coups d'argumentations très sourcées mais qui restent quand même lisibles et qui au final démontent tout notre système alimentaire pour montrer que pour aller vers un mieux manger, on doit sortir des injonctions individuelles et faire progresser les pratiques de l'ensemble des acteurs ou carrément faire une révolution. Mais bon, ça, à l'heure où je vous parle, on est dans l'entre-deux-tours des municipales, on va pas encore se prononcer là-dessus. Ça vaut moins d'une quinzaine d'euros et c'est disponible dans toutes les librairies, je pense, et puis bien sûr sur Internet. Merci à toutes les deux. Merci beaucoup Clémentine d'avoir été avec nous pour cette heure. J'espère que ça t'a plu, que tu t'es senti libre de t'exprimer. Merci évidemment Erika pour cette nouvelle émission en ta compagnie. Merci François à la régie, à la programmation musicale, à toute l'équipe de Campus FM et merci à vous d'avoir été avec nous pendant cette heure. On se retrouve le mois prochain. Salut.

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0: Hello, bonsoir, bonsoir à tous. Excusez-moi du retard, j'avais perdu les clés, voilà. Aujourd'hui, on est là pour parler de Erykah Badu. La suite un petit peu des dernières émissions où on parlait déjà des Soulquarians. On est dans ce même délire aujourd'hui, on parle d'une Soulquarians, une des plus célèbres, en tout cas avec D'Angelo, je pense. Je ne suis pas seul aujourd'hui, je suis accompagné un petit peu comme d'hab de mon collègue Aurélien. Comment ça va Aurélien ?
1: Hey hey, ça va ou quoi ?
0: Ah, ça va tranquillement.
1: Tranquillou.
0: Tranquillement, un petit peu stressé là du retard là, mais bon écoute, on va essayer de se mettre dans l'émission tranquillou et de se détendre avec la bonne musique d'Erykah.
1: Si t'arrives pas à te détendre avec Erykah Badu.
0: Ouais, il y a un problème, je suis d'accord. Et on est aussi accompagné ce soir par le frérot Florian. Comment ça va Flo ?
2: Salut, ça va et toi ?
0: Ça va tranquillement, ça me fait vraiment plaisir de te recevoir ici pour la première fois. J'espère que ça va bien te plaire, ce petit délire. Donc, Erykah Badu aujourd'hui, une longue histoire, mais on va essayer de faire rentrer ça jusqu'à 21h tranquillement. On se met la fin du son, tranquillou, et après, on peut démarrer avec l'histoire de Erykah Badu. On se reprend dans quelques minutes, les gars, ça vous va?
2: Yes,
1: on voit ça.
0: Let's go.

0: Alchemist.
1: Et tranquillement, alors que le son se termine, on va démarrer l'histoire de Erykah Badu. Les gars, est-ce qu'on est prêt pour l'histoire de la reine de la New Soul, comme on la surnomme ?
2: La Queen en Hérédie.
3: Ah ouais, quel titre pour démarrer.
1: Ah, c'est pas mal, hein.
3: Ah ouais.
2: Ouais, ça détend bien. Ah, ça oublie le retard de clé, là.
1: Alors, Erykah Badu, née Erykah Abby Wright en 1971 à Dallas, du coup au Texas. Elle naît d'une mère actrice. Son père, il se barre très vite de ce que j'ai compris, donc elle est élevée par sa mère, mais elle est élevée par beaucoup de femmes en fait, parce qu'il y a sa mère, sa grand-mère, mais aussi sa grand-mère côté paternel qui est pas très très contente que le daron soit parti, du coup qui décide d'être extrêmement présente dans sa vie, du coup élevée par des femmes. Ça prend du sens, hein, quand on connaît derrière le parcours aussi qu'elle a. Une enfance pas très malheureuse au final, du coup grande présence féminine, et elle commence à faire du son assez vite avec son cousin Robert Free Bradford, qui va prendre son importance un petit peu par la suite. Elle est envoyée assez vite en école

0: swing, elle commence déjà à faire du son, elle danse. Et dans les années 80, c'est l'arrivée du hip-hop. Son cousin, c'est un b-boy, ils dansent, les deux, ils commencent à rapper ensemble. Et en fait, Erykah Badu commence sa carrière comme, comme rappeuse, en fait, avant d'être, d'être chanteuse. Et ça, ça va se ressentir aussi à travers toute sa musique. Elle a des flows de chants qui parfois seraient considérés comme des flows un petit peu de hip-hop, quoi. Ça a beaucoup marqué sa carrière, et elle va commencer du coup à rapper un peu partout. Et d'ailleurs, il y a un mec qui beatbox souvent pendant ses sessions où elle rappe, et ce mec c'est juste Roy Hargrove. Je trouve ça marrant comme connexion, ça a pas vraiment de sens de dire ça comme ça, mais avant de faire du voilà, aussi une manière de dire que Roy Hargrove, avant de partir dans le jazz, hein, on va le voir après, il était aussi intéressé par tous les autres types de musique afro-américaine, comme par exemple le hip-hop du coup. Elle commence à être fascinée par la culture africaine aussi à ce moment-là. Sa musique, mais aussi son style vestimentaire change, et font en partie sa patte, hein, comme le turban qu'elle met sur ses cheveux, qui est un petit peu là. On reconnaît direct Badu, quoi, quand elle a son turban là.
1: C'est clair. Même ses fans, non, ils le recopiaient. T'as des lives où tu vois tous les gens en turban. Tu vois.
2: C'est le signe de reconnaissance.
0: Ouais, carrément. Et voilà, du coup, elle va aller assez vite aussi à l'université pour étudier l'histoire de l'Afrique et de la culture afro-américaine. Et c'est vers là où elle décide de changer son nom, du coup, de Erykah pour Erykah. Alors, dit comme ça, on comprend pas le changement, mais en fait, c'est E-R-I-C-A, normal, et elle change pour Erykah, E-R-Y-K-A-H. Le K-A-H, c'est K, ça signifie le soi intérieur. Et le Badu, c'est directement inspiré de la culture jazz, puisque Badu, c'est juste une onomatopée, hein, de jazz.
1: Pour le scat.
0: Badu, Badu, Badu, ouais. Loulou. Et du coup, de cette manière-là, elle libère un peu son nom de son passé, enfin du passé de sa famille, un petit peu l'esclavagisme et tout ça, quoi. Elle décide de reprendre un petit peu le dessus et de se rapprocher du coup de ses racines et voilà, de ses origines africaines. Son cousin vers là, il signe un contrat avec son groupe de hip-hop, mais ça floppe très vite. Le label, il die. Il doit rentrer à Dallas. Elle tente des trucs. Elle part en études et hop, elle arrête aussi. Donc ils se retrouvent tous les deux à revenir dans la ville en même temps et du coup ils disent bah tant qu'à être là. On va essayer de monter un groupe tous les deux. Ça va s'appeler Erykah Free. Et ils vont commencer à faire du son. Et notamment, ils vont monter une démo de 19 titres qu'ils vont appeler Badouism. Et avec ça, ils vont faire quelques shows. Vous vous dites, mais Badouism, c'est l'album qui va sortir. Exactement, en fait, l'album, avant de sortir, était déjà prêt pendant un bon moment. Et elle commence à filer un petit peu sa maquette à droite, à gauche. Et il y a un moment, ça tombe dans les mains de la bonne personne.
2: Kedar.
0: Kedar, exactement.
2: Tu Kedar Massenberg, ouais.
0: Exactement, c'est ça. Qui était un manager qui va devenir, il me semble, le poste de Motown après.
2: Qui était le manager de D'Angelo.
0: J'allais en parler là, tu casses l'histoire.
2: Pardon.
0: Exactement, du coup, ça tombe dans ses mains et du coup, elle va pouvoir faire la première partie de D'Angelo quand il passe justement à Dallas. Et à ce moment-là, du coup, y a Kedar qui dit bon, bah, effectivement, là, il y a un truc. Il y a un truc
2: elle
0: avec
2: Star Trek.
0: Elle a un truc, donc Erykah Free, pourquoi pas. En fait, surtout Erykah. Et du coup, le cousin Robert Free se fait dégager à ce moment-là de l'équation. C'est un petit peu malheureux pour lui. Et d'ailleurs, ça va quand même la marquer, ça, Erykah. Mais en fait, son cousin, il va être à fond derrière elle, en mode non, je suis ton supporter numéro 1, tu fonces, même sans moi, ça va le faire. Il a la vision parce que ça va le faire, hein. Donc ça devient son manager et ça va starter, en fait, ça va starter la carrière, quoi. Sa manière de chanter, ah oui, ça peut être un, ouais, on en reparlera après, pardon. Donc l'album, il est fini, mais ça va retaffer un petit peu dessus, et notamment avec les nouvelles connaissances qu'elle s'est fait sur le chemin, à savoir elle a rencontré James Poyser, dont on a parlé pas mal il y a deux semaines, hein, des Soulquarians. Elle a rencontré aussi Bob Power, qui était le producteur et ingé son de beaucoup de groupes des années 90 de hip-hop. On en avait aussi parlé de lui, qui a un petit peu façonné le début de ce son des Soulquarians avant que Russell Elevado vienne prendre un petit peu sa place dans ce crew-là. L'album lui plaît, mais elle n'est pas encore totalement satisfaite, donc elle va aller à Philly pour aller taffer sur quelques morceaux avec les Roots qu'elle a aussi rencontrés récemment. C'est eux qui jouaient notamment sur Other Side of the Game, il me semble, hein. En tout cas, c'était clairement Quest à la drum. Donc on est en 97 et c'est la sortie de Badouism. Badouism, les gars, qu'est-ce que vous pouvez m'en dire? Est-ce que vous avez kiffé cet album déjà?
2: Ouais, de ouf.
1: Ouais, c'est de ouf. Ouais. Cassage de crâne, je pense, à cette époque-là, pour beaucoup de gens.
0: Ah ouais, je pense aussi. Ouais.
1: Nouveauté.
2: Ouais, ce qu'elle a apporté, là, ce que tu disais tout à l'heure, des flows très rap, ouais, avec une technique vocale archi-jazz, les beats, les prods.
0: Ouais.
2: C'est très... Bon, en fait, il y a déjà James Poyser et Questlove, donc ouais, effectivement, on est dans les... Il y a la teneur Soul Quarian déjà, quoi, même s'il n'y a pas tout le crew.
0: Ouais,
2: et donc, ouais, à l'époque, c'était clairement novateur, quoi, hein, franchement.
1: Ouais.
0: De ouf.
1: Ouais,
0: ça sonne déjà Soul Quarian, ça sonne déjà. Ouais, mais c'est encore trop léché, je trouve, pour arriver à ce stade-là. Je trouve que c'est la différence un petit peu entre Bob Power et Russell Lavado. On en avait parlé un petit peu il y a deux semaines. Mais pour moi, c'est aussi cette évolution qui va donner les Soul Quarians derrière et les albums qui vont suivre. Mais c'est vrai qu'à ce moment-là, je trouve que Badouism, c'est monstrueux, mais c'est encore un peu trop léché, tu vois.
2: Je trouve, j'ai envie de dire, c'est pré-JD, en fait, tout simplement, quoi.
0: Ouais, pré-JD.
2: C'est
0: ouais.
2: Ça, quoi. Genre, tu sens l'influence de JD, elle n'est pas encore imposée dans la musique et chez ces gens-là non plus, tu vois, dans ce crew-là. Et ça sent la différence, quoi, tu vois, sur les rythmiques, sur la prod. C'est encore, ouais, c'est très propre la prod de Bob Power, c'est très propre les patterns rythmiques de Questlove.
0: Ouais.
2: Et
0: ouais,
2: petit à petit, tous ensemble, ils vont évoluer vers quelque chose de beaucoup
0: de
2: plus
0: grand,
2: sale.
0: Qui va marquer,
1: ouais, t'as pas le côté route encore dans ce truc-là, c'est vachement. Ouais. Vachement lissé, vachement droit, tu vois.
2: Ouais, ils osent pas encore, je pense, sortir de certains carcans de l'industrie. Et
0: ouais,
2: tout.
0: Ouais.
1: Ouais, il n'y a pas encore la folie d'Erika dans les albums qui suivent, quoi. Ouais.
2: C'est sage.
0: C'est encore.
1: Voilà, c'est ça. Ça reste dans les clous, mais il y a quand même tellement d'éléments de la soul, du R&B et tout qui sont réunis
0: jazz,
1: déjà.
0: Ouais,
1: et du jazz.
0: Et du hip-hop,
1: on s'en est déjà aussi maintenant.
0: Donc il y a déjà ce mélange. En fait, le mélange, il est déjà fait. Mais on en avait un peu parlé, on en reparlera, mais un peu comme le Brown Sugar de D'Angelo, quoi. Le mélange a déjà été fait. Il manque juste cette petite dernière touche qui va donner l'album qui va être peut-être un chef-d'œuvre. On en va en reparler dans quelques instants. Il
1: manque l'étincelle.
0: Un petit morceau qui vous.
2: Sur Badouism.
0: Quoi sur Badouism?
2: Bah déjà Other Side of the Game, c'est incroyable. C'est tu l'as passé en intro et après, moi j'ai envie de dire Next Lifetime. Hein.
0: Guess I'll see you next lifetime.
2: Ah ouais, quelle chanson. Et donc voilà, déjà là on peut voir le côté songwriting. Erykah Badu, c'est quelque chose, hein, franchement.
1: Ouais.
0: C'est grave quelque chose.
1: Moi ça, j'ai un petit faible très pour fort. Apple Tree. Ça a été un des premiers là qu'elle avait fait en morceau. Moi la prod de celui-là,
0: c'est vrai
1: qu'il y a tout quoi.
0: Il me semble que c'est un des seuls qui a en crédit encore le cousin.
1: Ouais.
0: Donc c'est vraiment la preuve parce que c'était encore sur les premiers. C'est vraiment un des premiers morceaux quoi.
1: Ouais, c'est ça. C'était vraiment. Il lui avait envoyé une cassette de prod et elle avait juste posé dessus quoi. C'était un de ses premiers. C'était vraiment un des premiers sons qu'elle a enregistré quoi.
0: Bon, si ça vous dit les mecs, on peut se mettre un petit extrait de Next Lifetime et puis on enchaîne avec la suite
2: carrément.
0: De l'histoire. Ouais, c'est parti.
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0: Oh yeah.
1: Damn good to me.
0: Oh yeah. Ah, c'est. Ça love là. Là, ça love.
2: Là, ça love Max. Hein. Ça love, c'est le côté romantique.
0: Next Lifetime, Erykah Badu. L'album, c'est Badouism, un grand classique. Et d'ailleurs, ça sort et ça marche déjà plutôt bien dès le début. Hein. Ça vend déjà son perso, sa musique. Mais pour moi, cet album, il a un petit goût d'inachevé, j'avoue. Parce qu'en fait, moi, j'ai grandi avec le Badouism live. Et je trouve que, les versions live derrière, elles te mettent une claquinette comme c'est pas possible, je trouve. Et j'ai juste envie de parler de cet album qui, pour moi, est un grand classique.
1: D'ailleurs, elle le sort très vite après. Hein.
0: La même année.
2: Ah ouais, c'est 97 année. Aussi. Ouais.
0: 97, boum boum. Et ouais, pour moi, ça amène les morceaux sur une autre. Un peu sur un autre level. En fait, je trouve que ça manquait ce degré de folie qui est apporté finalement par le live où elle se lâche complet, elle lâche des vocalises, elle monte dans les aigus. Et en même temps, elle propose aussi d'autres morceaux. Déjà, sur cet album, il y a Boogie Night All Night qui est une reprise de Chaka Khan. Il y a un morceau qui est une reprise de Roy Ayers. Et il y a aussi, pour la première fois, aussi son premier, un de ses plus grands tubes, hein, Tyrone, qui est pour la première fois sur. Du coup, sur ce scud-là qui n'était pas sur Badouism et qui est que sur le live. Moi, tu me parlais de Apple Tree. Je t'avoue, je vous propose qu'on s'écoute la version Apple Tree live, en fait.
2: Yes.
0: C'est parti. On s'écoute un petit peu Apple Tree live de l'album Live de Erykah Badu et on se reprend juste après.

0: Yes, I Apple Tree Live. Les questions-réponses avec le public, ouais, c'est lourd. Tu l'as écouté du coup le live celui-là ou...
1: Le live, je ne l'ai pas saigné. Je l'ai écouté, mais je ne l'ai pas saigné. Je t'avoue que je suis très très fan des versions studio.
0: Ouais. Enfin, ouais,
1: parce que bon, là on va un peu vite et tout, mais pour les gens qui ne connaissent pas, sur Badouism, il y a quand même Rimshot.
0: C'est vrai.
1: Et Rimshot, c'est un peu un gimmick qui revient 3-4 fois dans l'album. Ça, c'est assez stylé, je trouve.
0: C'est ouf.
1: Et On and On et Rimshot, c'est des.
0: On and On, c'est un classique,
1: c'est des
0: mais ça va passer après. J'ai prévu une petite version de On and On.
1: Parce que du coup, nous, on a tout, chacun donné nos titres un peu plus cred préférés.
0: Ouais.
1: Mais les titres phares de l'album,
0: phares,
1: c'était Rimshot et On and On.
0: Carrément.
1: Rimshot, où elle dit Hit that. That, c'est quoi? Hit that drum. Non, c'est quoi? Hit your stick on my drum.
0: Ah ouais?
1: Ouais.
0: elle dit les termes. Ouais, non, c'est vrai qu'on. Bon. Mais ces classiques-là, je me dis que peut-être les gens les ont déjà écoutés, c'est pour ça qu'on se permet un petit peu de passer.
2: Ouais, c'est cool d'aller dans les trucs un peu
0: plus crade.
2: Un peu plus niche, ouais.
0: J'avais envie de parler rapido de quelque chose, justement. Ses futurs collaborateurs, hein, avec qui elle a déjà commencé à taffer, mais j'ai envie de parler un petit peu de son relationnel avec D'Angelo, parce que je trouve que leur évolution, elle est assez intéressante à mettre en parallèle.
2: Mmh.
0: Donc déjà, D'Angelo, ils vont se rencontrer du coup quand il va passer à Dallas et qu'elle va faire la première partie, parce qu'elle, elle avait déjà pété son crâne apparemment sur Brown Sugar quand elle taffait encore dans un café, elle entendait le truc passer, elle s'est dit non mais ce mec est trop chaud, faut vraiment que je fasse du son avec lui. Ils vont se rencontrer du coup par le biais de Kedar, et ils vont faire un morceau ensemble. Qu'on s'était écouté déjà une fois, on va se remettre un petit extrait. Your Precious Love, une reprise de Marvin Gaye,
2: yes.
0: Avec du coup Badou et D'Angelo, c'est quand même du lourd d'avoir ce genre de connexion qui a finalement que très rarement. Vous verrez, j'ai un autre petit truc, mais en soi D'Angelo et Erykah Badu, c'est tellement l'évidence, mais pourtant finalement ils sont jamais sur les albums des autres et tout. On sait qu'ils ont taffé quand même proche l'un de l'autre et qu'ils regardaient vraiment ce que faisait l'autre pour évoluer chacun dans leur musique. Mais finalement, il n'y avait jamais eu vraiment de collaboration à part ça, qui est une reprise, qui est un petit peu dommage. Et l'autre morceau que j'ai trouvé un petit peu de côté, qui n'est pas non plus, qui est pas une compo ni de l'un ni de l'autre, où juste ils se retrouvent à deux sur le même son, quoi. Du coup, c'est un petit peu il y a un petit truc un petit peu. Ah, c'est dommage. Il manque un petit peu le truc. Et d'ailleurs, ils vont rencontrer Questlove le même jour, en fait. Le jour où, je sais pas si vous aviez écouté peut-être l'émission, hein, les gens qui écoutent, là, sur D'Angelo, mais la fois où D'Angelo et Questlove se rencontrent, c'est quand, je crois que les Roots, ils font un concert quelque part avec Fugees, je crois, en première partie, un truc comme ça. Et Questlove, pour impressionner D'Angelo, il veut péter son meilleur break de batterie, totalement inspiré d'un morceau précis de Prince, qu'il y a que les fans qui connaissent et tout.
1: De geek.
0: Pour pouvoir essayer de choper en mode genre, j'espère que là, avec ça, il va comprendre qu'on est un petit peu les mêmes. Mais en fait, il y avait Erykah Badu, de ce que j'ai compris, qui était là le même jour.
1: Et quand qui était avec D'Angelo.
0: Qui était avec D'Angelo,
1: ouais, c'est ça.
0: Et à ce moment-là, ils se regardent tous les deux avec D'Angelo, ils sont en mode. Putain, j'espère qu'il a pas capté ou qu'elle a pas capté que il faut vraiment que je taffe avec ce mec, faut pas qu'il me le prenne. Et en fait, bon, au final, c'est marrant parce que Questlove va être ultra présent sur les deux prochains albums des deux artistes.
2: Ouais.
0: Et je trouve que voilà, ce début de carrière est un petit peu similaire. Il y a ce premier album où on sent déjà la patte des deux artistes, on entend leur voix, leurs idées, on comprend leur musique, mais c'est encore très clean, il manque encore quelques côté un petit peu plus
2: il n'y a pas la prise de risque.
0: Ouais, il y a un peu moins de prise de risque. Ils essaient quand même de faire quelque chose qui peut se vendre, hein. On n'est pas encore sur un moment où les mecs, ils n'ont pas encore le poids de pouvoir imposer directement leur idée à leur label, ce genre de choses, quoi. Dans la foulée, ils vont faire quoi? Un live chacun, Badouism live pour Erykah Badu, live at the Café, the Jazz Café pour D'Angelo, deux lives qui vont grave marcher et qui vont permettre aussi à leur musique de encore se développer. Et finalement, dans la foulée, il faut faire l'album numéro 2 et voir est-ce qu'il y a moyen de faire aussi bien, si ce n'est mieux. Pour D'Angelo, je pense qu'on peut dire que c'est réussi. Je pense qu'on peut totalement dire que pour Erykah Badu, c'est totalement putain de réussi.
2: Ouais, clairement. Là, ils le sortent la même année en plus, leur album.
0: Il me semble, 2000. Ouais,
2: ça, 2000, ouais, c'est Voodoo, je crois, celui de D'Angelo.
0: Ouais,
2: et...
0: Voodoo qui sort très très tôt, genre en janvier, un truc comme ça. Et un petit peu dans la foulée, on a le Mama's Gun. Donc ouais, que dire, Mama's Gun, énorme masterclass. On peut se mettre directement un morceau, je pense, pour se donner un petit peu un petit pénichot. Vous avez un préféré ou
1: ouais, c'est technique,
0: y a un avec
1: sur un
0: vous avez
1: comme ça. Hein.
0: Ah moi j'en ai un que j'ai envie de passer. C'est quoi? Un que les gens ils en parlent pas assez. Donc je vais vous mettre Time's a Wasting de l'album Mama's Gun.
2: Yes.
0: On se reprend dans quelques

0: Ah, moi, c'est celui-là, je l'avais oublié. Et quand j'ai réécouté Mama's Gun il n'y a pas très longtemps, là, je suis retombé sur ce morceau. Je me demande, mais comment j'ai pu oublier celui-là? Il a un mood. Moi, j'adore. C'est une de mes petites pépites de cet album,
1: très,
0: j'avoue.
1: Très stylé. Ouais.
0: Avant que je vous propose de passer à un autre morceau, je vais raconter un petit peu, parce que c'est vrai qu'entre Mama's Gun et Badouisme, il y a quand même 3 ans. Ouais. Qu'est-ce qu'elle fait pendant 3 ans? Bon, déjà, elle tourne, mais aussi à côté de ça, elle prend beaucoup de temps pour essayer d'élever son nouveau-né. En fait, elle a eu un gosse avec André 3000, le rappeur d'Outkast. Enfin, un des deux rappeurs de Outkast, pardon. Et donc, elle va prendre du temps pour ça. Et puis, de temps en temps, elle va quand même aller traîner avec les collègues au Electric Studio. Son projet commence à se mettre en place. Elle commence à jouer un petit peu avec tous les gens présents sur place. Et c'est pour ça aussi que sur l'album, on a un line-up qui est assez incroyable. Mais ça va être ça pour tous les albums de Eric Abadou. C'est assez dingue. Elle a un talent pour s'entourer des bonnes personnes. Que je trouve folle, mais en même temps, c'est parce qu'elle aussi, elle propose quelque chose de tellement intéressant que tout le monde veut taffer avec elle. Sur cet album, on a Pino Palladino à la basse, évidemment, Questlove à la drum, parfois à la prod, James Poyser évidemment au clavier, Roy Hargrove à la trompette, Jay Dilla qui fait 3 prods, je crois, sur l'album, Stephen Marley en feat sur un morceau, Roy Ayers aussi invité sur Cleva, et il y a même Sean Martin de Snarky Puppy qui fait le clavier sur Enon. Donc la liste est longue, c'est fou, et le tout évidemment mixé par Russell Elevado, dont on a parlé tout à l'heure, qui à cette époque-là du coup mixait tous les projets du crew Soul Quarians, à savoir du coup le Things Fall Apart des Roots, le Voodoo de D'Angelo, le Like Water for Chocolate de Common, le Firstborn Second de Bilal, enfin bref. Et du coup évidemment celui-là, Mama's Gun, c'est un message pour son enfant, une manière de le défendre du monde avec son gun à elle, c'est-à-dire ses paroles et sa musique. C'est un album un peu plus autobiographique où elle ose plus se livrer que sur Badouisme. Elle est moins cryptique que. Et par exemple, du coup, ouais, moi j'avais envie de parler de ce morceau-là, on peut en parler d'autres, mais peut-être le chef-d'œuvre de cet album, hein, c'est peut-être Green Eyes quand même, qui est assez, assez dingue. Un morceau en 3 parties où ouais. Elle décrit les 3 phases du deuil d'une relation amoureuse qui vient de se terminer. Le morceau, du coup, lui-même est en 3 parties. Une première partie surnommée Denial, où elle est dans le déni de sa fin de relation. Elle sait que c'est terminé. Mais elle se persuade qu'elle est ok avec le fait que ça se termine, le tout sur un piano voix joué sur un piano désaccordé. Et d'ailleurs Russell Elevado, pour accompagner tout ça, en fait ils font ici une évolution de style tout au long du morceau. Donc cette première partie, elle sonne un petit peu années 30, années 40, c'était totalement inspiré des enregistrements de Billie Holiday. La deuxième partie est surnommée Acceptance, où elle admet ne pas être si ok avec la fin de cette relation. Elle dit I don't love you anymore. Elle est accompagnée d'une instrumentation un peu plus fournie avec un full band. Et pour cette partie-là, Russell, il s'inspire des albums de Miles des années 60 pour essayer de coller à cette sonorité-là. Mmh. Et après, la dernière partie, The Relapse, où elle accepte un petit peu la souffrance qu'elle rencontre et qu'elle tente de se réconcilier avec ses émotions. Et le tout, du coup, mis en place par Russell Elevado avec un son bien plus actuel pour le coup, vraiment du moment où tout ça sortait. Et je trouve que c'est assez fou comme idée de morceau évolutif, de faire évoluer à la fois la manière dont le son est, dont la composition avance, et en même temps faire évoluer le texte. Je trouve que, je sais pas, est-ce que vous, c'est un de vos morceaux que vous préférez
2: ouais,
0: de
2: ouais.
0: cet album
2: ou ouais,
1: c'est
2: ouais.
1: fort, c'est fort.
2: C'est un des mieux, ouais.
0: Green Eyes, c'est assez puissant. Moi, j'aurais été chaud, je passais juste un petit extrait quand même de Green Eyes pour avoir parlé un petit peu de ce morceau. Bon, le morceau dure 10 minutes, hein. Mais je passais un petit moment du deuxième extrait, de la deuxième partie du morceau qui est un petit peu plus catchy que le reste. Et on se reprend dans quelques secondes.

0: Green Eyes.
1: C'est beau, hein.
2: Là, incroyable. Ça passe sur c'est vraiment une histoire, quoi, le morceau.
0: Ah, totalement. Franchement, c'est très très fort. Un de mes morceaux préférés de cet album. Et vous, du coup, c'est quoi? Est-ce que vous avez un morceau que vous voulez qu'on passe? Un petit extrait, un petit.
2: Moi, je pense mon préféré, un de mes préférés, c'est My Life dans ce truc-là. Je trouve le groove monstrueux de ce morceau.
0: Ouais. Si on peut se mettre un petit extrait en attendant, hop. Que là, comme ça, My Life. Si, attends. Ah oui, oui. Je sais plus qui c'est qui le produit celui-là.
2: Très bonne question.
1: C'est à ton avis.
0: C'est qui?
1: C'est Jay-Z.
0: Ah mais c'est ça, il me semblait bien que c'est Jay-Z. Parce que Jay-Z il fait My Life, Didn't Chano, et évidemment le tube de cet album, on
2: ouais,
0: en a même pas parlé, mais
2: le carton, Chano,
0: c'est
2: ouais.
0: le ouais. morceau. D'ailleurs, Aurel, tu as continué le Dilla Time.
1: Oui,
0: tu as vu l'anecdote
1: oui.
0: de quand ils font le Didn't Chano, du coup. Ils sont à Détroit.
1: À Détroit, chez Jay-Z, avec Common.
0: Ouais, et ça commence à chercher un petit peu dans les. Parce qu'il me semble que Jay-Z, il est en mode bon, allez, vas-y, voilà, ça, c'est les instrus que je peux te proposer et tout. Et Badou, elle est en mode ah non, mais t'as pas compris, moi je viens, c'est pour qu'on taffe ensemble.
1: Tu vas me faire quelque
0: tu
1: chose,
0: vas me faire un truc, mais on va être ensemble quand on va le faire et tout. Et du coup, c'est elle qui va sélectionner, il me semble, même le sample hein, de base de Didn't Chano. Donc bon, un énorme tube qui passe souvent dans les jams et tout, mais parce que c'est, le morceau est tellement efficace.
2: Je pense que c'est son plus gros carton en vrai ever, non?
0: Eh ben écoute, je crois que sur cet album, c'est le morceau qui a le plus marché. Je crois que c'est Bag Lady.
1: Ouais, Bag Lady.
2: Ah ouais.
1: Ouais. C'était fort. Hein.
0: Il me semble que Bag Lady, si je dis pas de bois, c'est son premier morceau qui rentre dans le top 10 Billboard de sa carrière. Mais maintenant, sur le long terme, je dirais que les gens connaissent plus Didn't Chano que Bag Lady quand même. Hein.
1: C'est possible. Mais en vrai, j'ai réécouté. Moi, c'est un album que je connais par cœur, absolument.
0: Ouais.
1: Et tout à l'heure, j'ai réécouté. Et en fait, j'ai presque envie de passer Booty. Je me suis dit, parce que c'est le son le moins bien de l'album.
0: Ah ouais?
1: Et juste écoute le level du son le moins bien.
0: Bon.
1: Pour les gens qui connaissent pas, si tu passes un peu Booty, dites-vous, c'est le moins bien de l'album. Le reste, c'est fou. Franchement, c'est trop fou.
0: Booty? Là, comme ça me dit rien. Attends. Vas-y, on se reprend en quelques
1: secondes.

0: C'est une dinguerie ce morceau.
1: Ouais, ouais, ça groove.
2: C'était une petite blague quand j'ai dit que c'était mon premier album. Il n'y a pas de mauvais titre sur cet album, wow. En fait.
1: Ouais, sur pas beaucoup. Hein. Oh, enfin, le là, groove. Les deux premiers, il n'y a pas vraiment de mauvais titre. C'est ce qu'on disait tout à l'heure. Tu lances l'album, tu te régales tout le temps.
2: Et c'est vrai, c'est
0: absurde. Hein.
2: Et on disait en off là que ce titre-là, Booty, il est plus à l'image de ce qu'elle va faire après, très funk, psyché, ouais. Moins néo soul.
1: Là, t'as pas encore le côté psyché là-dessus, je trouve.
3: Enfin, sur cet album,
1: vite fait, avec les petites réponses d'essoufflant.
3: Ah, sur ce morceau.
1: Ouais. Oui, okay. Mais après, sur les albums d'après, c'est vrai qu'elle va plus vers ce côté funk, funk groove et ensuite un peu psyché.
3: Sur cet album, il y a quand même, parce que là, vous me parlez de funk et de psyché, pour moi, le morceau funk-psyché de l'album, c'est Pénitentiaire Philosophie, quoi.
2: Ouais, carrément.
3: Ça, pour le coup. Avec le flanger sur la
1: avec
3: voix.
1: Avec le flanger sur la voix, ouais.
3: Le gros riff de guitare, quand même. Franchement, ce morceau, il est monstrueux. Mais c'est vrai qu'on pourrait en parler des heures. Mais c'est un de ses grands chefs-d'œuvre. Et pour moi, c'est un de mes albums préférés de tous les temps.
1: Enfin,
3: et
1: Mas-Gun,
3: je pense
1: que
3: tous
1: top.
3: Les gens qui aiment Erykah Badu, c'est un de leurs grands classiques, quand même. Parce que là, on est sur un. Ouais, c'est un étalon, quoi. C'est un truc, c'est arrivé. Et puis, ça a posé un milestone. Et derrière, il fallait.
1: Ça fait album de Zikos un peu.
3: Un petit peu album tu vois, de Zikos, ouais. Mais quand même avec le truc, des tubes dedans, quand même, comme des chanons et tout, tu vois. Mais ouais, pour quoi dire, non, cet album est fantastique. Moi, j'aime beaucoup aussi. Bon, je me permets de passer plusieurs sons, mais là, on parle quand même d'un chef-d'œuvre. Je peux pas passer que 2-3 sons. Ouais.
1: Moi, vas-y, fais-toi plaisir.
3: Orange Moon.
2: I'm an orange moon.
3: I'm brighter than before. Mais la fin.
2: Là, niveau écriture, c'est. Waouh. C'est tellement bien écrit. Elle est franchement à la forte. Très, très
3: forte. Le groove, la contrebasse, on se le met un petit peu. C'est d'une douceur. Allez, on se reprend quelques secondes.

0: C'est d'une douceur.
1: Wow, ouais.
0: Ça caresse les oreilles.
2: Les petits plans à la flûte là derrière.
0: Oh, non, mais là, ce run, il est monstrueux. Non, mais album incroyable, hein, ouais. Grand classique, on pourra en parler des heures. Mais
2: c'est le résultat de ce qu'on disait en off, d'une jam en fait. Tu vois, t'as l'impression qu'ils ont fait une session de 4-5 heures et qu'ils ont gardé les meilleurs moments, quoi.
0: Mais je crois que c'est essentiellement, c'est sûrement comme ça, hein, que c'est.
1: C'était le process, hein.
0: Il me semble qu'en tout cas, D'Angelo et Questlove pour Voodoo, je sais que leur process était en grande partie de jammer, prendre des trucs de jam qui marchaient bien. Mm. Et il me semble que Eric Abadou, elle est grave dans ce truc de la jam aussi, hein. Dans
2: même avec D'Angelo et tout, ils faisaient partie un peu du même crew, hein.
0: Totalement.
2: Dans les studios, ça a joué.
3: Après, je pense que D'Angelo et Questlove, ils avaient clairement ce truc de faire naître des titres ensemble, tu vois, ce que tu dis là, ils jouaient des heures ensemble, ils écoutaient de la musique pendant des heures, après ils jouaient pendant des heures, et après ils avaient un titre. Et Erika, elle est plus dans le contrôle, je pense, tu vois. Genre, elle a vraiment une idée plus claire de où elle veut aller avant, je pense. Tu vois, c'est quelqu'un qui écrit ses textes avant de faire le titre, tu vois.
0: Je capte.
3: Et je pense D'Angelo Questlove, c'est plus dans l'autre sens. Ça jam, ça joue et après ça écrit, tu vois.
0: Ah, complètement. Et que dire ? Oui, bon là, on a In Love With You aussi, le son reggae de l'album. Moi, c'est celui-là que j'aime le moins de l'album.
3: Ah ouais, non, il est beau ce titre.
0: Moi, je suis pas très reggae, donc moi, ce morceau, il vient pas trop me chercher. Mais bon, mais le morceau est quand même lourd, hein. Encore une fois, c'est comme ce que tu disais pour Bouchy en mode si c'est ça le moins bon morceau de l'album, ça va.
2: Ça reste du gros niveau quand même.
0: Ouais, du gros niveau.
2: C'est les goûts et les couleurs après.
3: Mais ouais, ça, c'était quand même un titre qui a cartonné. In Love With You.
0: Ça a cartonné. Mais ouais, bon, mais l'album cartonne, hein. L'album, c'est encore une fois, c'est un succès critique. Public, tout le monde kiffe Mama's Gun et ça va marquer l'histoire, quoi. Et il y a un truc que Erika elle dit souvent, c'est que c'est une meuf du live, pas une meuf du stud. Elle kiffe bien studer, mais ce qu'elle kiffe, c'est être en live et faire vivre sa musique. Et du coup, dans la foulée, elle va partir en tournée du coup pour mettre en avant le projet Mama's Gun. Et du coup, moi, il est temps de parler de ce live qui est trouvable sur YouTube où elle passe au North Sea Jazz Festival en 2001, et le live, c'est une monstruosité, c'est trop grave. J'aime trop, elle a un line-up où il n'y a pas de cuivre, son seul soufflant c'est une flûte, et je trouve ça incroyable, ça rend le truc ultra magique, féerique. Et d'ailleurs, il y a beaucoup de flûtes comme on a pu l'entendre sur le morceau Orange Moon. Et je vous propose qu'on s'écoute la version on and on du live du North Sea Jazz Festival.
3: Ah, c'est pour ça que tu l'as mis de côté.
0: Ouais, je l'avais
3: mis de côté.
0: Et on se reprend juste après on and on. C'est parti.
3: Let's go.

0: fois, je trouve cette version.
1: C'est monstrueux.
0: C'est absurde. Le niveau du bend aussi, là, le bassiste, il est méchant.
1: Ouais, gros son.
0: Ouais, franchement, le moment où il y a les pêches là. Puis la basse derrière. Bon, c'est monstrueux. Franchement, si vous pouvez. Si vous avez une heure et demie à tuer et que vous aimez bien Erykah Badu, par pitié, allez écouter le live au North Sea Jazz Festival de 2001. C'est absolument monstrueux, les versions elles sont folles, il y a un groupe de ouf. Tous les morceaux ils sont pas exactement comme sur le Scud non plus, ils évoluent. Erykah Badu elle est habitée quand elle chante ses morceaux, vraiment les textes qu'elle dit elle les vit. Donc quand elle fait Green Eye à la fin elle gueule et tout, elle souffre du morceau. Enfin c'est assez incroyable, je trouve que ça amène les morceaux sur une autre dimension généralement live avec Erykah Badu, je trouve, comme ce que j'avais dit pour l'album Baduism Live. Alors là pour le coup Mama's Gun je le mets devant en tout hein, mais j'avoue que ce live pour moi il apporte en tout cas une nouvelle lecture de l'album que je trouve quand même assez intéressante. Que dire, ça c'était en 2001, qu'est-ce qu'on a juste après, 2 ans plus tard il y a un nouvel album, on est en 2003 et c'est la sortie de Worldwide Underground. Qu'est-ce que vous en pensez de cet album? Vous l'avez kiffé ou quoi?
1: Moi, j'ai grave kiffé, ouais.
2: Bah après, c'est dur, hein, je pense, autant pour Erykah avec Mama's Gun ou Andy Angelo avec Voodoo, c'est dur, une fois que t'as fait ça dans ta carrière.
1: Mais il est très différent quand même. Hein.
0: Mais je trouve qu'elle se réinvente bien, exactement. Je trouve que,
2: non, c'est bien.
0: Mais c'était aussi une volonté de sa part de pas s'enfermer non plus dans le son Soul Quarians qu'elle avait et tout. Là, sur ce Scud-là, il y a quand même des prods... Un peu plus hip-hop par moment. Il y a du groove mais c'est pas exactement pareil. Ça sonne pas de la même manière. Je trouve que ça évolue, ça part dans une autre bonne direction quoi. C'est toujours intéressant. D'ailleurs c'est majoritairement produit par Lot Soul Quarians, James Poyser. Et voilà hein, on a quelques invités de prestige hein. Encore une fois on a Lenny Kravitz, Common, Roy Hargrove, Raphaël Sadiq. Et il y a même un Posse Cut exclusivement féminin avec Queen Latifah, Bahamadia et Angie Stone. Franchement l'album il est grave bien. Je sais pas, est-ce que vous avez un morceau vous que vous avez envie peut-être d'écouter?
1: Moi c'est Bump It celui-là. Sur celui-là.
2: Ouais,
0: Bump It c'est monstrueux.
1: Celui-là, je trouve c'est un des plus monstrueux.
2: Ouais. Elle ouvre l'album avec. Là, ça annonce la couleur. C'est très très très
0: Bump It, c'est trop lourd. Vas-y, on se met un petit peu de Bump It, on se reprend juste après.

0: Ouais, ça bounce.
1: Ouais, ça groove, ça bounce. C'est du très très lourd bump it. Toi, Auré, t'as un petit morceau
2: Back in the Day, c'est un classique de ouf.
1: Ouais, j'avais prévu de le passer, back mais pas cette version-là, j'avais prévu un autre.
2: Ah ouais.
1: Est-ce que t'as moi, c'est mon préféré de l'album, je pense, Back in the Day, avec ouais, Bump It, je pense. Bon. Mais...
2: Et Love of My Life aussi, produit par Raphaël Sadiq.
1: Sadiq,
2: on l'a passé dans ton émission sur Raphaël.
1: Qui est absolument monstrueux. Oh, bon, on peut se passer un petit peu de. En vrai. On se refait kiffer avec son mec de l'époque d'ailleurs, parce qu'après Vendredi 3000 du coup elle est sortie avec Common, qui est du coup sur ce morceau Love of My Life and Not Odd to Hip Hop. On va savoir ça un petit peu et on se reprend dans quelques

0: Bah ça groove de ouf hein.
1: Ouais.
0: Franchement la ligne de basse et puis y a pas grand chose en arrangement. Y a un clavier, une basse, une drum. Bah,
1: t'as
0: une
1: le côté plus
0: et...
1: minimaliste en vrai. Ah,
0: c'est très minimaliste.
1: Moi, je trouve
0: ouais.
1: Cet album c'est vraiment un clin d'œil au rap des années 80-90 là, tu sais un peu underground et tout. T'sais, avec les petites cloches là que t'avais t'sais, sur, ouais, les machines et tout ouais. Qui faisaient les beats. Il y a beaucoup de clins d'œil en vrai. Hein,
0: Ouais, mais là c'est bien. Là, c'est vrai que cet album elle épure pas mal. Après, bon, c'était quand même. Ça a toujours été quand même assez épuré, Rika Badu. Mais c'est vrai que sur cet album là, il y a un. Il y a un côté un peu plus hip-hop quand même, un peu plus prod.
2: Ouais, clairement.
0: Plus,
2: ouais.
0: plus que
2: bah
0: ouais,
2: ça a toujours été hip-hop, mais rap, clairement rap.
0: Ouais.
2: Je pense que les deux premiers albums, ils étaient en train de créer la new soul en fait.
0: Ouais.
2: Et une fois qu'ils ont établi ça, je pense. Mais quand je dis ils, c'est tout le crew en fait. Et je te dis, après, à mon avis, après Vodou et Mama's Gun, ils ont tous cherché à partir dans des
0: carrément.
2: Directions, à trouver autre chose en fait. Tu vois.
0: C'est totalement ce qui s'est passé finalement. Il y avait que, comme on en avait parlé il y a deux semaines, il y avait. Allez, Questlove et Common qui étaient chauds de continuer peut-être un petit peu dans cette direction-là.
2: Surtout Questlove qui voulait pas lâcher
0: voulait
2: le
0: pas
2: truc.
0: Lâcher
2: quoi.
0: Le morceau, mais à côté de ça, tout le monde était en mode non, mais c'est bon, c'était on a fait un album comme ça, c'était bien, on arrête là, on part dans autre chose.
2: Ouais. Non, et puis ouais, c'est ça, besoin d'explorer autre chose. Et Rika Badu, ouais. Je pense clairement que tous ces à partir de Worldwide, c'est rap, c'est clairement rap quoi, tu vois.
1: Bah là ouais, tiens, moi je trouve qu'il y a un retour en arrière un peu sur les sonorités sur celui-là, tu vois. Il y a vraiment beaucoup de clins d'œil, je trouve.
0: Ouais, je capte. C'est bien léché quand même. Non, franchement, bête d'album. Et dans la foulée, du coup, bah, elle fait des concerts. Et notamment en 2005, où elle participe au Block Party de Dave Chappelle. On en avait parlé il y a deux semaines. Et justement, elle fait dans ce live une version de Back in the Day. Du coup, je propose qu'on écoute la version live de Back in the Day
2: Allez,
0: Dave Chappelle Block Party. On se reprend juste après.
1: Yes.

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3: Back in the day, la version du coup du Dave Chappelle Block Party, version de fou. Encore une fois, moi j'adore quand entendre les versions live. Qui plus est pour là, cet album qui est du coup très produit et qui du coup sonne encore moins live que les deux derniers albums.
4: Oui, ça a encore plus d'intérêt les versions live.
3: Donc là, les versions live, elles apportent encore un truc plus intéressant.
5: Ouais, puis elle les retravaille à chaque fois, c'est réarrangé tout le temps.
3: Exactement, il y a toujours une nouvelle partie, un truc. Ouais. Ça c'est très très plaisant.
5: Disons toujours des riffs en plus, tu vois, des trucs que t'as pas. C'est...
4: Et puis tu... Enfin, on se rend pas compte sur des artistes comme ça, mais par exemple, je sais pas, y a des artistes monstrueux, tu les écoutes en live, tu les pardonnes, tu vois qu'en live c'est pas la même que l'album studio. Tu vois, je pense à Shadé par exemple.
3: Shadé live, c'est moins bien ou...
4: Shadé live, c'est bien si t'aimes Shadé, mais si tu connais pas Shadé, que tu la découvres en live, tu dis, wow, elle est faible vocalement.
3: Ah ouais?
4: Là, Erika Badu en live, tu te dis, mais wow!
3: Pourtant, Erika, je trouve que, en vrai, j'adore, hein, mais c'est pas la vocaliste de dingue, je trouve, tu vois, genre.
4: Je trouve qu'elle a ses
3: limites.
4: Même, hein.
3: C'est technique, mais je trouve qu'elle a ses limites, ça s'entend quand même.
5: Dans le premier album, il l'a comparé à Billie Holiday quand même. Hein.
4: Ah ouais, moi je suis
5: même
4: pas
5: à Sarah Vaughan. Hein.
3: Ouais. Moi, je trouve qu'elle a souvent les mêmes runs, les mêmes gimmicks et tout, tu vois, genre, je trouve que vocalement, ça se sent qu'elle a un peu. C'est possible.
4: Aretha aussi, enfin, tu vois.
3: Non, vas-y, mais pas Aretha.
5: Aretha,
3: elle est au-dessus quand même.
4: Non, mais Aretha, elle est au-dessus de tout le monde. Mais ce que je veux dire, c'est une fois que t'as ton style et ton identité, c'est normal aussi de.
3: Je capte. Mais
4: Erika, je trouve ça très technique quand même, moi.
5: Ouais, après, okay, je pense que Erika, tu vois, elle a ce côté. Tu sais, elle a une voix quand même assez mid, même plutôt grave, tu vois, pour une femme. Moi, c'est tout ce que je kiffe, tu vois, dans les voix féminines comme ça. Ouais. Et du coup, t'as peut-être cette impression. Tu vois, comme Aretha qui monte très très haut et tout, c'est beaucoup de monter, descendre, et tu pètes un ou deux octaves à chaque fois. Ouais. Et Erika, ça reste toujours un peu sur le même truc. Regardez ce ton.
4: C'est vrai. Si on parle d'octaves, clairement, Erika, ça reste sur une ou deux octaves, t'as l'impression, tu vois.
3: Mais elle a son gimmick quand même de tout le temps en live aller chercher les notes.
5: Mais plus en live, sur les albums, tu l'entends jamais.
3: Non, pas, c'est en live.
5: Tu vois, elle prend pas de risque sur les albums.
3: Même souvent en live, quand elle fait ses grosses montées dans les aigus, elle s'éloigne du micro un petit peu et tout. J'ai regardé une interview d'elle où elle est en mode, non, mais à ce moment-là, c'est bien. Moi, je suis loin du micro, j'ai juste besoin de donner de l'énergie et tout. Mais les notes, après, voilà, tu vois. Après, elle les touche, hein, elle les atteint, les notes. Hein, je dis pas ça en mode, elle chante faux, loin de là. Hein. C'est toujours ultra clean tout le temps.
4: Donc
3: à ce niveau-là, il y a rien de reprochable. Non, mais c'est plus, je sais pas, je trouve qu'elle a assez. Il y a des limites, je trouve, dans sa voix, mais je trouve que justement. Elle s'en sert si bien qu'on n'a même pas l'impression qu'il y a de limite. Mais c'est un peu l'impression que j'ai après.
4: Et puis elle a tellement de flow aussi. C'est toujours bien ce truc-là. C'est une rappeuse chanteuse avant l'époque des rappeurs chanteurs. Tu sens le flow qu'elle a et la dynamique.
3: Ouais.
4: La dynamique, t'as l'impression que elle a un compresseur intégré. C'est incroyable.
3: Elle est dans une maîtrise
4: dynamique flippante.
3: Donc cet album, bon album, hein, Worldwide Underground, elle va reprendre quelques petites années. Là, elle met à chaque fois entre 2, 3, 4, 5 ans, entre chaque morceau. Non, là c'était 2003, là, il va y avoir 5 ans d'écart. Elle se remet à taffer un petit peu à droite à gauche, elle taffe avec quelques producteurs, elle commence à se rapprocher du hip-hop de plus en plus, même si elle est dedans depuis le début, hein, mais elle se rapproche de beaucoup de producteurs de hip-hop. Notamment à ce moment-là, elle se rapproche du coup de Madlib, Nine Wonder. Elle était déjà prête de Jay Dilla, mais voilà, il y a Q-Tip aussi qui est là, il y a Karim Riggin, ça s'échange beaucoup de messages, ça s'échange des prods, des trucs comme ça. Beaucoup de morceaux à développer. Elle repart à Electric Lady pour essayer de rec ses nouveaux morceaux et ça va donner un album en deux parties. Première partie qui va sortir en 2008, on est sur New America Part 1. Cet album, il est grave bien aussi, comme d'hab. Moi, je pense que c'est l'album d'Erika Badu avec lequel j'accroche le moins.
4: Ouais,
3: j'avoue.
5: Ce qu'on se dit en off tous les deux, moi c'est pareil. Il est moins accessible, tu vois. Il est moins.
3: Musicalement, il me touche moins.
4: C'est le plus rare.

0: un peu moins, un peu en dessous, c'est quand même très très haut dans mon estime. Hein. Je trouve quand même que l'album est, non, est
1: et
0: lourd.
1: Et puis surtout, là on parlait de Mama's Gun, où t'as les meilleurs Zikos de leur génération réunis. Donc forcément, musicalement, c'est une dinguerie. Et là, bah, c'est un beat, quoi. C'est des beats lourds, mais t'as une loupe qui tourne, c'est autre chose.
0: C'est autre chose.
1: C'est une autre proposition musicale.
0: Il y a quand même un gros line-up hein, sur l'album, j'avais checké. Du coup, on a Karim Riggins qui fait quand même une prod ou deux, je sais plus. Il y a Madlib, les Nine Wonders qui font une ou deux prods chacun.
1: Et t'as Thunder 4, non?
0: Il y a Thunder 4 sur 3-4 titres.
2: Ses premières apparitions.
0: Et Bilal aussi au bac. Il y a quand même Roy Hargrove aussi sur un morceau qui fait des trompettes, lui toujours dans le coin.
2: Toujours là.
0: Toujours dans le coin. Et bon, voilà, deux ans avant cet album, il y a JD là qui perd la vie suite à des complications de santé, et il y a un morceau de l'album qui lui est dédié. Le morceau c'est Téléphone, c'est featuring James Poyser et Questlove, et moi je pense que c'est un de mes morceaux préférés de l'album, c'est tout doux. On va se mettre un petit extrait, c'est celui qui finalement est le moins parlant par rapport à tout ce qu'on a dit par rapport au côté hip-hop. Ce morceau là est quand même vachement moins hip-hop, c'est vraiment un morceau pour parler de la perte de JD là et tout, et c'est un très beau morceau un peu plus balade. On se le met quelques instants et après on part sur du gros beat avec d'autres morceaux de cet album. À toutes.

0: Fly Away to Heaven. C'est dur. Ouais, le morceau est très touchant. R.I.P. Jay Dilla. Toi, Auré, il y a un petit morceau sur cet album que tu, qui te vient en tête là, que...
1: Bah, juste pour dire, moi je trouve que c'est un album ultra JD pour moi. J'écoute ça, genre, en fait, les prods de Karim Riggins, les prods de Ninth Wonder, les prods de Madlib.
2: On est sur des. Madlib peut-être un poil moins, mais les deux autres, c'est des directs disciples. Il n'y a même pas de discussion.
1: Et au-delà de disciples, c'est même des gens. Enfin, du coup, c'était des. Quand même des proches de Jay-Z et c'est quand même des gens à qui Jay-Z reprochait de trop sonner comme lui, tu vois.
2: Totalement,
1: Et là, pour le coup, j'ai presque l'impression que une fois Jay-Z parti, ou en tout cas sur cet album-là, bah, c'est pour moi, c'est presque de l'hommage, en fait, tu vois, genre, Soldier, par exemple, de, produit par Karim Riggins, ou, de Healer, c'est produit par, c'est Madlib de Healer. Bon, en tout cas, voilà, le,
0: on peut se mettre un
1: je trouve ça sonne globalement de Jay-Z quand même pour moi.
2: Non, mais totalement, mais le,
1: Soldier, c'est très très très
2: bon. JD, il est là, hein, il est là sur cet album, il est là en esprit, quoi. Hein. Soldier, du coup, de l'album New America Part 1, Fourth World War, c'est parti. Et on se reprend.

0: Soldier de l'album New America Part 1.
1: Ça, c'est un banger de fou.
0: C'est un banger. Ouais, c'est un banger. Y a rien.
2: C'est vrai qu'on reconnaît la patte quand même.
0: Ouais, c'est grave. Hein. Bon morceau. Toi, Flo, il y a un morceau sur cet album que.
2: Bah, moi, c'est Honey, moi, celui que je préfère. Sur...
0: Et bah, c'était celui que j'allais proposer voilà. Passer après parce que je l'adore.
2: C'est le plus accessible après de l'album. Un peu,
0: c'est un... Je crois que c'est un des tubes de l'album. Enfin, c'est ouais, un voilà, des singles c'est... en tout cas.
2: Ouais, ouais, ouais, je crois.
1: Ouais, ouais, clairement.
0: Produit, produit par Nine Wonder, je crois. Par Nine Wonder.
1: Ouais.
0: C'est compliqué à dire. Allez, on s'écoute un petit peu Honey, on se reprend juste après pour la suite de l'histoire.

0: Oh, ce lead là.
1: Ouais.
2: Ah, moi j'étais sur le kick là. Le groove du kick, oh my god. Poum, poum.
1: Ouais. Là, on est dans une caisse bien rabaissée là, tu vois.
2: On est dans GTA.
1: Ouais,
2: là.
1: C'est...
0: Ah non, le son il est lourd de ouf. Non, mais en fait, non, mais franchement, l'album il est lourd. Et d'ailleurs, c'est un des albums qui marche le plus de Erykah Badu, de ce que j'ai compris. Je crois le deuxième qui marche le plus. Derrière, c'est Badouisme celui qui marche le mieux.
1: Ah ouais.
0: Et en deuxième, c'était lui. Il est monté jusqu'au numéro 2 sur le Billboard quand même, ce qui est assez énorme quand même, c'est bien haut.
2: C'est fou. Donc, de dire ouais, que Mama's Gun c'est pas son plus gros succès commercial.
1: Non, pourtant c'est le plus mythique et le plus mémorable, ouais. Moi je trouve.
2: Bah de aujourd'hui même toute une génération, ouais. Quoi, ouais. Tu vois, genre.
1: C'est celui qui a ouvert le plus de portes, je pense aussi.
0: Ah complètement. Je pense que c'est peut-être le plus écouté encore aujourd'hui, mais en tout cas sur le moment de la sortie, c'est vrai que celui-là pour le coup.
2: Ah ouais, faudrait checker ça peut-être effectivement en cumulé 20 ans après. Je pense que Mama's Gun a surpassé peut-être le reste.
0: Je sais pas.
2: Tu crois pas?
0: Badouisme.
1: Ouais, Badouisme. Après c'est. Ouais.
0: Ah, Badouisme, il y a des sacrés tubes dessus. Hein. Mais bon, l'expérience New America, c'est pas fini. Quelques années après, on a le Part 2 qui sort en 2010.
1: Ouais.
0: Et cet album, bah moi je le préfère et je le kiffe de ouf. Et d'ailleurs, Flo, tu m'as dit que je crois que c'est ton préféré de Erykah Badu.
1: Enfin, c'est un de mes préférés. Ouais. Je pense qu'il y a Mama's Gun quand même en top 1.
0: Ouais, ouais.
1: Et celui-là, ouais, après, parce que tu retrouves le côté un peu glasper, un peu jazz.
0: Ouais, c'est quand même
1: piano,
0: plus jazz. Ouais. Ouais,
1: beaucoup carrément. De licks de jazz et tout derrière. Et moi, je suis très client de ça. Donc,
2: Moi, il y a une de mes chansons préférées de la vie sur cet album.
0: Ah ouais?
2: Ah ouais, de ouf.
0: C'est lequel?
2: Bah.
0: Vas-y,
2: je dis maintenant.
0: Ouais, je sais pas, est-ce que j'en passe un premier et tu veux le passer après? On peut démarrer par le tien.
2: Oh.
0: C'est lequel auquel tu penses, toi?
2: C'est Out My Mind, Just in Time.
0: Ouais. Allez, on se
2: met. C'est en plusieurs parties, mais la première partie sur James Poiser au piano, là.
0: Ouais.
2: C'est, et pareil, le texte, l'écriture, l'émotion que Erykah Badu envoie, c'est. Ça fait partie de mes chansons préférées, clairement.
0: N'attendons pas plus.
2: Let's go.
0: Out My Mind, Just in Time. L'album, c'est New America Part 2. Artiste, c'est Erykah Badu. On s'écoute un petit peu du morceau et on se reprend juste après.

0: rétrospective.
1: C'est juste magnifique.
2: C'est fort.
3: Ouais. Ce que je disais, on est presque sur du Nina Simone, tu vois.
1: À fond.
3: C'est un truc de fou.
1: C'est magnifique. L'émotion qu'il y a dans le morceau. Non, mais bon, cet album, effectivement, il est trop bon. Du coup, le côté jazz a un peu remplacé l'aspect hip-hop de l'album précédent. Mm-hmm. Une cover magnifique. Un album un peu plus personnel dans ses thématiques. Celui d'avant était un peu plus politique. Un line-up toujours impressionnant. Il y a encore une fois Nine Wonder, Madlib, Karim Riggins. Il y a une prod de J. Dilla sur cet album. Et il y a un morceau que moi j'ai envie de passer. C'est un morceau sur lequel on retrouve James Poyser, Questlove et Thundercat. C'est le morceau Window Seat.
3: Oui, c'est le tube de l'album.
1: Sacré tube.
2: Avec ce clip.
1: J'ai pas vu le clip.
2: Ah, tu connais pas le clip? Non. Et la controverse qu'il y a autour et tout?
1: Ah, si, c'est le clip où elle se met à poil dans
3: un
1: sac. Elle a pris un procès pour ça, c'est ça?
2: Ouais, elle a pris une amende et une petite truc sur son casier.
3: Là, elle était vraiment en mode fuck tout le monde.
1: Bien raison.
2: Allez voir le clip pour ceux qui connaissent pas. Après, c'est un concept qu'elle avait repris de Matt & Kim, mais du coup, c'était efficace pour la promo à l'époque.
1: Ah, de ouf.
2: Et Window Seat, quel titre.
1: Quel morceau.
2: Oh là là.
1: Il sonne un petit peu badouisme, je trouve.
2: C'est vrai.
1: Je suis à côté ou pas?
2: Je trouve qu'il y a ça quand même sur cet album.
1: Ouais, cet album, il revient un petit peu sur un mood un petit peu badouisme.
2: Sur toutes ses facettes, moi, je trouve. Parce qu'il y a des titres quand même. Il y a des titres quand même hip-hop, tu vois.
1: Mais c'est moins, c'est plus jazzy quand même. Hein,
2: c'est vrai que ça a une grosse résonance avec Badouism quand même.
1: Bon, je propose qu'on s'écoute

0: En fait, moi, il y a un truc que je kiffe quand même, c'est l'idée de se dire qu'il y a, Questlove et Thundercat sur un morceau ensemble. Ça me régale. Ouais. Ça me régale. Les James Poser, là, c'est vraiment les générations qui se croisent un peu. Et de ce que j'ai compris, en plus, Thundercat, il dit souvent que Erykah Badu a eu une grande, grande influence sur sa vision de la musique.
1: Ah ouais, je savais pas.
2: Il est toujours fourré dans les bons coups, lui, en vrai.
0: Ouais, vraiment. vraiment.
1: Et là, à cette époque-là, c'était personne, Thundercat, hein.
2: Ah oui,
0: bah, c'était déjà un joueur de session un petit peu.
1: Ouais, ouais. Bah, il est là, il joue avec eux, donc c'est...
0: Il a tourné 10 ans quand même avec Suicidal Tendencies, là, un groupe de métal avant,
1: ah ouais,
0: pendant
1: okay.
0: les années 2000. Mais après, c'est vrai qu'en parallèle, il me semble que bah, tu verras plus tard dans le bouquin, mais c'est lui qui joue pour les concerts en hommage à JD, ce genre de truc.
1: Ah, yes.
0: Et tout genre, il joue avec Karim Riggins.
1: Okay,
0: donc
1: quand
0: il
1: même,
0: est déjà, les gens savent qui c'est, hein, c'est pas un nobody, il débarque sur l'album de Erykah Badu. Okay. Ah, c'est qui ce petit jeune? Il était déjà là, tu vois.
1: Ouais, okay.
0: Mais c'est vrai que là, c'est une des premières fois où on le voit arriver un peu sur ce style-là, tu vois. Après, il y a déjà eu là, le premier album avec, Flying Lotus. Et d'ailleurs, bon, on en parlera juste après, mais il y a une connexion du coup Badu, Flying Lotus qui arrive aussi. Elle apparaît sur un de ses prochains morceaux. Je peux en parler maintenant sur l'album Until the Quiet Comes. Il y a un morceau avec Erykah Badu qui est super cool. Du coup, il y a Flying Lotus et Thundercat.
1: Un dernier titre.
0: Si, c'est pour ça que je me permettais. Tant qu'on était en train de parler de Flying Lotus, si, un dernier titre. Après, il va falloir tracer. Putain, il reste que 15 minutes. On va faire au plus vite. Flo, dis-moi, qu'est-ce que tu veux qu'on se passe un petit peu?
2: Moi, j'ai un petit fait pour Agitation, moi, sur cet album.
0: Ah, Agitation, c'est très très lourd.
2: Ouais.
0: C'est très très lourd. Vas-y, on se met un petit peu d'agitation et on se retrouve juste après. Ah oui, il est court celui-là, il est très jazzy.
2: Ouais, on dirait presque un standard derby.
0: Ouais, ça sonnait très Glasper, comme semblait.
2: Ouais.
0: Vas-y, on se l'écoute et on se reprend juste après.

0: connaissant le...
1: Non mais t'as totalement raison, c'est Herbie Hancock à la mort.
0: Ouais, c'est ça.
1: Ah, de ouf, ah, ça gros.
0: Tu vois, dérivé un peu sur du snarky, un peu sur le milieu du morceau.
1: C'est monstrueux. 1 minute 30 en plus, bam, allez, on passe à autre chose, quoi. Non, franchement, c'est monstrueux. On va devoir passer à la suite parce qu'il reste quand même quelques trucs à passer. Il reste que 15 minutes. Donc, on va passer un petit peu à la suite de l'histoire. Du coup, dans la foulée, elle va quand même apparaître sur des albums assez intéressants. Donc, j'étais à parler de Until the Quiet Comes de Flying Lotus, qui est un artiste ultra intéressant que je vous conseille d'aller checker pour l'électro et tout ça. C'est assez original ce qu'il propose. Peut-être qu'un jour je ferai une émission sur Flying Lotus, en fait c'est même quasiment sûr. Et bon voilà, en 2011, il y a quand même 2012, il y a son apparition sur l'album, Black Radio de Robert Glasper.
0: Ah, oui.
1: Je pense que c'est important de parler de cette reprise de Afro Blue, le standard de John Coltrane. Franchement, aujourd'hui, moi je connaissais Afro Blue de Glasper et de Kabadou bien avant de connaître le standard de Coltrane. Le morceau il passe tout seul, il est incroyable. Oh my god, allez, on se laisse un petit peu, on se reprend juste après.

0: Afro Blue, extrait de l'album Black Radio de Robert Glasper, un grand classique hein, de la New Soul. C'est un des grands repreneur du flambeau, c'est un peu ça.
1: Bah, pour notre génération à nous, tu vois.
0: Ah bah ouais, pour notre génération, c'est Glasper, ouais, ouais, c'est clair. Ouais. Il a repris le truc en implémentant encore plus de jazz, là en l'occurrence une reprise du coup d'un grand standard du coup de Coltrane, mais vraiment un grand classique cet album. Pour tous ceux qui aiment la neo soul, je vous conseille quand même d'aller écouter Black Radio de Glasper. Il y en a trois, bon, le premier reste quand même vraiment le meilleur,
1: mais
0: les deux autres sont quand même très très cool. Il y a un autre truc dont je voulais parler rapido, c'est moi un de mes artistes préférés, Tyler the Creator, qui a l'honneur d'accueillir Erykah Badu sur son album Wolf en 2013 dans le morceau Tree Home 95. Je vous propose qu'on se l'écoute un tout petit peu et puis on se reprend juste après pour le dernier album de Erykah Badu.

0: Ah, j'aurais aimé passer un petit peu plus longtemps, mais bon, on arrive proche de...
1: Ah, on est serré là.
0: On est un petit peu serré. Mais pareil, encore un album de ouf, hein, Wolf de Tyler the Creator, un classique pour moi en tout cas. Et dans la foulée, vers 2015, elle sort un remix, une sorte de remix du morceau Hotline Bling de Drake.
1: Ouais, de Drake, ouais.
0: Et elle taffe essentiellement sur ce truc-là avec un mec qui s'appelle Zach Witness. Et en fait, ils vont faire tout un projet tourné un petit peu autour de ce délire un peu de téléphone. Et ça va être son dernier projet qui est sorti. C'est même pas un album, c'est une mixtape.
2: Ouais, c'est une mixtape.
1: Et ça marche, hein. C'est surprenant, mais ça marche.
0: Ça marche grave bien. Le nom, c'est But You Can't Use My Phone. C'est une phrase qu'on retrouve sur le morceau Tyrone. Et. Mixtape ultra intéressante, très axée hip-hop quand même.
1: Ouais.
0: C'est peut-être son projet le plus hip-hop en fait.
1: Bah, je pense
0: que c'est... même plus que New America Partone. Bon, c'est le, ouais, le principe un peu quand tu fais une mixtape. Pour moi, il y a quand même ce truc-là. Il y a même une prod des Neptunes sur le Scud. Il y a Drake aussi en feat sur un morceau. C'est quand même.
1: Ouais, t'as des morceaux un peu trap. Je crois qu'il y a même un morceau, ouais, où elle a de l'autotune sur la voix. Ouais. Tu vois, on avait jamais entendu ça sur elle. Quoi.
0: Non, donc, de ouf. Et d'ailleurs, les deux concernés, donc Drake, non, pardon, pas Drake du tout, Erykah Badu et du coup son collègue Zach Witness, ils vont définir la musique qu'ils font sur cet album comme du trap NB, genre le mélange du R&B et, ouais, de la trap. Et je trouve que c'est ultra parlant parce que c'est vrai qu'il y a des drums ultra trap sur le Scud. Et franchement, je trouve très très lourd cet album. Il y a un morceau que j'ai envie de passer un petit peu avant que je vous propose aussi le vote. C'est que moi, il y a ils finissent l'album sur le morceau Hello avec,
2: ah ouais,
0: un
2: avec André 3000.
0: Bah voilà, incroyable. Il a tout spoil. Il a tout spoil.
2: Mais t'allais le passer, t'allais bien le dire là.
0: J'allais le passer. Et j'allais le dire à la fin parce que je trouve ça fou. Il est même pas noté et tout. Moi, je m'y attendais pas.
2: Ah,
0: je lance,
2: oui,
0: le morceau, j'étais en mode genre, mais qu'est-ce qu'il fait là lui? Et franchement, le feat, il est fou. Bon, de toute façon, dès qu'il y a André 3000 qui fait un feat sur un morceau, c'est quand même généralement assez incroyable.
1: Ça, ouais, ça marche dessus. Ouais.
0: Donc on s'écoute un petit peu Hello de l'album But You Can't Use My Phone de Erykah Badu. On se reprend juste après.
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0: Le flow de 3000 est incroyable. Le texte qu'il a choisi là, c'est assez dingo. I don't know. Ça n'a aucun sens. C'est très très bon.
1: Il mériterait presque une émission lui aussi. Hein.
0: Ah oui, il en aura une.
1: Ouais,
0: c'est obligé. Obligé. Mais justement parce que je ne me suis pas assez penché, et il me faut une bonne raison d'écouter tout Outkast et tous les feats de André 3000 parce que c'est tout le temps la régalade.
2: Tu peux faire une émission sur Outkast et une émission sur les feats d'André 3000.
1: Ouais, il y a de la matière.
0: De ouf. Bon, est-ce qu'il y a un morceau en particulier pour vous ou est-ce qu'on est que je peux passer
2: down
0: à la fin
2: Fun Down, c'est un banger. Pour moi, c'est vraiment Erika là qui a même. C'est une légende, elle vit de ce qu'elle a déjà fait avant. Et là, juste, elle se fait un kiff. Genre, hey les gars, si je veux Fun faire down. Des bangers pour les clubs tous les samedis, je le fais, ok? Fun Down.
0: Allez, on se
2: genre, à l'époque où Drake était au max, là, ouais. Elle sort ça pour dire, hey, regardez, c'est easy pour moi.
0: Oh, c'est ultra trap, ouais.
2: Ah ouais, c'est très, très trap.
1: Ah bah là, ouais.
2: Mais c'est tellement banger.
0: Vas-y, on se le laisse quelques secondes.

0: Bah, c'est Drake à la mort.
1: Hein. Ouais.
0: On dirait vraiment le Drake de cette époque-là.
1: Mais c'est Drake qui a motivé hein, cette mixtape, bah ouais. Hein, clairement.
0: Moi, je m'y attendais pas. Hein, la reprise du Cellular Device, là. Où,
1: ouais.
0: You used to call me on my cell.
2: You the
0: device. Mais franchement, la version est pas mal. La version est pas mal. Moi, j'ai bien kiffé Cellular Device. Mais même le Scud, de manière générale, j'ai kiffé. Même la prod des Neptunes, c'est tout, et les galeries. Franchement, le projet est pas mal.
2: Ouais, ça marche bien.
0: Je conseille. Moi, je suis bien rentré dedans. Ça m'a eu même l'intro de l'album, là. Bon, allez, je le mets un tout petit peu parce que j'ai l'impression qu'il n'y a pas les gens après, donc on va se permettre de dépasser un tout petit peu. Mais le Can't Use My Phone, la reprise, où ils refont du coup la fin de Tyrone, mais il y a des claviers qui rentrent à la fin.

0: truc comme intro de projet là. quand ça a blasté les enceintes là, j'étais en mode. Bon bah on va écouter proprement ce projet. Non franchement c'est du lourd de ouf. Et bon bah du coup depuis ça fait 11 ans et on a toujours pas de nouveaux projets de Erika Badu. Alors il y a quand même
1: quelques singles à droite à gauche.
0: Justement ouais j'allais en parler. En 2019 il y a ce morceau que je ne connaissais pas, Tempted, avec James Poyser.
2: Ah ça me dit rien du tout.
0: Tu l'as pas écouté?
2: Non ça me
0: dit rien. C'est brutal. Bon on se l'écoute un petit peu, on se reprend juste après. Le morceau, c'est Tempted, c'est un petit single sorti en 2019.

0: Franchement, je connaissais pas, ça m'a pris complet moi quand je l'ai écouté tout à l'heure. C'est très Stevie Wonder.
1: Bon, on est à l'église là, tu vois, c'est vachement gospel,
0: très gospel
1: et tout. Gospel,
0: des synthés en mode Stevie, les années 70, arrangement de fou. Et ça devait être un projet, un full projet à la base, mais on verra jamais l'album. Il y a un morceau qui sort, un single. Ils annoncent un truc, en fait, ça viendra pas. Et d'ailleurs, on a l'impression que l'histoire se répète un petit peu aujourd'hui, j'avoue. Hein, ça fait quand même un an qu'on nous promet un album. Alchemist avec Erykah Badu.
2: Ouais, pareil, ils ont
0: premier
2: sorti un
0: single qui est sorti en septembre. J'avoue, j'ai moins accroché avec le
2: titre. Ouais, moi, ça m'a pas touché de fou.
0: Ça m'a pas trop pris. Donc, j'attends la suite, franchement. Et je voulais parler aussi d'un truc un petit peu méconnu, qui est un petit peu bizarre. C'est en 2020, il y a un album un petit peu secret qui voit le jour d'un artiste qui s'appelle Sling Bomb, un mec qu'on connaît app. Sur l'album Casting de Fou, Chris Dave, Keon Harold, Questlove, Sput, Cory Henry, FKA Twigs, Damon Albarn, Bilal, et sur un morceau il y a Erykah Badu et D'Angelo qui chantent. C'est un morceau, j'ai jamais entendu ça, ça n'a pas de, ça vient de découvrir. Donc écoutez, on va se dire au revoir à la semaine prochaine et se laisser avec ce dernier petit morceau.
1: Merci beaucoup pour l'invitation, c'était trop cool.
2: À bientôt.
0: Merci Flo, merci Aurel d'avoir été là. Encore une fois, une carrière de fou qu'on a pu décortiquer pendant ces deux petites
1: heures. La girl boss, la définition de la girl boss, quoi.
0: La queen of neo soul. Là, Erykah Badu. Dans deux semaines, on se retrouve pour une grosse histoire sur Jay Dilla. Et puis voilà, on se laisse là-dessus. Passez une bonne soirée.
1: Bonne soirée.
2: Je vous laisse ciao, so many ways.
0: À bientôt. Let's go.

Ok, toujours sur le 9-4 de la bande FM. Gros big up à Tom et à tous les collègues qui font vibrer la musique avec passion. So many ways, c'est parti avec quelques minutes de retard. Mais on est là ce soir pour parler rap épais, vaste sujet, pas souvent abordé. Donc on va essayer de trouver ce qu'il y a de pertinent ce 8 mai, n'oubliez pas. L'horreur est parfois à nos portes, c'est pas chez nous pour le moment. 8 mai, c'est quand on a fêté vraiment la fin d'un truc inqualifiable au regard de l'histoire humaine. Ne vous méprenez pas et souvenez-vous toujours. On commence avec le groupe War.

Et ouais, la paix, vaste débat, vaste mot, vaste programme, dans un environnement où la musique rap est née, c'est souvent un concept bien abstrait, la plupart du temps aussi. Donc on va essayer de décortiquer, il y a quelques gros artistes que vous allez avoir le plaisir de réentendre. Le temps que Mamène PO se pose dans le studio, il est en route. Et je salue la présence de l'exceptionnel guitariste Xavier Parmentier parmi nous ce soir pour trinquer une petite quille et kiffer le son. Très bon 8 mai, très bon gros week-end à vous. On est ensemble jusqu'à 23h sur les belles ondes de l'irremplaçable, l'incomparable Radio Toulousaine, Campus FM 94 et sur le www.campusfm.net.

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0: Bonjour sur les irons place à 9-4 de la bande FM. So many ways, on est bien installé. Ma main PO nous a rejoint. PO, le micro est branché.
1: Si.
0: On va bien, on vient de s'écouter.
1: Bonsoir à tous.
0: Bonsoir PO, merci d'être avec nous. Pour ce beau petit moment, on va baisser un peu le son. Big up à tous les collègues qui sont encore là pour un, voilà, une spéciale rap épais, en tout cas pour le début de l'émission, parce que comme je le disais en prélude de mon cher ami, c'est pas un sujet très très développé dans les disques de nos chers rappeurs. Et on vient de s'écouter un des morceaux emblématiques, l'un des plus beaux en tout cas pour le rap français, le fabuleux Concubine de l'hémoglobine de Claude Mbalari Sola, sorti entre 94 et 95 sur le deuxième album Prose Combat. Plus que jamais d'actualité ce morceau, quoi.
1: De toute façon, c'est pas dur hein, d'être d'actualité de nos jours. Ouais. Donc, non, très bon morceau. Hein. Mais ça me fait penser aussi au morceau tiré de la BO de la haine.
0: Comme dans un film de John Woo.
1: Exactement. Ouais. Les paroles aussi, elles sont assez puissantes.
0: Ouais.
1: Mais bon, c'est un bon lyriciste, Claude MC.
0: Bah, je disais à l'instant aux collègues que la concubine de l'école.
1: Encore aujourd'hui.
0: Ouais, mais elle tournait sur des radios généralistes comme Énergie à l'époque, quoi. Tu vois, je veux dire, je remets toujours dans le contexte quand je fais mon relou avec les jeunes, quoi. Rendez-vous compte de ce qui était accessible aux gens au niveau de la conscience. Parce que la paix, c'est un concept, hein. C'est pas un état de fait. C'est un combat, souvent. Et peu de rappeurs l'ont engagé sérieusement. On va en parler de quelques-uns. Certains l'ont eu dans un espèce d'état d'esprit, un rapport à leurs amis, un rapport à leurs proches, un rapport à la drogue parfois, un rapport philosophique, ou alors un rapport strictement politique. On essaiera de développer ça avec la sélection. Mais pour l'instant, on se déguste les fabuleux Simon des Dove, la colombe, symbole de la paix. En ce 8 mai, souvenez-vous, l'horreur n'est jamais très très loin. Big up à tous ceux qui luttent.
1: Si.
0: Pour la paix.

0: Maman PO, ça a dû te faire des souvenirs, ce.
1: Ouais.
0: Ce bon super vieux rap jazz, Pacifix, si. Voilà le nom de l'album.
1: Ils tournent toujours ensemble, en plus.
0: Ouais, bah écoute, PAE et continuité à ces groupes qui.

En 1995, Chris Parker, KRS-One sort ce magnifique album. Voilà, avec que des tueries, trois prods de premier, deux de Diamond D, Yashan Alive, Yamad Lion, 14 titres, mettons les bout en bout, voilà, son équipe, le fameux MC Zack avec des dons ou Wannabe MCs est sur ce morceau-là, sur cet album-là. Et ce morceau qui dit, oh, arrêtez toutes les embrouilles, parce qu'à l'époque, on est vraiment dans du gros, couteau tiré pour les affaires de turf, hein. En fait, le rap game est devenu une histoire de trafic de drogue, hein. Il contrôle, qui contrôle le marché? Bad Boy, c'est une OPA. Death Row est pas content, ça commence à bien fuser. Et puis dans tout ça, c'est l'attitude gangster qui prime, alors que la pensée hip-hop, incarnée par KRS-One justement, elle fait résistance avec gangster, avec des Jérou là qui ont du mal, hein, début des années 90. Un Mobb Deep est en train de se tailler aussi une réputation, le rap sud furieux deep des années de New York, tandis que Wu-Tang est pas hip-hop, enfin hip-hop sans être

0: pop avec les délires, surtout les délires cinéma. En tout cas, c'est Chris Parker, c'est vraiment un homme à part dans cette histoire du rap, quoi.
1: Ouais, mais là, on fait les vieux croutons, là, frérot.
0: Non, mais on parle de la paix. Comme disait Aurélien à l'instant, pour avoir la paix, faut en imposer. Et lui, depuis le départ, en tout cas, Boogie Down Production et tout le reste, il est dans ce cordon de liaison entre le début du rap, Zulu Nation, et ce qui vient ensuite, quoi.
1: Ah, mais il est là depuis le départ. Il est sérieux depuis le départ. Il a son équipe depuis le départ. Le gars est consciencieux. Et puis, faut pas oublier un truc, c'est que... KRS, il a grandi...
0: Dans la rue, bien.
1: Non, mais ça, la rue, c'est trop facile à dire, ça. Il a grandi avec les Black Panthers, ce mec.
0: D'accord.
1: Voilà. Ça, je savais pas. Tu vois, c'est direct, tu vois. Et à partir de là, voilà, Rakim, c'est pareil. Kool Moe Dee, c'est pareil. C'est pour ça que, tu vois, ils ont une empreinte...
0: sociale.
1: Consciente, sociale. Tu vois, tout ce que tu veux, les mecs, ils ont mangé ça, tu vois, en grandissant. Donc voilà, être un homme, tu vois. Un homme noir aux États-Unis, avec tout le racisme qu'il y a, t'as vu, toutes les conneries. Bon, voilà. Moi, je pense que c'est pas un hasard ou une coïncidence que tous ces mecs-là soient encore des as au micro encore aujourd'hui, tu vois. Moi, ça me surprend pas, en fait. Il y a qu'en France où tu sais, t'as un âge de péremption quand t'es rappeur, t'as vu.
0: Aux États-Unis, c'est pas le cas non plus, généralement.
1: Que de quoi, Rakim, il vient, il pose, regarde Nas.
0: Non, il continue à rapper, mais est-ce que le public suit forcément
1: Il a son public.
0: Ouais, qui vieillit avec lui, en fait.
1: Bah ouais, voilà. Il a son public, le mec. Il peut se balader n'importe où dans le monde, frérot, tu connais, tu sais. Donc, non, il a son public, le gars, tu vois.
0: Ouais, et ben pourvu qu'ils s'élargissent, en tout cas, moi, je disais aux gars, les gamins, là, je fredonne ce morceau, là, j'ai redécouvert cette semaine, j'ai pris une claque monstrueuse, et mes fils commencent à chanter comme ça, là, voilà, l'espèce d'incantation, tu vois, il est prophète, un peu, il parle beaucoup de Dieu aussi dans cet album-là, quoi. Il y a cette dimension religieuse de la culture hip-hop, paix, unité, c'est des piliers, un peu comme un salam aleikum.
1: C'est ce qu'il prenait, de toute façon, depuis le départ.
0: Il y a qu'à regarder le premier Born Nubian, enfin, le deuxième, là, voilà, c'est, et bon, la paix, justement, c'est pas toujours facile, donc il y a le paix, unity, having fun. On verra après que la paix, souvent, c'est la fatalité. Quand on ira du côté de la West Coast, c'est moins évident. Hein. On est plutôt dans le Far West encore. Ce sera pour la deuxième partie de mon set. Mais là, on va rester dans cet esprit.
1: New Yorkais, consciousness.
0: Et on va continuer à bouger. Les gars sont là. Ça fait trop plaisir. Je mets pour vous, les gars. C'est Q-Tip et l'équipe. Je crois que c'est Dilla qui a produit le morceau. Et on va se mettre un plus KIM. Keep it moving.
1: Aïe.
0: Ça marche ou pas? Non, attends, qu'est-ce que j'ai fait là? Ah non, je me suis trompé de bouton là. Attends. Là. On me fait signe que non, c'est bon. Allez, on est prêt. Est-ce que

0: du rap, hein, 1995.
1: Ouais, mais franchement, je pense. Il a fait combien de solos déjà avec AKH?
0: Au moins 5, je pense. Moi, je
1: non,
0: me
1: mais
0: suis...
1: moi, je crois que c'est celui-là, en fait, mon préféré.
0: Ça c'est clair. Je pense qu'il a eu du mal à faire mieux après, même si Sol Invictus, c'est extraordinaire. Le Black Album, voilà, Sol Invictus, Black.
1: Quick.
0: Voilà, et puis bon, bah, parce qu'on va migrer, là.
1: Non, mais pourquoi je te dis ça? Parce qu'en fait, cet album, chaque fois que j'écoute, j'ai l'impression que je suis à Marseille, frère.
0: Ouais.
1: C'est un truc de fou. C'est un truc de fou.
0: Marseille, c'est pas la France. Marseille,
1: il a une écriture.
0: La spiritualité. Marseille est une terre de spiritualité en rap. Hein. On parlait de Solar qui avait une pointe, une littérature. Mais la mystique.
1: Oh, c'est la même puissance, AKH.
0: Voilà. Bah oui, on est d'accord. Ouais. On est d'accord. C'est la grande fierté du rap à la française, du rap plume.
1: Fierté, je veux pas mentir non plus. Mais non, j'ai un grand respect pour ce monsieur. De ouf, j'aime trop.
0: L'album Metakemat, ouais, avec ses 20 titres, ses rééditions extraordinaires. Vous retrouvez le petit J'ai pas de face aussi, Yann, c'est capable,
1: ouais,
0: de mettre. Celui-là,
1: bon,
0: belle critique du rap, on pourrait la repasser. Mais on va aller du côté de Los Angeles, parce que je vous disais tout à l'heure.
1: Tom California.
0: Brièvement, la paix, bien souvent, ça équivaut dans les disques de rap californien à des prières pour les amis partis. La paix, on l'a quand le drame est arrivé, parce que là-bas, c'est encore, je vous disais, un côté un peu Far West. C'est les drive-by, c'est les guerres de gang. Ça a été très très bien développé par Ice Cube avec son morceau Colors, par exemple, ou Dead Homies. Pourquoi? C'est juste pour leur enterrement que mes Renois ont droit à la limousine. On va s'écouter un très beau morceau de Funk Dubious. Le morceau s'appelle Dedicated. Mais délectez-vous jusque-là sur le deuxième groove de monsieur DJ Quick.
1: Si.
0: Et c'est pas pour rien qu'on s'appelle So Many Ways.

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adapte des beats à 80, 85 BPM. Les mecs du Diatissi qui étaient devenus des spécialistes pour adoucir, pour apaiser les fins d'album. Illustration avec le grand Dr. Dre sur son 2001. Écoutez ça. 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Production Lord Finesse. All right.

qu'on a fait en 2005. On vous envoie du peace, pas du fuck, en bloc. Ainsi s'achève ma première heure. Je vous termine avec un morceau avant de passer la main à ma même PO. Big up à Dr. Dre, Mary J. Blige de Message. Et la musique, c'est la paix, même si des fois ça donne de l'énergie en tout cas. Ça vous donne la grosse vibe en ce 8 mai. Beau printemps, plein de week-ends. Qui fait ça? On va être ensemble encore pour une heure.

0: double. Levez vos têtes des écrans, souriez aux gens, profitez et puis restez inspirés que la
1: ah ouais, faut sourire,
0: que nos humbles sélections puissent vous inspirer également ce soir.
1: Faut sourire, c'est important, surtout pour 2027.
0: Ah ouais, putain, ça tu l'as dit, on y reviendra en détail dans le courant de l'année. Mais place à Mamène PO.
1: Bah ouais, bonsoir à tous. Hein.
0: Du programme, on enchaîne direct et on se retrouve

0: petite présence. Andy Davenport, c'est la dame des Brand New Heavies, hein, je
1: exactement,
0: pas.
1: La chanteuse de Brand New Heavies.
0: Superbe morceau, merci.
1: Mais voilà, c'est un clin d'œil surtout pour Gourou, en fait, qui a fait le remix, et DJ Premier qui a fait le beat.
0: Ouais. Voilà. Bah, connexion parfaite. Ils ont eu l'occasion de travailler ensemble au début des années 90, d'ailleurs.
1: Ouais, ils se connaissent bien. Ce Jazz Mataz aussi, je crois, elle a dû faire. Je vais pas dire de bêtises, mais il me
0: très probablement,
1: a fait un truc dessus, il me semble.
0: Voilà.
1: Mais bon, en tout cas, ils se connaissent, quoi.
0: Ok, la suite du programme, on a la fraternité façon californienne avec Mac 10. C'est ça?
1: C'est
0: Mac 10 la suite.
1: Ouais, c'est enfin c'est même pas Mac 10 en fait, c'est West Side Connection en vrai.
0: Ouais, parce que
1: le morceau c'est Connected for Life.
0: Ouais, sur la corde à linge comme dirait Suprême.
1: 2002.
0: Et on a surtout le featuring aussi qui va amener de la douceur de Butch Cassidy.
1: C'est pour ça qu'il
0: Danny
1: est là.
0: Danny Butch Small, vraiment le petit pendant plus doux de Nate Dogg. On le retrouvait sur certaines compiles des East Side A, ça mettait.
1: Non, je peux pas entendre ça, frère.
0: Ah, pardon.
1: Non, Nate Dogg, Butch Cassidy, c'est pas la même chose.
0: Non, frère. C'est pas la même chose. Je dis, tu fermes ta gueule. C'est la paix, mais tu me fous la paix.
1: Non.
0: Ok.
1: Non, mais en fait, j'ai pris le morceau surtout pour Butch Cassidy parce que je trouve qu'il n'est pas assez cité.
0: Ouais.
1: Alors que faut aller voir un petit peu sa discographie. Il a posé un peu avec tout le monde, quoi.
0: Mais ils ont posé ensemble quand même. Hein. Tu te souviens le morceau I'm Just a Man où il y a Butch Cassidy et Nate Dogg. On se mettra un de ces quatre.
1: Ouais. Non, mais après.
0: Vraiment, c'est pour ça que je disais ça. Il faisait partie de la même écurie d'Afro. Hein, donc, si je me permettais.
1: Butch Cassidy, c'est vraiment doux. Un mec à qui faut envoyer des fleurs.
0: Ouais, je pense aussi.
1: Quand il pose, il a pas le temps. Et tu sais qu'il est là.
0: Ouais, puis c'est classe. Surtout, Nate Dogg, c'est quand même une espèce de puissance. Butch Cassidy, c'est plus feutré, c'est plus.
1: Mais Nate Dogg aussi, tu sais qu'il est là quand il est là. De toute façon, Mister Refrain. Hein.
0: Ouais, c'est ça.
1: Reconnu pour ça.
0: Allez, on va décollage en Californie avec Mac 10 et ses camarades.
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0: La West Side Connection, ouais, qui n'a pas été connected for life justement.
1: Visiblement, écoute, aujourd'hui, ils se parlent plus. Hein, les deux protagonistes, Mac Ten et Ice Cube. Bon, ben écoute, c'est comme ça, c'est la vie.
0: C'est le médiateur, quoi.
1: Ouais, parce que lui, il est super pote en fait avec les deux.
0: Ouais.
1: Donc, j'aime bien ce genre de position. Tu vois, le mec, il est pas là à cracher sur l'un ou sur l'autre. Il est au milieu, il est avec ses deux potes. Mais voilà, je crois que le groupe, il va plus du tout se reformer.
0: Ah, faut. Bon. On n'est jamais sûr de rien, mais
1: ouais, jamais sûr de rien.
0: Ce serait un beau plateau d'avoir Mac Ten, Ice Cube, WC avec des featuring comme ça, une tournée, voilà, avec un bon promoteur. Ouais, ça, écoute, pourrait enterrer vie, hein. Certaines haches de guerre. Hein.
1: Ouais. Bon, en tout cas, on va poursuivre là avec l'artiste venu tout droit, du Queens, Mike Geronimo, avec le morceau Time to Build,
0: sur le premier album The Natural.
1: Exactement, sorti en 95, je vais pas me tromper, mais je crois que c'est produit par Irv Gotye.
0: Oui, je crois.
1: Blunt, t'as dit?
0: Oui, parce que je l'ai, ce
1: scud. Oui, tout à fait.
0: Et puis, il y a deux futurs mégastars qui viennent taper un gros featuring, là.
1: Bah, ouais. Le Ja Rule.
0: Je parlais pas de lui.
1: Et DMX à la fin, mais il est pas trop reconnaissable, en fait, au niveau de la voix.
0: DMX. Ah, je l'ai grillé direct.
1: On le reconnaît maintenant parce qu'on a l'habitude, mais tu vas voir que quand tu vas l'écouter, le grain est là, mais c'est pas pareil.
0: Non, mais
1: après, c'est pas une critique, hein. C'est dans les débuts, tu vois.
0: Ouais.
1: Là, c'est les débuts.
0: Il se cherche, il a pas encore les grosses motos, il a pas encore le son de motard, rider sur le.
1: Non, il est déjà là. Tu verras.
0: Il est déjà là.
1: Tu vas voir.
0: Comme Ja Rule. Sur ce morceau, It's Time to Build.
1: Tout à fait.
0: Samplé dans mon album.

0: Ouais, time to build, comme on dit souvent dans le jargon hein, maçonnique. Hein, pas les francs-maçons, hein, les gens qui bâtissent des maisons. Hein, il est temps de construire. Et ouais, grosse collaboration. Et souvent, bah, comme disait Gourou à l'époque, just to get a rep. Hein, on invite des gars, ils se posent sur un featuring, et puis on sait pas ce que la carrière va être.
1: Mais ouais.
0: Là, trois gars qui ont quand même tué les charts. Bon, on n'est pas des fans de Ja Rule, je pense, à l'émission, mais toi, tu kiffes DMX, et puis la réputation de Jay-Z n'est pas approuvée. Alors, lui, déjà, Jay-Z, déjà, vraiment en exercice à l'époque. On est en 95, il a déjà fait My Lifetime. Mais ouais, on disait que les gars, dès qu'ils grognent DMX, on l'a entendu direct, quoi.
1: Non, mais c'est quelqu'un là qui manque à la culture, hein. Franchement, il a amené.
0: Ouais, il a amené. La profondeur, de la tristesse.
1: Il a amené trop de choses, en fait, de ouf. C'est incroyable. On ne retrouvera plus un artiste de cette trempe. Le mec était vraiment loin, loin, loin, loin. Et puis, ça avait touché, quoi. Et puis, je te dis, son album Great Depression, là, ou Depression, là, je sais pas comment tu vas le...
0: Le quatrième.
1: Voilà.
0: Avec We Ride Here.
1: C'est le nom, il veut tout dire, quoi. En fait, il a compris comment le monde, il est en dépression. Et c'est pour ça qu'il a vendu encore autant d'albums. Le mec, il est fort, frère.
0: Certainement visionnaire.
1: Ouais. Il a compris que le monde est en dépression, mec.
0: Ouais, moi j'étais vraiment pas un fan, mais quand je vois l'offre actuelle, à part quelques artistes comme celui que tu vas nous montrer là, bon, en tout cas sur les grands canaux, ouais, bah, je regrette l'époque de DMX, les années 2000, les Rough Riders, c'était pas ma cam, franchement. Non, puis... Ça parlait quand même beaucoup plus que la.
1: Ouais, c'est ça aussi, le mec ambiante, il raconte quoi. Des trucs, c'est profond, c'est loin. Attends, le gars il vient, il commence à te sortir des versets de la Bible normale. Le gars, il fait pleurer les gens en concert, il te fait pleurer les thugs, il te fait pleurer les meufs, il te fait pleurer tout le monde, poteau. Qui fait ça dans le hip-hop, frère?
0: Big Flo Oli, non?
1: Même pas Public Enemy. Et pourtant, j'ai un très très grand respect pour ces messieurs-là. Mais c'est que, tu vois, à un moment donné, le gars, il arrive à atteindre des... Mais il a une vie triste, hein, tu vois.
0: Oui.
1: Et il a vraiment une vie triste.
0: Bah, c'est ce qui correspond avec son art.
1: Exactement.
0: Un artiste qui a vraiment aussi, touché au cœur, mais tu le mets, c'est le prochain. Parce que moi, il a été un compagnon dans
1: accro, une... crack à 14 piges, frère.
0: Tu c'est parles chaud. De DMX?
1: Ah, poteau.
0: Ah oui.
1: Ah, ouais, attention, ça fait pas. Vie, hein. Là, on n'est pas.
0: Ouais. C'est dur de trouver la paix après, quoi. Rock Marciano m'a vraiment accompagné dans une année un peu difficile. Je me souviens, c'était il y a une bonne quinzaine d'années. Et il y avait un morceau qui s'appelait Hide My Tears.
1: Ok.
0: By Smiling. D'ailleurs, le morceau a été supprimé de la version vinyle pour des affaires de droit. Mais vous pouvez le trouver, sur la version CD sortie chez Fat Beats à l'époque. Très, très gros album. Avec cette tristesse du ghetto. On parlait de la paix au début de l'émission où tu vois que, en fait, les jeux sont faits. Il n'y a pas d'option. C'est quasiment impossible. C'est pour ça que je disais, en préambule, dans certains endroits la paix c'est un concept, c'est un point de fuite, mais ça n'arrivera jamais ou t'as très peu de chances d'arriver, quoi.
1: C'est clair. Je ne rebondirai pas là-dessus parce que t'as tout dit.
0: Et l'univers de Rock Marciano, on sent que le gars, il s'est fait une raison. Il n'est pas là pour te chanter la paix. Il est là pour te chanter un moment que généralement, voilà, il y a sa profondeur et puis il est accompagné généralement par les bons. En l'occurrence, un grand beatmaker dont on a le sosie dans le studio. D'ailleurs, on est très content. Hein,
1: ouais, il est avec nous.
0: Il est avec
1: on
0: nous.
1: Vous rassure, il est avec
0: Maman,
1: nous.
0: Monsieur Maman, Alchemist.
1: Il est venu de Californie, là. Tranquille.
0: Non, voilà, grand maître Aurel, le fidèle binôme de notre émission qui est l'émission qui nous précède, a de fortes ressemblances avec ce grand, grand, grand beatmaker. Le
1: c'est
0: dernier.
1: C'est un compliment.
0: Ouais,
1: c'est un compliment, frérot.
0: Bah, il le sait. Il le sait.
1: Oui, mais je le répète à chaque fois.
0: Non, mais voilà, parce qu'il faut bien comprendre.

0: Aujourd'hui, tu me demandes après eux qui est là. Franchement.
1: Mais lui, il est toujours. Ouais.
0: Ah, lui, il est là. Hein.
1: Ouais.
0: Attention, et il rigole pas. Et j'aime beaucoup le travail qu'il fait en fait avec ses artistes. Il arrive à nouer un truc. Il n'y a pas beaucoup de producteurs qui savent faire ça. Et j'adore l'alchimie qu'il a avec Rock Marciano. C'est incroyable. Donc voilà, écoutez les albums si vous pouvez. Là, je vous donne un petit aperçu avec Chopstick, qui est sorti en 2024. Et voilà, c'est une tuerie. Une tuerie pour les tympans. Donc prenez ça dans les tympans.
1: Allons-y.

enregistrer votre déposition. Samedi 17 janvier 1998, 5h37 du matin.

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0: Qu'est-ce qu'on en fait, chef ?
1: Boucle-le. Ce soir, je vais le ramener au château. Toi, tu préviens les autres.
2: Monsieur Faflage.
3: Et voilà un morceau qui nous rappelle une lointaine émission. Tu te souviens quand on avait fait une spéciale storytelling ?
4: Ouais.
3: Un art bien particulier dans le rap. Comme tu disais à l'instant, difficile à clipper tellement il y a déjà d'éléments narratifs.
4: C'est pour ça, mais c'est bien des fois de refaire un petit clin d'œil à ce genre d'artistes qui posent toujours, qui bougent toujours, qui font toujours des trucs. Mais voilà, ça c'est un morceau qui est très important pour moi. Et en fait, t'as raison sur une chose, c'est que heureusement qu'il a pas tourné de clip. Et c'est peut-être pour ça que j'adore de plus en plus ce morceau.
3: Ça a peut-être dénaturé le propos, un brin de haine tourné en... C'est pas possible, à moins d'avoir Martin Scorsese qui va te faire un truc. Il y a des morceaux de rap qui sont tellement au niveau de l'écriture, au niveau de l'image. En fait, le cerveau fonctionne tout de suite, tu vas pas...
4: Je suis assez d'accord. Mais pour un brin de haine quand même...
3: Ouais.
4: Tu vois, vu le sujet, je pense que avoir des images derrière, avoir un visuel derrière, ça peut être important, et encore plus pour la nouvelle génération là qui arrive. Et tu vois, quand tu vois tous les problèmes de racisme, de haine de l'autre qui à notre époque là, au moment où je te parle, je crois que ça sera un morceau qui sera super important.
3: Ouais, certainement. Mais on va prendre la DeLorean, on va revenir dans l'histoire.
4: Vas-y.
3: Imagine juste un instant que Metakemat sorte après l'école du micro d'argent. Tu vois, après un million de ventes.
4: Ouais.
3: Là, tu l'as ton clip. Mmh. Là, tu l'as ton clip parce que il est en position de force. Metakemat est sorti après Ombre et Lumière. Alors, il y a eu le Mia, il y a eu le Feu. Il y a une histoire de droit aussi parce que l'histoire de droit, il croyait que c'était un chant de supporters. Il y a un putain d'héritier d'un compositeur d'une obscure Polka qui est venu réclamer des droits. Non. Pour ce soir, on vous met le feu. Donc, du coup, les gars, je pense qu'ils étaient pas en position de force comme ils l'ont été avec l'école du micro d'argent. Mais après l'école, je pense que tu pouvais avoir un grand réalisateur qui vient te tourner un brin de haine et t'aurais été au service certainement d'une cause juste, la réflexion, les tensions raciales, puisqu'on y revient. Il y a qu'à se passer 3 secondes sur la chaîne 14 du canal numérique pour voir que c'est le fonds de commerce très, très, très, très, très.
4: Non, vraiment, un brin de haine, c'est un message qui est très, très, très, très, très, très puissant. Vraiment, hein, c'est.
3: Ouais, si vous connaissez pas auditeur auditrice ce morceau-là, il faut vraiment
4: aller à
3: faire un truc. Voilà, le storytelling, on s'en refera peut-être un épisode 2 parce que
4: il y a de la matière
3: extraordinaire. Et pour le reste, là, puisqu'on est dans cet esprit cinéma, il y a qu'à regarder la pochette du disque dont tu as tiré le prochain extrait.
4: Sous l'assassin.
3: Voilà, on est en mode Sergio Leone, quoi. Et Muggs est ton morceau préféré, qui est très alchimiste dans l'esprit. Tu vas passer Rock Marciano à un morceau d'avant. Mm-hmm. Superbe clip d'ailleurs au passage.
4: Ouais, merci.
3: Et là.
4: Enfin, merci pour lui.
3: Ouais, non, franchement, one shot. Là, ce morceau-là, je sais, je m'en souviens. Je vais prendre un plaisir dingue à l'écouter.
4: Ouais, c'est Call of the Wild.
3: Ouais.
4: Et le morceau, c'est New York Undercover. Donc voilà, faut suivre. Là, vous êtes dans le métro new-yorkais, dans les années 90. À la limite, dans le film King of New York.
3: Ouais.
4: Voilà.
3: Morceau imparable, sample absolu.
4: Ouais.
3: La simplicité même, comme ce qu'on a vu avec Alchemist, et un putain de rap. Là, dégustez ça, et puis chasamez ça chez vous, puisque c'est l'usage maintenant. So many ways.

0: Il était présent d'ailleurs sur l'école du micro d'argent avec le morceau L'Enfer et le regretté East qui était en featuring également Monsieur Fab. Fab Buffas surprend ses frères en 96 et un morceau sans embâche.
1: Toujours, toujours, ouais. Toujours, c'est important de faire renaître son œuvre ou revivre plutôt, faire revivre son œuvre. Parce que voilà, c'est l'une des meilleures plumes qu'on a eues en France.
0: Oui. Et big up à tout son collectif, la Connexion, là, c'est des gens qui avaient vraiment quelque chose de,
1: bien sûr.
0: De voilà, qui avait une perspective en tout cas pour expliquer. Même si là, il dit qu'il y a aucune solution, la perspective du rap pour dénoncer quelque chose est, était bien présente. Et on est en 96.
1: Et là, en fait, on continue donc avec Nas featuring Prodigy pour le morceau Self Conscience. Sorti sur l'album QB Finest. Et spéciale mention en fait pour l'alliance Prodiginas. Parce que.
0: Prodigieuse.
1: Oui, prodigieuse, lumineuse, tout ce que tu veux qui finit en euse, mais voilà, c'est du grand art. Et je regrette que ces mecs-là, ils aient pas fait un album en commun les deux.
0: Ouais.
1: Franchement, plus le temps il passe, et puis je me dis, mais comment ça a pas pu se faire quoi.
0: Eh oui. Une grosse pensée pour le grand artiste qui était...
1: Les deux s'appréciaient beaucoup, hein.
0: Oui, oui,
1: mais simplement, tu vois, les...
0: Les carrières.
1: Même pas les carrières, c'est les gens autour d'eux, en fait, étaient jaloux des uns des autres, et donc ça a créé des merdes, mais
0: ça
1: pas possible.
0: Ça a empêché l'alchimie de deux génies, il y en a un
1: c'est
0: qui
1: dommage.
0: Est encore là. On pense à l'œuvre que
1: c'est
0: l'autre
1: dommage.
0: A laissée, Prodigy, Nas, et puis toute l'équipe de Queens. On s'écoute, Self Conscience. Il nous reste 10 minutes à passer ensemble.

0: Ok, c'était là. Fallait foutre le feu comme Firebars, t'as vu?
1: Gros beat de Ty Five sur la BO du film Street is Watching. À la gloire, très certainement, de Sean Carter qui est en pochette sur l'album.
0: Ouais. Bah écoute, c'est son projet. À la base, ils devaient faire ce groupe, comme on disait en off. Mais finalement, ils ont fait ce groupe. Mais il y a eu des petites divergences d'opinion qui ont fait que ça splittait direct. Mais voilà, ils ont eu le temps de sortir quand même 2-3 bons morceaux. Et c'est celui-là, moi, que je retiendrai surtout. Et surtout de la claque DMX, mais à tout le monde là-dessus, quoi.
1: Ah bah c'est lui qui termine le boulot.
0: Ah, il fait ça très très bien en plus.
1: Ouais, c'est clair.
0: Mais j'ai remarqué sur pas mal de featuring où il se retrouve à 3-4 Lascar, c'est DMX qui termine à chaque fois. Donc je pense que même dans les têtes, ils ont tous compris qu'il faut laisser la place au dog à la fin, quoi.
1: Ouais. Bah c'est dire que s'il commence le morceau, c'est dur de passer après.
0: C'est exactement ça.
1: On a eu l'exemple avec le morceau de Mick Geronimo, hein, c'est lui qui finit le boulot aussi là, quoi.
0: Mais tu sais quoi, regarde, on a une minute. Il y a Jay-Z qui un jour a fait une interview et on lui dit, il raconte une anecdote et il dit. Ils étaient sur la tournée, tu sais, ils avaient une tournée où ils étaient Cormega, lui, DMX, bon bref. Et pour la première date, en gros, c'était une histoire de position. Bon, Jay-Z, tu vas passer avant DMX, l'autre il fait... mais non, c'est pas possible, donc finalement il doit passer après. Et en fait, t'as Jay-Z qui est dans les backstage sur scène. Mais
1: il nous reste 30 secondes, PO.
0: Ouais, mais ça fait rien, mais vas-y, on va finir là-dessus. En fait, c'est juste pour dire que le mec, il trouvait insensé de passer derrière DMX, parce que le mec, quand il finissait ses sons, en gros, il finissait par une prière, et t'avais tout le public qui pleurait. Et après, lui, il arrive et il dit, mais moi, je peux pas arriver avec mon Ark Knock Life derrière, c'est pas possible.
1: Une prière pour tous, et voilà. Merci pour l'anecdote.
0: Firebars.com.
1: 3Z. Si. On se donne rendez-vous dans 3 semaines.
0: Big up à Gilou. Hey. À mon Gilou. Aïe.
1: Portez-vous bien.
0: Si.
1: Ciao et bon week-end.
0: Ciao.